carrière de la star de la Barbade, après une période plus sombre et introspective, Rihanna revient avec un son dancehall audacieux, provoquant et taillé pour les clubs. Rude Boy devient son 6e numéro 1 au Billboard Hot 100, où il reste 5 semaines consécutives en tête. Le morceau est un retour à ses racines caribéennes. Rihanna y rajoute des influences dancehall et reggae, affirmant son identité culturelle à une époque où la pop internationale s'en inspire de plus en plus. Le clip ultra coloré et graphique, inspiré d'esthétique caribéenne et de pop art, devient lui aussi iconique. Une direction artistique forte qui renforce l'image d'une Rihanna libre, assumée et en contrôle total de sa narration. Avec Rude Boy, Rihanna impose une nouvelle énergie dans la pop mondiale, plus brute, plus sensuelle, plus audacieuse aussi. Mais ce titre résonne encore plus aujourd'hui quand on sait que son dernier album, Anti, remonte à 2016, 10 ans déjà, une décennie sans nouvel album studio, même si l'artiste reste omniprésente dans la culture entre business, mode et performance. Et

0: hit classique de 2010, Rude Boy, qui continue de faire danser 16 ans plus tard. 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Dans une minute, c'est le retour des nouvelles du monde. Passez une excellente soirée sur RFI et prenez soin de vous. Salut.
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0: De la Radio du Monde, vous êtes bien sur RFI, il est 3h ici à Paris, 1h en temps universel. Voici votre rendez-vous avec l'actualité.
1: Jérôme Bastion.
0: À la une de ce journal, la trêve américano-iranienne apparaît fort fragilisée après les échanges armés dans le détroit d'Ormuz et alentour ce lundi, ainsi que la reprise de frappes iraniennes contre des cibles civiles chez l'un de ses voisins, les Émirats Arabes Unis. L'Arménie accueille plusieurs dizaines de chefs d'État et de gouvernement pour 2 sommets, c'est lundi et mardi. Le président Macron a encouragé Erevan et son premier ministre, Nikol Pachinian, à se rapprocher de l'Union européenne. En République démocratique du Congo, la mouvance présidentielle mobilise ses soutiens pour manifester en faveur des sanctions américaines contre l'ancien chef de l'État, Joseph Kabila, accusé d'instrumentaliser la rébellion armée de l'Est du pays. Et puis les nouveaux vocables du dictionnaire français Larousse, reflet de l'évolution de la société et des sujets faisant l'actualité mondiale, des mots souvent vulgarisés par les plus jeunes, symbole de la vivacité de notre langue. Direction tout d'abord donc l'Arménie, où le président français Emmanuel Macron a entamé lundi soir une visite d'État dans la foulée du sommet de la communauté politique européenne qui se déroulait à Erevan. Deux événements qui s'inscrivent comme le premier sommet Union européenne-Arménie qui se tiendra ce mardi dans un moment charnière de rapprochement avec l'Europe. Un rapprochement initié par le premier ministre arménien Nikol Pachinian, auquel Emmanuel Macron a apporté son soutien. Écoutez le récit de notre envoyé spécial sur place, Valérie Gasse.
2: Il y a des occasions qu'il ne faut pas laisser passer. En s'exprimant devant la communauté française en Arménie, Emmanuel Macron l'a clairement fait comprendre.
3: L'Europe doit s'engager au service de la souveraineté arménienne et de ce choix pour l'Europe.
2: Ce choix de l'Europe ne coulait pas de source.
3: C'était habitué à ce que l'Arménie soit en quelque sorte un satellite de la Russie. Je dois bien reconnaître qu'il y a eu, avec la révolution de velours et l'avènement des nouveaux dirigeants, des choix courageux qui ont été faits, qui ont été de clarifier cette relation. La réunion de la communauté politique européenne qui s'est tenue aujourd'hui avec plus de 40 dirigeants ne se serait jamais tenue avec des dirigeants arméniens à la main des Russes ou ambiguës avec la Russie.
2: Une manière de saluer l'action du premier ministre arménien, Nikol Pachinian, dans son positionnement par rapport à l'Europe, mais aussi sa capacité à engager un processus de paix avec l'Azerbaïdjan après des années de guerre.
3: Et cette Arménie du 21e siècle, si on veut qu'elle se construise dans cette région, indépendamment de la Russie, dans la paix et la stabilité, je crois pouvoir vous dire que le choix des dirigeants actuels est le seul choix raisonnable.
2: Le soutien est clair, les objectifs aussi, faire de l'Arménie une alliée dans le Caucase. Valérie Gasse, Erevan, RFI.
0: Cette normalisation et cette pacification des relations de l'Arménie qui se concrétise également avec la Turquie, puisque les deux pays ont signé lundi un accord pour restaurer ensemble le pont médiéval d'Ani à la frontière entre les deux pays. Une décision symbolique sur la voie de la normalisation entre Ankara et Erevan. Ce pont construit au Xe siècle au-dessus de la rivière Arpachai qui borde le site médiéval d'Ani à l'est de la Turquie et capitale de l'ancien royaume arménien, laissait passer sur ses 2 étages les caravanes en bas et les piétons au-dessus. Le cessez-le-feu entre les États-Unis et l'Iran, mis à rude épreuve hier lundi dans le détroit d'Ormuz, bloqué par Téhéran depuis 2 mois, les deux camps ont échangé des tirs dans le stratégique passage. L'armée américaine, décidée à permettre le passage de certains navires commerciaux bloqués, affirme avoir détruit plusieurs bateaux iraniens, ce que dément Téhéran. Une bataille des récits qui trouble quelque peu la lecture des événements, notamment pour les milieux économiques. Mais cela profite en fait à Téhéran, estime Rachid Chaker, chercheur à l'Université catholique de Lille.
4: Il est vrai qu'il est assez difficile de croire les acteurs, puisqu'on est avant tout dans une guerre dans l'information. Par exemple, on se souvient que les Iraniens, il y avait quelques semaines, ils avaient annoncé qu'ils avaient réussi à toucher le porte-avions américain qui était positionné dans le Golfe. Les Américains ont démenti. Et quelques semaines après, on a appris qu'effectivement, un porte-avions américain endommagé avait été réparé à Chypre. En tout cas, avait dû accoster à Chypre. Donc en fait, des deux côtés, il y a une guerre de l'information. Mais ce qui est normal, et notamment du côté iranien, car les Iraniens ont bien compris que dans le Golfe, c'est une guerre psychologique. Autrement dit, on s'adresse à des acteurs privés, les armateurs, ceux qui transportent des biens commerciaux, ceux qui transportent des hydrocarbures, et que le simple fait de brandir de menaces ou d'annoncer qu'on a touché un navire américain que ce soit vrai ou non, suffit à produire un effet psychologique qui, de fait, bloque le détroit d'Ormuz. Donc, en fait, c'est surtout les Iraniens qui ont intérêt à avancer cette propagande, qu'elle soit vraie ou non, parce qu'ils savent que, justement, que ce soit vrai ou non, l'effet psychologique sera là.
0: Le chercheur Rachid Chaker, interrogé par Abla Junaidi du service international de RFI. 3h05 ici à Paris, 1h05 en temps universel. À Kinshasa, une manifestation de soutien du parti présidentiel aux sanctions américaines contre Joseph Kabila, l'ancien président, accusé par Washington et par les autorités congolaises de soutenir les rebelles de l'AFC M23 dans l'est du pays. Le cortège de plusieurs milliers de manifestants est parti du boulevard Lumumba pour rejoindre le siège du Parlement, tout un symbole. Pascal Moulégua.
5: La manifestation s'est voulue avant tout une démonstration des forces, explique Évariste Kalala, cadre du parti présidentiel, entouré des siens, chemise floquée à l'effigie du président Félix Tshisekedi.
6: Nous avons aussi voulu démontrer à la face du monde que la santé politique du parti présidentiel n'est pas en mal. Nous avons en 24 heures démontré que nous gardons notre capacité de mobilisation et que la grande frange du peuple congolais est derrière bel et bien le chef de l'État.
5: Les partis présidentiels n'étaient pas seuls. Des dizaines de formations de la majorité ainsi que des fidèles d'une église évangélique ont rejoint les cortèges. Kabila maîtrisé, Kabila neutralisé, Kabila bientôt aux arrêts, les slogans contre l'ancien président se sont multipliés. D'autres manifestants ont affiché leur soutien aux États-Unis. Parmi eux, Mukendi, un sexagénaire coiffé de deux fanions américains.
7: Donald Trump résonne bien pour les Congolais.
8: Je marche car je suis heureux. Ces sanctions américaines contre Joseph Kabila vont résoudre beaucoup de choses. Le robinet est désormais fermé pour l'argent que Joseph Kabila sortait pour alimenter les rebelles ou acheter des armes. On est heureux.
5: À l'issue de la procession sur l'esplanade du siège du Parlement, Augustin Kabuya, le chef du parti présidentiel, demande d'aller plus loin.
9: Nous demandons aux autorités américaines d'aller plus loin avec les sanctions jusqu'à réclamer même l'arrestation immédiate de Joseph Kabila.
5: Un mémorandum a ensuite été remis à l'ambassade américaine par une délégation restreinte dans un centre-ville interdit aux manifestants. Pascal Moulégua, Kinshasa, RFI.
0: Et rappelons en réponse à ces sanctions que M. Kabila a dénoncé vendredi une décision profondément injustifiée et assuré de sa détermination à lutter contre le régime de l'actuel président Félix Tshisekedi envers et contre toute forme de pression. Fin de citation. Rappelons également que fin septembre, la justice congolaise avait condamné M. Kabila par contumace à la peine de mort pour cette complicité avec le M23 sous la houlette de Washington. Et à Washington d'ailleurs, la RDC et le Rwanda avaient signé début décembre un fragile accord de paix, mais depuis les combats ont continué dans l'est du pays. Les nouveaux mots de la langue française, ou du moins les mots qui entrent dans le dictionnaire Larousse pour l'édition 2027. Il y a quelques 150 nouveaux mots ou expressions qui font leur apparition, comme l'abréviation IA pour intelligence artificielle. Dans cette nouvelle version à apparaître le 20 mai prochain, on retrouve des mots de la langue française qui reflètent bien la société d'aujourd'hui. Mathilde de Parois.
10: Boomer, dinguerie ou encore crush, des expressions du quotidien surtout utilisées par les jeunes qui dépoussièrent une fois de plus le Larousse, ouvrage paru pour la première fois en 1906. Outre les expressions, les termes choisis incluent aussi des mots associés aux questions féministes. Par exemple, on pourra bientôt lire le sigle VSS pour violence sexiste et sexuelle, mais aussi la notion de soumission chimique, le fait pour une personne d'être droguée à son insu, souvent dans l'objectif d'être agressée sexuellement. Il y a également le terme médical SOPK pour syndrome des ovaires polykystiques qui touche aujourd'hui une femme sur dix en France. À l'inverse, le dictionnaire voit apparaître les mots virilisme ou incel, une mouvance masculiniste composée d'hommes qui haïssent les femmes jusqu'à les tuer. On retrouve aussi le trumpisme pour décrire la politique menée par le président des États-Unis Donald Trump. Le Larousse marque aussi une tendance, celle de la mondialisation de notre nourriture, avec de nouveaux plats consommés en France comme le chai, un thé épicé venu d'Inde, ou encore le tataki, un plat japonais de viande ou de poisson mi-cuit.
0: Et parmi ces nouveaux vocables dans le domaine culinaire, toujours, voyons si vous saurez identifier la chakchouka, le za'atar, le kimchi ou encore le bibimbap. À votre bon appétit.
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15: Bonjour à toutes et à tous. Ravi de vous retrouver en direct pour cette émission de rentrée, une période où certaines d'entre nous peuvent ressentir une forte pression, parfois avoir le sentiment d'être dépassé par les événements. Enchaîner les rendez-vous, le rythme s'accélère, les impératifs, l'école, les études, la famille, bref, les tâches du quotidien face aux différentes responsabilités, à un programme parfois très dense. Nous allons voir pourquoi apprendre à poser certaines limites, c'est non seulement une question de bien-être, mais aussi de bonne santé. Et à l'inverse, quels sont les risques lorsque l'on accepte toujours plus d'engagement? Impact sur le sommeil, le stress, peut-être même l'épuisement à la clé. Est-ce que cette notion de limite, c'est quelque chose de personnel? Est-ce que certains sont capables d'absorber beaucoup plus que d'autres? Et quels sont les signaux d'alerte qui montrent qu'il faut lever le pied? On va évoquer ces limites donc dans l'emploi du temps, mais aussi dans les émotions, dans les relations. Poser des limites pour se préserver. Et vous avez la parole pour nous joindre. Le numéro WhatsApp de Priorité Santé, c'est le 33 7 61 18 46 41. Se poser des limites, pourquoi est-ce que c'est important de savoir dire non? Comment comprendre qu'accepter n'est pas une obligation? Et identifier nos seuils de tolérance. À l'écoute des auditrices, des auditeurs, avec nous dans les studios de RFI, Dana Castro, bonjour.
16: Bonjour.
15: Vous êtes psychologue clinicienne à Paris, vous avez signé aux éditions Albin Michel le livre Petit silence, petit mensonge, le jardin secret de l'enfant. Et en fin d'émission, on va parler alimentation, santé avec Bintou Chersek, nutritionniste diététicienne à Dakar au Sénégal.
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15: Se poser des limites. Éviter, bien sûr, d'en arriver à une situation d'épuisement, de burn-out physique ou émotionnel. Est-ce que vous, dans vos consultations, Dana Castro, vous constatez qu'un certain nombre de personnes, de patients, attendent trop, vraiment trop longtemps avant de dire stop?
16: Oui, c'est ce que je constate. C'est d'ailleurs pour ça qu'ils viennent en consultation, parce qu'ils ont attendu trop longtemps, le pli est pris et ils n'arrivent plus tout seuls à revenir en arrière. En général, deux grosses catégories de problématiques par rapport aux limites. C'est la première, c'est que ils commencent par croire que c'est pas grave d'accepter quelque chose qui leur inconforte, ou que c'est pas grave si je n'arrive pas à faire vraiment le régime que j'ai envie de faire. C'est-à-dire, ils s'arrangent avec la réalité. Et la deuxième, qui découle de la première, ils vivent avec l'idée que de toute façon, ils n'arriveront pas. Ils se rendent impuissants d'une certaine façon, ils n'arriveront pas à changer la situation.
15: Alors, ce changement, on va en parler avec les auditeurs au cours de l'émission. On va voir qu'il y a d'ailleurs pas mal de choses qui sont installées dès l'enfance. Par contre, c'est vrai qu'il y a aussi peut-être certaines périodes de la vie d'Anna Castro, notamment les périodes de changement, où on en a de plus en plus à faire. Et la to-do list, cette liste des fameuses choses à faire qui est parfois sur le réfrigérateur, dans le sac ou simplement sur le téléphone, elle s'allonge. Et justement, ces changements dans la vie demandent de plus en plus d'engagement et c'est de plus en plus compliqué de se poser des limites. Je pense en particulier quand la famille s'agrandit.
16: Absolument, je suis d'accord. Mais là, rentre en ligne de compte le coefficient de pondération. C'est-à-dire quelles vont être vraiment les priorités au jour le jour. Bien sûr que dans une journée, on pourrait faire 1500 choses écrites sur la to-do list. Est-ce qu'elles sont toutes aussi importantes? Donc, se poser ses limites, c'est aussi discerner, avoir ce discernement et choisir ses bonnes priorités.
15: Alors, on a un auditeur. Hein. Première question WhatsApp écrite, c'est Silver du Tchad. Double problématique, en fait. Il demande comment apprendre à dire non quand on a été éduqué à toujours obéir. Ça, on va voir que c'est quelque chose qui revient très souvent. Et autre chose, comment gérer les personnes qui ne respectent pas mes limites? Et là, ce qu'on voit avec Silver, c'est que quand il a décidé, ben, finalement, de faire attention à lui, il y a toujours des personnes qui viennent frapper à sa porte en disant « Silver, aide-moi, prête-moi ci, donne-moi ça ». Comment est-ce qu'on fait pour dire non?
16: Tout simplement, on dit non.
15: Simplement.
16: Non, bien sûr. C'était juste pour alléger un peu. Ou alors, on balance la tête de gauche à droite. Donc, il faut. Dans ce qui est indiqué ici, l'idée, c'est que les gens sont habitués à demander à Silver beaucoup. Et ils ont besoin d'un temps d'habituation au contraire. C'est-à-dire que Silver ne va pas tout faire pour eux. D'où l'importance vraiment de dire non ou dire pas maintenant ou en tout cas de négocier d'une certaine façon avec ces gens-là. Si pendant un certain temps on a pris l'habitude de faire tout ce que les gens voulaient parce qu'on avait différentes croyances, on va pas nous aimer si je refuse ou on m'a obligé donc je dois rester sur ça, les gens sont habitués à ça. Et quand on pose des limites et on dit non, maintenant ça va attendre, c'est pas la priorité, etc., ils ne croient pas à cette affirmation de notre part.
15: Voire même, ils ne comprennent pas pourquoi on a changé.
16: Ils ne comprennent pas pourquoi on a changé. Donc, là, ça devient un entraînement à dire non d'une façon appropriée. Je ne dis pas obligatoirement non, mais d'une façon appropriée pour que les gens comprennent que dorénavant, la situation est différente.
15: D'autant plus qu'on peut arriver à une situation de trop-plein d'Anna Castro. Du jour au lendemain, on a dit oui, et du jour au lendemain, on ne peut plus supporter ces concessions, ce compromis. Là aussi, c'est une question qui peut nous mettre en danger ce jour où finalement on dit non à tout le monde.
16: Bien sûr. Alors, pourquoi on ne peut plus supporter de dire oui? Parce que il y a un très grand décalage entre ce qu'on pense, ce qu'on ressent habituellement, quand on fait des choses contrairement à nos valeurs ou à ce qu'on a envie de faire. Il y a une charge émotionnelle négative qui est extrêmement importante. Et plus elle s'intensifie, plus c'est difficile. Et à un moment donné, c'est le ras-le-bol. C'est comme si au dernier qui nous demande quelque chose en nous demandant de dire oui, on explose. C'est la marmite qui a explosé, etc. Mais pendant ce temps-là, on a eu le temps de se auto-dévaloriser soi-même et de se dire qu'on est nul, qu'on n'est pas capable de dire non. Enfin, toute une série de visions négatives de soi qui font qu'à un moment donné, on se rebelle.
15: À un moment donné, c'est vrai en termes d'action, c'est vrai aussi en termes d'émotion, avec celles et ceux qui veulent aider, écouter les autres, être disponibles. Là aussi, est-ce qu'il y a des risques, ne pas poser de limites pour aider en permanence?
16: Absolument. Enfin, il y a plusieurs choses qui me viennent à l'esprit. On ne peut pas aider les autres s'ils ne veulent pas se faire aider. Et on ne peut pas aider les autres si soi-même est impacté par ce qu'on entend. Par exemple, raconter des choses épouvantables qui ont un écho émotionnel en soi, ça veut dire que je me mets dans un état émotionnel négatif et donc ça va augmenter celui de mon interlocuteur puisque cet apaisement ou cette sérénité qu'il attend ou ce calme ne vient pas. Les gens disent souvent « j'absorbe trop ». C'est comme s'il y avait un transfert de l'émotionnalité négative de la personne qu'on écoute vers soi-même.
15: Est-ce que vous avez le sentiment, d'Anna Castro, que les personnes, les individus ont un capital de disponibilité, une capacité d'absorption différente? Finalement, il y en a qui peuvent faire énormément sans limite, sans que ça nuise à leur santé ou pas vraiment? Ou chacun a ses limites?
16: Je pense que chacun a ses limites. Chacun a ses limites parce que c'est une question d'émotion.
15: Question de culpabilité parfois aussi quand on dit non. C'est bien ce qu'anime Ibrahim en Mauritanie. Je vous lis son message. Comment poser des limites saines et affirmées dans ses relations personnelles ou professionnelles sans éprouver de culpabilité, de crainte du jugement ou du rejet?
16: Eh ben, c'est une très bonne question parce que c'est en général ce que ressentent la plupart des gens sur la planète. C'est-à-dire, ça repose sur une croyance fausse qui se construit au cours de la vie, qui dit que si je dis non, on ne va plus m'aimer, on va me rejeter, on va m'exclure, etc. Donc, il y a une menace qui plane sur la personne. Comment peut-il dire non quand il y a cette menace extraordinaire qui pèse sur lui? Donc, tout le travail consiste à dire que ce n'est pas vrai. Ce n'est pas vrai du tout, la menace n'est pas là, parce qu'on ne dit pas non toujours à tout. Il y a des fois où on dit oui, donc on peut rendre service. Et se dire que plus on va dire oui malgré nous, plus on va profiter de soi. Plus les autres vont pouvoir profiter de soi et renforcer notre culpabilité.
17: Alors, on passe aux travaux pratiques, si vous voulez bien, Dana Castro, tout de suite. Premier auditeur, on parle pour la République démocratique du Congo, pour Ouvira.
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17: Et précisément, Jean, vous aussi en quête de bien-être, parce qu'à 43 ans, vous avez du mal à dire non. Des exemples concrets, et tout d'abord, bonjour Jean.
21: Bonjour, bonjour.
17: Alors, dans quelle situation vous avez du mal à dire non autour de vous?
21: Oui, il m'arrive souvent à avoir un peu de peine à dire non lorsque j'ai des sollicitations en provenance de certains membres plus proches de la famille. Et quelquefois au service, quand je suis chargé d'un département bien déterminé, par exemple ici je suis chargé des ressources humaines, mais il m'arrive souvent que la hiérarchie me sollicite pour d'autres tâches qui devraient être exécutées par mes camarades et mes collègues. Et souvent j'ai difficile à dire non au regard des considérations, de l'estime que j'ai envers les gens qui me sollicitent.
17: Ça veut dire que cette sollicitation, c'est vrai aussi bien à la maison qu'au travail. Des exemples, par exemple, en famille, des personnes qui vous demandent des services, quel type de services?
21: Souvent, ce sont des services financiers en famille. En famille, à partir d'un certain âge, à l'âge adulte, quand j'ai commencé à avoir certaines responsabilités avec ma famille restreinte, ma femme et mes quatre enfants, bon, j'ai aussi les membres de la famille élargie qui ont de l'espoir envers moi et qui viennent souvent me solliciter des fonds pour répondre à leurs besoins.
17: Ça veut dire qu'on vous prend un petit peu pour le banquier de la famille, en quelque sorte,
21: En quelque sorte, ils pensent que je peux répondre à tous leurs besoins financiers, pendant que j'ai aussi les miens pour ma famille restreinte. Parfois, j'ai du mal à dire non.
17: Est-ce que ça crée des conflits, par exemple, avec votre épouse, qui trouve que bah, les autres exagèrent et que finalement, vous laissez un petit peu trop faire?
21: Oui. Quelquefois, elle est un peu agitée, frustrée. Elle pense que je suis en train de trop répondre aux besoins de la famille qu'aux besoins de la famille élargie qu'aux besoins de la famille restreinte.
17: Est-ce que vous pensez qu'elle a raison sur le fond, Jean, votre épouse, là-dessus?
21: Pardon?
17: Est-ce que vous pensez qu'elle a raison sur le fond, votre épouse, quand elle dit finalement que vous laissez un petit peu trop faire et qu'il faudrait peut-être davantage penser au premier noyau familial?
21: Oui, elle a pleinement raison. Lorsque ça commence à exagérer, lorsque c'est maintenant tout le monde qui pense que vous allez devenir une banque familiale, pendant que vous avez d'autres charges à répondre pour préparer la vie future de vos enfants, je pense qu'elle a raison d'être frustrée, d'orienter mes actions dans ce genre de sollicitations.
17: Donc là, on voit que la communication dans le couple, elle passe bien. On écoute votre question. Dana Castro a été extrêmement attentive à toutes ces explications très, très claires. Je vous en prie, Jean, allez-y.
21: Oui, je voudrais savoir, je ne sais pas si je peux déjà aller à la question.
17: Oui.
21: Je voudrais savoir comment je peux me comporter en fait que je dise non à ce genre de sollicitations qui dépassent mon énergie. Est-ce qu'il y a une méthodologie bien définie qui puisse m'amener à dire non sans que la personne qui me sollicite ces histoires-là ne soient pas blessées, sans que je ne blesse pas son amour propre, qu'il comprenne que je suis aussi dépassé de ce qu'il est en train de solliciter.
17: Et Jean qui a bien cerné le problème, Dana Castro. Excellent. Maintenant, il faut passer à l'action.
16: Ah oui, il faut passer à l'action. Le problème est très bien cerné. Et là, la première chose que vous dites et qui me paraît très importante, c'est que vous avez un trop-plein et qu'il faut vraiment qu'un changement intervienne. La deuxième chose, c'est une croyance probablement entretenu par les autres, que c'est en tout ou rien. Ou je dis non et je suis un méchant, ou je dis oui et je deviens un très gentil. Entre les deux, il y a quand même une marge de négociation. Dans ce que j'ai compris, on fait beaucoup appel, encore une fois, aux émotions. On essaye de susciter en vous une forme de pitié. On essaye de susciter en vous l'idée qu'il y a que vous qui êtes le sauveur, le banquier qui va sauver toute la collectivité. Et ça, dans la tête, il faut bien revenir à la réalité et se dire que ce n'est pas le cas. D'abord, il faut être son sauveur propre et on voit après. Maintenant, techniquement, quelle est la méthodologie? Commencez à vous poser vous-même des questions. Quelles sont les croyances fausses que je peux avoir par rapport à ça? On va me rejeter, on va dire que je suis pas gentille, on va me faire la tête, ils vont pas venir chez moi. Osez vous dire que ce n'est pas le cas. Les gens qui ont besoin, qui vous aiment, qui vous apprécient et qui savent que vous êtes quelqu'un de généreux reviendront toujours vers vous. La deuxième partie des travaux pratiques, c'est sur la forme. Ça, c'était vraiment le fond, le travail psychologique avec soi-même. Maintenant, dans la forme, peut-être que, au lieu de dire ah non, je peux pas, comment vous expliquer ça simplement? Dire aux autres qu'on comprend le besoin qu'ils ont. Effectivement, c'est important. C'est important le besoin d'argent que tu décris, mais au jour d'aujourd'hui, je ne suis pas capable de t'aider. Et puis rester là-dessus. Donc l'idée, c'est de valider d'une certaine façon la demande de l'autre, et ensuite dire que oui, c'est très difficile, enfin on ne discute pas là-dessus, simplement je ne suis pas la bonne personne et je ne suis pas capable de le faire. Et vous arrêtez là. Parce que la problématique, c'est quand on rentre dans les discussions et je t'explique et tu me dis et tout ça, ça peut nous amener très loin. Et donc troisième partie de la méthodologie, quoi que l'autre vous dise, on répète la même chose.
17: Et on a posé les limites. Merci beaucoup. Et Jean, très bonne journée à vous.
21: Au service maintenant, est-ce que ça peut aussi être facile de refuser à la hiérarchie qui veut vous surcharger par des travaux que quelqu'un d'autre pouvait faire, un collègue par exemple, parce que j'ai dit que j'ai aussi difficile à dire non au service quand je cherche à me surcharger par des travaux que l'autre devrait faire.
16: C'est la même méthodologie. Peut-être qu'avec la hiérarchie, il faut être un peu plus diplomate et dire oui, je vais voir quand j'aurai le temps, je reviens vers vous, enfin temporiser un peu.
17: Donc la même méthode, avec des fois un peu un vocabulaire différent, bien évidemment. Bien sûr. On va être moins sur l'émotion, moins sur le familial, etc. Mais on va quand même dire qu'à un moment donné, ça suffit tout simplement.
16: Exactement. C'est-à-dire on dit non, mais on le fait. C'est-à-dire on ne dit pas non. Je vais voir, mais on fait comme si on a dit non.
17: On a fait comme si on a dit non. On a, en tout cas, un grand merci à vous, Jean, pour votre témoignage. Évitez d'être trop. C'est ce que on a un auditeur du Gabon là. C'est Géco. Il a écrit sur WhatsApp pour témoigner. Mon ex-petite amie m'a reproché d'être trop gentille. Beaucoup d'auditrices diraient plutôt, moi, j'ai plutôt envie d'avoir quelqu'un de trop gentil avec moi. Mais bon, ça c'est une autre histoire. Je ne pose pas de limites dans notre relation. Est-ce que c'est un signe de faiblesse? Comment poser des limites sans changer qui on est vraiment? Alors ça, c'est vraiment très intéressant, parce que des fois, on a l'impression que cette générosité sans fond, c'est notre personnalité. Et on fait fausse route?
16: Non.
17: Non? C'est notre personnalité?
16: C'est notre personnalité. Il y a des gens... Après, où est-ce qu'on pose la limite?
17: Ouais.
16: On va pas devenir méchant pour avoir l'impression qu'on pose des limites. Maintenant, si les autres ne comprennent pas, ça, c'est une autre affaire.
17: C'est une question de communication aussi. C'est Dana Castro. On va poursuivre l'échange. D'autres questions, d'autres témoignages dans Priorité Santé, juste après ce titre de Dizika, Sweet Music sur RFI.

0: Priorité santé sur RFI, savoir se poser des limites, le faire accepter aux autres, savoir s'écouter. Est-ce que ça s'apprend? Question de bien-être, de santé, toujours avec Dana Castro, psychologue clinicienne à Paris. Est-ce que cette tendance à passer à côté de nos propres besoins, vous avez le sentiment que c'est propre à un genre? Bref, est-ce que c'est plus masculin que féminin ou féminin que masculin?
1: Ce n'est pas propre à un genre. Disons que les femmes parlent un peu plus que les hommes de cette problématique, étant donné que c'est une problématique qui est très liée aux émotions. Donc on a aussi des hommes qui sont complètement dévoués aux autres et qui surpassent leurs limites absolument. Disons que les femmes en parlent plus.
0: Poser des limites en amitié, question WhatsApp de Djibril de Conakry. Il aimerait savoir comment poser des limites au début d'une relation d'amitié. Quand je lis ce message, j'ai l'impression que Djibril s'est laissé un petit peu dépasser et que à l'avenir, il aimerait bien que quand il commence à entamer un lien avec un ami, il y ait des territoires pour chacun et justement ne pas empiéter sur le terrain de l'autre.
1: Oui, c'est-à-dire qu'il faut vraiment faire la différence entre rendre service quand c'est justifié et quand ça a un sens pour l'amitié, et se laisser marcher un peu sur les pieds ou profiter de soi. Quel est le critère? Je dirais le caractère un peu systématique. Si un ami de temps en temps demande un service, on peut le lui rendre. Mais il faut penser à la réciprocité, c'est-à-dire qu'on doit se sentir aussi complètement légitime de demander un service en retour. En revanche, quand c'est à chaque fois systématique, tout le temps, donne-moi ci, fais-moi ça, viens avec moi, là, il y a un signal d'alarme très fort qui nous indique que les limites, en tout cas que la personne en face ne respecte pas les limites et elle ne les respectera jamais parce que pour elle, c'est très confortable.
0: Et c'est déséquilibré, on l'a bien compris. Oui. De la Guinée, hein. Binta nous a envoyé ce message sur le répondeur de l'émission au 33 7 71 18 46 41. On l'écoute.
2: Bonjour Caroline, bonjour à tous les auditeurs et auditrices de Priorité Santé. J'ai 24 ans, étudiante. Je vous appelle depuis Guinée-Conakry. Aujourd'hui, je voudrais partager avec vous mon histoire qui m'a conduit à ces interrogations. Et elle est la suivante. Depuis mon enfance, je sens une pression énorme sur moi en tant que fille unique. Ma famille a toujours eu des attentes élevées à mon égard, que ce soit pour les tâches ménagères ou mes études. Je me sens souvent écrasée par ces responsabilités et j'ai du mal à dire non lorsque l'on me demande quelque chose. Un exemple récent qui m'a marqué, lorsque mon frère m'a demandé de faire des corvées alors que j'étais malade, lorsqu'il a découvert que je ne pouvais le faire, il s'est fâché et n'a plus voulu me parler pendant plusieurs mois. Alors, voici mes interrogations. Faut-il dire non pour se protéger? Et aussi, quel est l'impact des attentes familiales sur notre bien-être? Je vous remercie.
0: Voix modifiée pour l'anonymat de Binta, Dana Castro, l'entourage qui ne semble avoir aucune limite vis-à-vis d'elle. Aller demander à quelqu'un de faire le ménage, faire les courses quand elle est malade et ne pas accepter quand elle dit très honnêtement « ça ne va pas, écoute là ». Elle l'a exprimé pour le coup, elle l'a exprimé. Pourtant, il y a un manque de respect absolu dans ce cas-là.
1: Et de frustration de la part de l'entourage, c'est-à-dire que si le ménage devait être fait le mercredi, l'idée qu'il puisse être fait le vendredi devient insupportable et ça génère une frustration. Oui, et c'est aussi une façon de percevoir l'autre un peu comme un objet.
0: Mais tout à l'heure, vous disiez, il faut dire non et justement se considérer autrement. Mais là, son frère ne l'a pas considéré autrement. Il l'a puni. Il lui a plus adressé la parole pendant des mois. C'est dur quand même, cette punition.
1: C'est très dur, mais c'est ça tout le travail psychologique de se dire que c'est pas le problème de la personne. C'est le problème de comment le frère gère la frustration. C'est-à-dire, c'est le frère qui a un problème avec la gestion de la frustration et l'acceptation des limites. Mais comme elle nous dit Binta si bien, mais moi je dois poser, elle doit poser des limites pour se protéger et se sentir bien et peut-être prioriser ses études, en tout cas ce qui lui paraît très important pour elle et pour son développement personnel.
0: Il y avait quand même une petite arrière-pensée féministe tout à l'heure quand je vous ai dit est-ce que pour certains genres, certains sexes, on va dire que il y a moins de limites, parce que là dans le cas de Binta, clairement on exige aussi d'elle parce que c'est une jeune fille et parce qu'elle est dans une famille où la tradition d'un certain nombre de, elle l'a dit elle-même le mot, corvée, ça revient aux filles. Dans ces cas-là, apprendre à dire non, c'est peut-être encore plus compliqué par rapport à la culture.
1: C'est certain. Disons que c'est pas le ressenti qui est genré. On va dire que c'est le regard de la société qui n'a pas, enfin, qui a changé un peu, mais pas complètement. Donc, effectivement, les femmes sont assignées à certaines tâches que les hommes n'ont pas à faire, etc. Et dans ce cas, lorsque la culture est si importante, lorsque la tradition à ce poids, oui, c'est beaucoup plus difficile de dire non. Mais en même temps, c'est une question de survie psychologique. Mmh. Maintenant, j'insiste beaucoup sur le fait qu'il ne s'agit pas d'entrer dans une confrontation directe. Non, et puis je boude et je me fâche, etc. Chacun a ses modes de communication priorisés et négociés.
0: Mmh. Pour son propre bien-être
1: pour
0: aussi.
1: Pour son propre bien-être et dans l'intérêt de l'autre. Parce que l'autre...
0: On lui rend service aussi.
1: On lui rend service aussi.
0: Mmh. La relation qui s'améliore. On part tout de suite pour la République démocratique du Congo.
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0: On a parlé d'amour, on a parlé de travail, on a parlé d'argent aussi. Kimberley, bonjour, vous êtes à Kinshasa. Bonjour Kimberley. Alors vous avez 26 ans, avec vous justement, les limites à poser sur le plan des sentiments dans la relation amoureuse, il vous est arrivé d'accepter des choses que plus tard vous avez regrettées?
7: Oui, sûrement oui. J'ai vraiment de mauvaises expériences dans le passé et que voilà, aujourd'hui quand même on a compris. Donc c'est quoi dans le passé, donc je voulais sortir avec mon petit ami.
0: Oui.
7: Alors j'avais demandé à ma mère, je veux sortir. Et il y a une seule question que ma mère m'a posée. Est-ce que je sais dire non à un garçon? Moi, bon, dans la chaleur de l'amour et tout, je me suis dit oui, je peux refuser. Alors elle m'a dit, je pars, c'est pas grave. Je suis partie. Alors, mon petit ami avait des surprises pour moi. Et on a sorti, on est parti dans un hôtel. On a mangé, on a pris à boire et tout. Et il m'a dit, tu veux me montrer quelque chose. Je lui ai demandé c'est quoi, je voulais vraiment savoir c'est quoi. Il m'a dit, j'ai prévu quelque chose pour nous deux. J'ai dit d'accord, on y va. Alors pour moi, je voulais lui plaire, je voulais accepter les choses pour lui plaire parce que je l'aimais et tout. Et quand on est parti, il y a quelqu'un qui nous a montré la chambre où on doit entrer. Alors mon petit ami et la personne se connaissaient. Alors on est entré dans la chambre et puis voilà, après une semaine après, j'ai entendu des histoires dans les quartiers, on parlait de moi. Et c'était, j'ai vraiment mal compris, ça m'a vraiment affecté. Et ma réputation, c'est là que j'ai vu que je voulais pas faire l'acte là, mais je voulais faire quelque chose pour que l'homme ne puisse pas me refuser demain, après demain, il peut me refuser. Or, moi, je veux une relation qui dure, moi, je veux une relation qui peut arriver au mariage.
0: Et s'il y a eu ces rumeurs sur vous, c'est parce que c'est votre ami, celui que vous désignez comme votre petit ami, qui a communiqué sur ce qui s'est passé, ou ce sont d'autres personnes qui ont été témoins de la scène?
7: C'était les deux, donc mon petit ami et la personne qui...
0: Aujourd'hui, était... vous regrettez ce qui s'est passé aujourd'hui, Kimberley?
7: Je dirais oui, un peu, mais j'ai appris. J'ai appris beaucoup de choses par le passé parce qu'aujourd'hui, je ne peux plus... Il y a des choses que je ne peux pas faire. Donc j'essaie déjà de poser mes limites. Et je sais déjà mes priorités, donc j'ai confiance en moi et je sais que telle chose je ne peux pas accepter, même si c'est pour ça peut déplaire à quelqu'un que j'aime, mais quand même je ne peux pas.
0: Ce garçon, vous êtes toujours avec lui aujourd'hui ou c'est fini?
7: Non, c'était fini.
0: C'était fini.
7: Malheureusement.
0: Malheureusement. Ouais. Alors, votre question, c'est quoi précisément, Kimberley?
7: Oui, alors la question que je voulais savoir, c'est... comment tenir fort dans ses décisions en acceptant les conséquences des situations qu'on a vécues dans le passé. Parce qu'il peut arriver qu'on tombe encore dans le même piège. Alors, comment tenir debout? Comment avancer avec ça?
0: Plaire, mais rester soi-même et rester avec ses convictions. Kimberley, elle pose un sacré problème, là.
1: Oui, mais c'est absolument intéressant. Je crois qu'une partie de la réponse, Kimberley, vient de la notion de sens. Si vous avez voulu plaire à ce garçon, à un moment donné, ça avait du sens pour vous. Vous vous êtes dit, je veux mettre toutes les chances de mon côté pour que ça marche entre nous. Donc, si on va dans cette direction, on peut regretter le fait que vous n'êtes plus avec ce garçon, mais vous avez fait quelque chose qui était en accord avec ce que vous croyez important à ce moment-là. Donc, c'est l'idée d'être en accord avec ce qu'on souhaite, ce qu'on désire, ce qu'on attend à un moment donné. Maintenant, ce qui me paraît encore, donc pas de conséquences, bien sûr, par rapport à ce qui s'est dit dans le quartier, etc., mais vis-à-vis de vous, ayez confiance dans le fait que vous avez agi en fonction de ce qui était important pour vous à ce moment-là, donc ça a du sens. La deuxième chose, c'est que, et qui me paraît encore plus importante que tout, c'est que vous êtes capable de vous poser des questions, de réfléchir sur vous et d'apprendre des situations. Et grâce à cette capacité que vous avez d'apprendre des situations que vous vivez, rien de grave.
0: Elle ne va pas répéter les mêmes schémas.
1: Non.
0: Elle apprend. Et ça, c'est important. Merci, Kimberley, pour ce témoignage. On part tout de suite pour le Maroc. À Tanger, on retrouve tout de suite Charlotte. Charlotte, bonjour.
8: Bonjour.
0: Alors, vous avez 35 ans, Charlotte. Vous êtes active, d'ailleurs peut-être un peu trop active, hein, d'après ce que vous nous avez raconté en préparant l'émission avec Louise Kalédek. Expliquez-nous dans quel domaine est-ce que vous avez du mal à vous poser des limites?
8: Alors, c'est dans le domaine professionnel. Donc moi, je travaille dans la relation client et je suis freelance.
0: Vous avez pris conscience comment qu'il y avait un problème, trop de travail, trop d'occupation?
8: Alors, j'en ai pris conscience à un moment où, en fait, j'étais hyper fatiguée.
0: Ouais.
8: J'étais dans une sorte de blackout où je ne savais plus comment, quoi faire, comment réfléchir, ce qui se passait. J'étais comme soudainement bloquée. Voilà.
0: Et quand vous avez ressenti ces symptômes-là, excusez-moi Charlotte, est-ce que vous avez consulté, est-ce que vous êtes allée en parler à un médecin ou simplement est-ce que vous en avez parlé avec des amis? Qu'est-ce qui s'est passé?
8: Non, j'en ai pas parlé à quelqu'un tout de suite. Je ne suis pas allée voir un professionnel. Donc je me suis un peu auto-diagnostiquée dans une situation d'épuisement, mais j'en ai pas parlé forcément à quelqu'un, non.
0: Alors, vous avez essayé de trouver des solutions par vous-même, précisément. Vous avez trouvé quoi comme ressources, comme solutions pour améliorer la situation et changer les choses?
8: Alors, j'ai regardé un peu aussi sur Internet pour essayer de comprendre l'état dans lequel j'étais. Et ce qui m'a beaucoup aidée, c'est la pratique du sport. Donc, j'ai commencé à faire du yoga petit à petit. 15 minutes par jour, etc. Et après, je suis montée à 3-4 heures par semaine. J'ai commencé à faire aussi de la boxe. Donc ça m'a beaucoup aidée à me libérer mentalement.
0: Mais ça veut dire que, bien sûr, il y a le physique, mais c'est aussi parce que vous avez dégagé du temps pour le faire.
8: Oui.
0: Ouais.
8: Oui, j'ai vraiment dégagé du temps et réorganisé mon planning. J'ai décidé de comptabiliser par jour le nombre d'heures que je travaille. Je me suis fixé une limite par rapport à ça, effectivement, pour pouvoir faire d'autres activités.
0: Parce qu'il y a quelque chose de très important que vous avez dit, c'est que vous êtes freelance, c'est-à-dire que vous êtes à votre compte. C'était pas un patron, un supérieur hiérarchique qui vous imposait ça. C'était une certaine Charlotte qui imposait à Charlotte de trop travailler, c'est ça?
8: Effectivement.
0: Ouais.
8: Parce que parfois, on a un sens de du professionnalisme, on est perfectionniste, on veut tout faire à l'heure, pas dépasser, et voilà. Donc, finalement, on tombe dans ce piège-là de travailler trop.
0: Vous étiez arrivé à une situation limite aujourd'hui, est-ce que vous avez repéré des signaux, puisque là, en quelque sorte, c'est davantage un témoignage qu'une problématique qu'on a avec vous, Charlotte. Est-ce qu'il y a des signaux qui vous disent, là, attention, Charlotte, on revient en zone limite, qu'est-ce qu'il faut que je fasse pour justement retrouver un petit peu mon calme? C'est quoi ces signaux?
8: Alors, quand je... C'est surtout par rapport à mon alimentation. Quand je vois que je commande trop à manger, donc ça veut dire que j'ai pas le temps de cuisiner. Et c'est vrai que j'ai pris la décision de cuisiner moi-même parce que j'aime bien ça et ça me permet d'avoir un certain équilibre interne. Donc quand je vois que je commande trop, ça veut dire que j'ai pas le temps et que je travaille un peu trop ou quand je pratique moins de sport ou que je vois moins mes amis. Donc quand je fais moins d'activités, voilà, là je commence à me poser des questions.
0: Alors, cuisine, sport, amitié, Charlotte a appris en quelque sorte à compartimenter, à sanctuariser certains moments. Dana Castro, un témoignage, on voit bien qu'elle a réussi à mettre en application des mesures concrètes pour ce changement.
1: Oui, et je vous en félicite. Je veux juste vous dire, Charlotte, une chose, travailler moins, ça ne veut pas dire faire moins bien son travail.
0: Absolument.
1: Donc, on peut être perfectionniste en travaillant moins. Oui, absolument, dans ce que vous décrivez, effectivement, vous avez eu la capacité de vous auto-observer. Donc, il y a eu d'abord le déclic, donc cette menace vous a amené de la fatigue à vous auto-observer, ce qui est vraiment très important. Et ensuite, il y a eu dans votre tête peut-être l'idée, cette croyance que vous êtes capable, il est en votre pouvoir de changer. Et à partir de là, vous avez mis en place des choses qui marchent pour vous parce que ce que vous décrivez ne marche pas absolument avec tout le monde. Et à partir du moment où vous vous êtes redonné le pouvoir d'agir avec l'idée que je peux changer et je dois changer tout cela, vous êtes autodiscipliné.
0: En même temps, elle était seule, elle était un petit peu redevable à elle-même de tout cela.
1: D'où l'importance de l'auto-observation. Absolument. Et de chercher ce qui est vraiment très positif pour soi. Moi, par exemple, si vous m'envoyez faire du yoga, je n'arriverai jamais. Donc,
0: vous allez peut-être vous ennuyer alors qu'il y a des gens que ça passionne. C'est question de personnalité.
1: C'est vraiment une question de personnalité et de feeling. Mais je trouverai autre chose.
0: En tout cas, un grand merci à vous, Charlotte, pour votre témoignage. On a bien compris qu'il y avait derrière aussi toutes ces questions de limites, une question de respect, d'affirmation. Accepter parfois de déplaire dans un premier temps, même si on a peur d'être traité d'égoïste, ça veut dire que pour aussi certaines personnes, c'est très très compliqué hein, cet apprentissage à dire non.
1: Oui, c'est très compliqué par rapport à tout ce qu'on vient de se dire, la peur du rejet, la peur de ne pas plaire, la peur de se sentir abandonné, etc. Mais il faut garder en tête que les autres, surtout dans la relation, visent d'abord leur intérêt. Bon, je généralise un peu, visent d'abord leur intérêt, et que lorsqu'on rentre dans ce cycle de la manipulation, ah, t'es égoïste, etc., et on tape sur la culpabilité, au fond, ils veulent nous amener à faire ce qui est confortable pour eux. C'est-à-dire, c'est comme s'ils nous disaient à nous, gérer notre frustration parce que c'est plus commode pour moi, plutôt que de me débrouiller moi-même pour trouver une solution. T'as qu'à la gérer parce que c'est plus facile pour moi.
0: On va boucler la boucle. La première question, je vous avais demandé si en consultation les personnes venaient un petit peu trop tard. Là, il va être question de prévention parce que pour la santé mentale, apprendre à dire non, c'est quelque chose d'essentiel.
1: Oui, et ça commence dès l'école maternelle. C'est-à-dire quand un enfant te tape, t'enlève quelque chose et autre, oui, il faut dire non avec beaucoup de force.
0: Alors, ça veut dire qu'il faut repérer déjà les moments où les autres vont un peu loin pour se mettre une barrière, non pas pour s'isoler, on l'a bien compris, non pas pour s'isoler, mais pour se protéger de façon saine.
1: Pour se protéger, mais il faut absolument, il faut trouver cette barrière pour se protéger, mais il faut penser aussi que c'est faire aussi le bien des autres, c'est-à-dire qu'ils vont être dans une relation et dans une attente beaucoup plus réaliste par rapport à nous-mêmes, et peut-être ils vont ainsi apprendre à gérer leurs propres émotions négatives.
0: Et pourquoi pas quelqu'un d'autre à qui on a dit non quelques temps plus tard, qui revient vous voir en disant merci.
1: Absolument.
0: Merci, tu m'as appris en disant non ce jour-là, tu m'as beaucoup appris.
1: Absolument. Dire non, c'est pas déplaire.
0: Ce sera le mot de la fin. Un grand merci pour toutes ces explications, pour votre écoute. À très bientôt, Dana Castro dans Priorité
1: merci
0: Santé.
1: Merci à vous.
0: On va parler alimentation, santé, lutte contre le gaspillage avec Bintou Chersek, diététicienne, nutritionniste de l'émission. Juste après, nous gêner avec ce titre, Chiala sur RFI.

0: parle alimentation, santé et environnement maintenant, puisqu'avec nous, on retrouve Bintou Chersek. Bonjour.
1: Bonjour Caroline.
0: Nutritionniste, diététicienne à Dakar. On va en effet parler du gaspillage alimentaire, ou plutôt des moyens de l'éviter. Qu'est-ce que vous entendez d'abord par ce terme de gaspillage alimentaire?
1: Eh bien, c'est le fait de perdre ou de

0: des heures et des heures dans la cuisine à température ambiante. Deuxièmement, il faudrait qu'il soit conservé sur la deuxième étagère du réfrigérateur, c'est l'étagère la plus fraîche. Troisièmement, il faudrait que le réfrigérateur soit réglé à la bonne température, entre 4 et 8 degrés. Et puis, au-delà de 48 heures, il vaut mieux congeler ses restes, sinon ils risquent d'être avariés et d'être jetés à la poubelle.
1: Et là, c'est du gaspillage et c'est regrettable. Merci beaucoup, Bintou Chersek. Tous ces conseils, on les retrouve sur le podcast de l'émission Priorité Santé, l'appli RFI Pure Radio, à toute heure. Priorité Santé, c'est fini pour aujourd'hui et demain, on vous retrouve à Lausanne à l'occasion de la 13e conférence de l'AFRAVI, Alliance francophone de l'unité de recherche contre le VIH, les hépatites, les infections émergentes et pour la santé sexuelle. Première de nos trois émissions en Suisse consacrées à l'impact du VIH sur la santé mentale aux différents âges de la vie. On se donne rendez-vous à 9h10 temps universel. D'ici là, restez à l'écoute de RFI et surtout, portez-vous bien.
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8: Au sommaire de cette édition, la tension est montée d'un cran ce lundi dans le détroit d'Ormuz après moins d'un mois de cessez-le-feu. La journée a été marquée par des échanges d'artillerie, des dégâts humains et matériels et des déclarations contradictoires des deux côtés. La capitale arménienne, Erevan, accueille successivement ces deux jours deux sommets recevant la plupart des plus hauts dirigeants européens de manière à affirmer la perspective européenne de ce pays du Caucase. Bruxelles promet de défendre Erevan contre l'ingérence russe, notamment pour les prochaines élections. Au Mali, le chef de la junte, Assimi Goïta, prend le ministère de la Défense en remplacement de Sadio Camara, tué lors de l'offensive conjointe du Jnim et des rebelles Touareg du FLA sur Bamako il y a 10 jours. Enfin, nous évoquerons dans ce journal cette offre publique d'achat inamicale du géant du commerce en ligne eBay par le distributeur américain de jeux vidéo GameStop pour la vertigineuse somme de 56 milliards de dollars. Un site pétrolier émirien visé par un drone, un navire sud-coréen en flammes. La tension monte encore d'un cran dans le détroit d'Ormuz, toujours sous blocus iranien depuis quasiment 2 mois. Les États-Unis ont entrepris lundi une opération militaire pour le débloquer et pour rétablir le trafic commercial maritime, selon le commandant américain pour la région. De son côté, Téhéran dit avoir lancé des missiles d'avertissement contre des navires militaires américains pour empêcher l'opération. Washington affirme par ailleurs avoir détruit 6 navires iraniens, ce qui est démenti par Téhéran. Les deux camps soufflent en tout cas toujours le chaud et le froid au sujet de possibles négociations, mais Donald Trump a voulu rassurer dans un message posté sur les réseaux sociaux. Vincent Souriot.
10: Donald Trump minimise ces échanges de feu. Il confirme que les États-Unis ont détruit plusieurs embarcations iraniennes. Il parle de 7 bateaux légers visés par la marine américaine. 7, alors que l'amiral Cooper, le plus haut gradé chargé du Moyen-Orient, évoquait de son côté le nombre de 6 quelques heures auparavant. Et surtout, Brad Cooper expliquait à la presse que ces tirs avaient été déclenchés en riposte à des attaques iraniennes visant des bâtiments.

0: bâtiments commerciaux, mais aussi les navires de guerre américains stationnés dans le détroit d'Ormuz. Il s'est agi, selon lui, de missiles balistiques et de drones ciblant l'armée américaine. Incident très sérieux qui a tout le relief d'une violation du cessez-le-feu. Mais Donald Trump ne l'a pas repris à son compte. D'après le président américain, les seuls dommages ont touché un porte-container sud-coréen. Manière sans doute pour le président américain de rassurer une fois de plus les marchés. L'amiral Cooper non plus ne s'est d'ailleurs pas risqué à dire si la trêve tenait encore. Nous sommes, dit-il, dans une posture défensive et nous nous contentons de fournir, je cite, une épaisse couche de protection aux navires commerciaux afin qu'ils puissent quitter le golfe Persique. Vincent Souriau, Washington RFI.
1: Alors que se tenait ce lundi à Erevan le sommet de la communauté politique européenne, dans la capitale arménienne donc, un deuxième sommet européen est organisé ce mardi en Arménie. Un sommet bilatéral Union européenne-Arménie avec, autour du Premier ministre Nicole Pachinian, la présidente de la Commission Ursula von der Leyen et Antonio Costa pour le Conseil européen. Signe que le pays veut s'éloigner de la Russie au moment où Moscou peine à maintenir sa zone d'influence dans le Caucase, mais le Kremlin menace de perturber les prochaines élections du 7 juin en Arménie. Aussi, l'UE promet de demander la protection d'Erevan, l'UE qui va apporter des réponses donc à cette menace, Julien Chavannes.
2: Ingérence, cyberattaque, campagne de désinformation, l'Union européenne se prépare à toutes les menaces. Une mission d'observation du Parlement européen se rendra d'abord sur place pour contrôler le déroulement du scrutin. L'eurodéputé centriste de Renew, la française Nathalie Loiseau, en fera partie.
3: Vladimir Poutine a envie de remettre la main sur l'Arménie comme il a réussi à le faire sur la Géorgie voisine. Et il y a des ingérences russes déjà maintenant dans la campagne qui précède les élections du 7 juin qui sont massives.
2: Et en plus de cette mission d'observation, le jour J, l'UE va envoyer une équipe de 20 à 30 experts civils pour une mission de 2 ans après le vote. L'Arménie est désormais un pays qui compte pour les 27 et pour Nathalie Loiseau, c'est surtout grâce à la France.
3: C'est une forme de satisfaction du travail accompli par un certain nombre d'entre nous, je dirais nous Français qui avons réussi à mettre l'Arménie sur la carte des Européens. Depuis quelques années, nous avons réussi à convaincre nos partenaires européen, de venir en aide à ce pays et ce peuple qui mérite de pouvoir construire un avenir autrement que dans la tragédie et dans la violence et qui s'en donne les moyens.
2: Les Européens veulent éviter à tout prix un scénario à la géorgienne et ils déploient cette fois les grands moyens.
1: Vous écoutez bien RFI, il est 4h et bientôt 6 minutes ici à Paris, 2h06 en temps universel et à Bamako, puisque nous allons au Mali maintenant où le chef de la junte, Assimi Goïta, cumule désormais ses fonctions de président de la transition avec celle de ministre de la Défense, ce en remplacement de Sadio Camara, le ministre titulaire tué le 25 avril lors d'une attaque contre le camp de Kati. Plusieurs villes et localités du nord du Mali sont désormais sous contrôle des djihadistes et de leurs alliés du Front de Libération de l'Azawad. Face à cette situation, le général Goïta a donc décidé de renforcer son contrôle sur l'armée. Correspondant régional, Serge Daniel.
4: En prenant lui-même le portefeuille de la défense, le général Assimi Goïta a probablement voulu renforcer son autorité au sein de l'armée. Les dernières attaques contre plusieurs localités du pays ont été commentées, même au sein de la Grande Muette. Vigilance, vigilance, il vaut mieux dormir d'un seul œil. L'unité au sein des troupes est l'une de ses préoccupations. Il y a aussi les défis à relever. Le blocus décrété par les djihadistes du JNIM affilié à Al-Qaïda autour de Bamako. Il faut y faire face. La situation dans le nord du Mali est également source de préoccupations. La ville de Kidal est tombée aux mains de l'Alliance rebelle des forces de libération de l'Azawad et les djihadistes. Le général Assimi Goïta veut probablement prendre de l'initiative. Ajoutons que le ministre de la Défense tué était proche des Russes. À la tête du ministère de la Défense, désormais, Assimi Goïta devient l'interlocuteur privilégié. Afin de l'aider dans ses tâches, le président de la transition du Mali a nommé auprès de lui un ministre délégué, le général Oumar Diarra, actuel chef d'état-major des armées. Serge Daniel, Dakar, RFI.
1: Et je vous rappelle également cette information qui nous est parvenue dans la soirée de lundi. La Maison-Blanche à Washington a été brièvement confinée ce lundi soir, alors que le président Donald Trump se trouvait à quelques centaines de mètres de là. Le Secret Service a déclaré être sur les lieux d'une fusillade impliquant un agent à Washington. Donc, une personne a été blessée par les forces de l'ordre dans cette fusillade. Le Secret Service a décrit l'incident comme résultant d'une confrontation entre un individu armé. Les lieux ont été sécurisés, les routes ont été fermées pendant plusieurs heures. États-Unis, toujours. eBay peut-il concurrencer Amazon? C'est en tout cas l'ambition de la chaîne américaine de vente de jeux vidéo, GameStop. Le groupe se propose de racheter la plateforme de e-commerce, comme on dit, pour plus de 55 milliards de dollars, une OPA, une offre publique d'achat hostile, portée par un patron très ambitieux, Clara Duban.
5: Une offre supérieure de 20% à la valorisation actuelle d'eBay. Ryan Cohen, l'ambitieux patron de GameStop, affirme au Wall Street Journal pouvoir transformer la plateforme en quelque chose valant des centaines de milliards de dollars. GameStop est pourtant 4 fois plus petit qu'eBay, mais depuis février, le groupe rachète progressivement des actions du site de e-commerce et Ryan Cohen assure qu'une banque canadienne s'est engagée à lui prêter les 20 milliards dont il aura besoin pour financer le rachat. À la tête de GameStop depuis 2023, c'est lui qui a réorienté le groupe vers la vente de jouets et de cartes à collectionner à plus haute valeur ajoutée que les jeux vidéo. Il y voit une source de synergie avec eBay qui s'est lui aussi réorienté vers le marché de l'occasion face à la déferlante Amazon. Après des mois difficiles et des licenciements massifs, la plateforme d'e-commerce a affiché d'excellents résultats au premier trimestre 2026. Ryan Cohen annonce que si eBay refuse sa proposition, il la soumettra directement aux actionnaires.
1: Clara Duban pour le service économie du RFI. Et puis dans le centre de la Colombie, au moins 12 mineurs sont portés disparus depuis lundi après une explosion dans une mine de charbon légale. L'explosion a piégé 15 mineurs. 3 mineurs ont réussi à sortir par leurs propres moyens. L'un d'entre eux a été transféré vers un centre médical, indiquent les autorités locales. C'est la fin de ce journal. Merci à vous de l'avoir suivi. Vous retrouvez tout de suite 8 milliards de voisins.
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0: Bonjour et bienvenue à vous les voisins et les voisines. Malgré les tensions géopolitiques, le tourisme mondial ne connaît pas la crise, avec un record historique de plus d'un demi-milliard de touristes internationaux en 2025. Business juteux pour la France, première destination mondiale, mais aussi le Brésil, l'Éthiopie ou le Bhoutan. L'hypertourisme, c'est 10% de l'emploi mondial, mais c'est aussi 9% des émissions de gaz à effet de serre. Alors comment des villes comme Amsterdam, Venise ou Barcelone s'organise pour accueillir moins mais mieux, sans être taxé d'écologie punitive? Comment concilier droit aux vacances et pouvoir d'achat des habitants locaux victimes de l'inflation immobilière et du capitalisme des plateformes, sachant bien sûr que le touriste coupable c'est toujours l'autre? Bref, comment voyager autrement pour ceux qui en ont les moyens, au-delà des concepts de tourisme durable ou responsable? On en cause avec vous qui nous écoutez et nos invités. Bonjour Rémi Knafou.
1: Bonjour.
0: Merci d'être avec nous. Vous êtes spécialiste de la géographie du tourisme, professeur émérite de l'université Paris-Panthéon-Sorbonne. Hypertourisme, le concept, c'est de vous. Les droits d'auteur, c'est pour vous. On en parlera dans quelques instants. Vous me direz en quoi vous définissez cet hypertourisme, le tourisme à l'épreuve de sa démesure. C'est le titre de votre essai aux éditions du Faubourg, en partenariat avec la Fondation Jean Jaurès. Je le disais rapidement, le touriste de masse, c'est toujours l'autre. Mais on est chacun des touristes. Vous êtes plutôt un touriste, comment dirais-je, qui s'autorégule, qui fait attention à son empreinte carbone?
1: Oui, je prends des précautions, effectivement. Depuis que nous sommes informés de ce que représente le tourisme à travers les transports, puisque ce sont les transports qui posent le plus de problèmes, bien, dès lors qu'on est informé, on ne peut pas ne pas en tenir compte. Et donc, j'en tiens compte. Effectivement, dans ma manière de voyager, je voyage moins et surtout, je voyage moins loin.
0: Moins loin. Et vous vous interdisez les avions.
1: Voilà, je ne prends plus des vols long courrier. Et ça me coûte un peu parce que j'aimais beaucoup l'avion.
0: Ouais, mais c'est bon pour la planète. Bonjour Benjamin Martini.
2: Bonjour.
0: Vous connaissez tous les deux, réalisateurs et photographes passionnés de voyage, fondateur de Ouraï, le média communautaire sur le voyage bas carbone, auteur du livre Voyager en train avec Ouraï, c'est chez Hachette. Pour vous aussi, c'est fini l'avion, hein?
2: Bon, c'est vraiment, sauf cas de force majeure, ouais, je prends plus l'avion. Après, voilà, je pourrais en parler peut-être tout à l'heure, mais il y a des situations où parfois il n'y a pas forcément d'autre choix. Mais dans la mesure du possible, ouais, j'essaie vraiment de l'éviter.
0: Voilà, vous nous raconterez aussi votre déclic en tant que youtubeur voyage bas carbone, parce que ça n'a pas toujours été non plus le cas avant. D'ici une quinzaine de minutes, nous serons en ligne avec Élise Gazangel, c'est la correspondante de RFI à Barcelone en Espagne, deuxième puissance touristique mondiale derrière la France, et on verra justement là-bas comment l'Espagne fait tout pour attirer un tourisme plus haut de gamme, entre guillemets, dont ne profitent pas forcément d'ailleurs les locaux. Et en fin d'émission, rencontre avec Agnès Daguil, c'est la créatrice d'Ademundo Concept, une librairie itinérante spécialisée dans la transmission des cultures du continent africain au jeune génération. Reportage signé Raphaël Constant. Bienvenue à vous.
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0: Je vais commencer par vous, Rémi Knafou, dans votre livre. Pourquoi vous avez choisi ce fameux mot, donc hyper-tourisme? En quoi ce n'est pas le tourisme de masse dont on parlait avant, ou le sur-tourisme?
1: Je me suis posé la question de savoir si ce à quoi nous assistons, c'est-à-dire l'augmentation exponentielle des fréquentations, le fait que la crise du Covid soit derrière nous et certains espoirs que certains avaient conçus que le monde d'après serait différent. Non, il n'est pas différent, il est comme avant, en un peu plus. Si tout ce qui se passe autour de ce mouvement était juste une amplification du mouvement ou bien un changement de nature. Et ma réponse, c'est que se joue en ce moment un changement de nature, et c'est pour ça que je propose de parler d'hyper-tourisme, c'est-à-dire du moment où le tourisme n'est plus une simple activité parmi d'autres, mais devient une logique organisatrice de
0: un système,
1: des territoires, des cultures, des sociétés, de l'économie, effectivement, avec un fonctionnement qui est un système effectivement mondialisé, qui met tous les acteurs en concurrence, quel qu'il soit, tous les pays sont en concurrence les uns avec les autres, ce qui réduit d'ailleurs les marges de manœuvre face aux effets négatifs de ce tourisme. Et ce système qui réorganise donc les territoires à son profit le fait sans grande responsabilité vis-à-vis des territoires qu'il transforme.
0: Sans régulation, en tout cas, à l'international.
1: Sans régulation, il n'y a pas un souci véritable du système, puisque le système lui-même est aveugle, puisque c'est le marché qui organise ce système, et donc les impacts, qu'ils soient impacts environnementaux, impacts sur la société, sur les cultures, tout cela est passé globalement par perte et profit.
0: Un système qui a plusieurs têtes, on va en parler, et notamment vous parlez du capitalisme des plateformes, parce que forcément, là aussi il y a un avant-après avec toutes les plateformes d'hébergement, style Airbnb, mais aussi les réseaux sociaux, TikTok, les influenceurs prescripteurs de voyages aussi. Benjamin Martini, il y a une dizaine d'années, vous appeliez sur les réseaux votre nom de voyageur YouTube, c'était Tolt.
2: C'est toujours Tolt.
0: Ouais,
2: je continue, mais c'est vrai que maintenant il y a Ouraille, voilà, les deux marques, on va dire, coexistent.
0: Est-ce que vous comprenez le procès qui est fait, notamment à l'encontre des influenceurs voyage, en disant, ils sont dans cette logique du toujours plus, ils sont dans la promotion aussi de l'avion. Et

0: Rémi Knafou.
1: Alors, c'est vrai que c'est une crise qui est assez complexe comme toutes les crises et en même temps qui fait partie de ce qu'il était raisonnable de prévoir. D'ailleurs, dans mon livre, je parle de différents types de vulnérabilité. Il y a la vulnérabilité géopolitique, il y a la vulnérabilité que nous sommes en train d'éprouver avec la guerre en Iran, il y a la vulnérabilité pandémique que nous avons éprouvée avec le Covid, et quelques années avant, c'était le SRAS. Et des crises de ce type, on sait bien qu'il y en aura d'autres. Et donc, c'est pour ça qu'il est possible à la fois de prévoir la poursuite de cette croissance exponentielle entrecoupée de crises plus ou moins sérieuses, en espérant que chaque crise soit le prétexte ou la raison pour en tirer des enseignements. Ce qu'on n'a pas fait pour le Covid, peut-être qu'on finira par le faire avec la répétition des crises en question. Ce que nous montre aujourd'hui la crise, alors nous n'avons pas de statistiques sérieuses, déjà que les statistiques touristiques sont souvent assez parcellaires et fantaisistes. Bon, là, on n'en a pas vraiment, mais ce qu'on voit quand même à travers le problème de l'aérien, qui est effectivement central, c'est que ce qui semble jouer le plus, c'est la pénurie en kérosène, beaucoup plus que l'augmentation des tarifs. Alors certes, il y a probablement une partie de clientèle qui va se détourner pour des raisons de coût, mais surtout, celle qui pourrait s'en détourner, c'est pour des raisons d'incertitude quant à la possibilité de partir en vacances ou de prendre un voyage en avion. Mais on voit bien que l'augmentation des coûts n'aura pas un effet, semble-t-il, très substantiel sur les... parce que les réservations fonctionnent finalement plutôt bien à l'heure actuelle. C'est ça qui est intéressant.
0: Enfin là, il y a quand même pas mal de Français qui disent que pour cet été, ils privilégieront davantage les destinations en local.
1: Parce que c'est incertain.
0: Oui.
1: Parce que c'est incertain et on n'aime pas, pour nos vacances, être dans des situations incertaines. Donc, mais c'est plus l'incertitude que le coût. Et quant au coût, c'est vrai que vous vous rappeliez l'exemption dont bénéficie le kérosène aérien, ce qui est quand même une situation hautement anormale. Ça revient d'ailleurs à subventionner les vacances des plus aisés, parce que ceux qui prennent l'avion, pour l'essentiel, ce sont les plus aisés d'une population, à subventionner les vacances des plus aisés, parce que ce sont des revenus, des taxes qui ne sont pas perçues. Pour la France, ça a été chiffré à peu près à 4 milliards d'euros par an, le fait qu'il y ait cette exemption. Donc, ce qui n'est pas négligeable, surtout par les temps qui courent. Et là, il y a un vrai privilège de l'avion par rapport à tous les autres modes de transport terrestre qui ont à payer, notamment des taxes, sans compter qu'on traverse l'air de manière gratuite, même si on le pollue au passage, alors que prendre le train, et je parle devant Benjamin qui est un spécialiste, ça passe aussi notamment par des droits de péage, parce que tout le réseau doit être entretenu, etc. Tout ça a un coût que l'avion n'endosse pas.
0: Et on parlera forcément du train en tant que levier de régulation et on verra aussi comment les villes les plus touristiques tentent de réguler tous ces flux. C'est tout de suite après la Belge d'origine congolaise Camille Yambé avec Rien à fêter sur RFI.

0: Camille Yambé avec un titre à retrouver sur la playlist de RFI. Rien à fêter, bienvenue à vous. Si vous nous rejoignez dans 8 milliards de voisins et de voisines, on parle des conséquences de ce qu'on appelle l'hypertourisme mondialisé. Comment réguler ce surtourisme qui pollue notre planète, habite les sites historiques et appauvrit les habitants locaux? On en cause avec vous qui nous écoutez, nos invités, le géographe Rémi Knafou, auteur de l'essai Hypertourisme, le tourisme à l'épreuve de sa démesure aux éditions du Faubourg. Benjamin Martini, fondateur de Ouraï, le média communautaire sur le voyage bas carbone, auteur du livre Voyager en train avec Ouraï, chez Hachette. Alors on le disait, hein, l'hypertourisme, ça rapporte gros, c'est une poule aux œufs d'or aussi, ça représente 10% de l'emploi mondial, levier de croissance en matière d'emploi, mais on sait qu'il y a un gros effet trompe-l'œil hein, quand même, qui appauvrit aussi les habitants locaux et creuse les inégalités sociales. Benjamin Martini, vous qui voyagez beaucoup en Europe, mais pas seulement, en France aussi, à bord de trains, petits trains, grands trains, ça vous le voyez aussi de vos yeux, le fait que, et on va en parler tout à l'heure par rapport à ce qui se passe à Barcelone, mais cette cohabitation très compliquée aussi entre locaux et touristes et l'appauvrissement aussi de ceux qui vivent et qui peuvent être aussi chassés de leur ville.
1: Alors justement, c'est vraiment d'actualité puisque j'ai commencé à travailler sur une vidéo justement pour essayer de comprendre un peu les tensions qui peuvent exister en Espagne et surtout à Barcelone entre justement ce tourisme de masse et les locaux. Et donc j'ai pu interviewer notamment la représentante d'une association du côté du parc Güell, où pendant l'interview, j'ai senti qu'elle était à bout de nerfs, vraiment elle en peut plus parce que il y a tous ces flots de touristes qui arrivent chaque jour, et donc ça c'est évident qu'il y a une vraie tension entre ces intérêts, on va dire, financiers liés au tourisme, mais aussi ces locaux qui sont dérangés dans leur vie quotidienne parce que ça peut être des trucs tout bêtes, mais juste c'est pas possible de circuler, c'est pas possible de trouver une place pour déposer ses enfants à l'école, ou alors ça peut être des choses encore plus graves, on va dire, l'impossibilité de se loger parce que il y a beaucoup d'hébergements qui ont été remplacés par des Airbnb, et ça crée une sorte de bulle immobilière.
0: Le fameux capitalisme de plateforme dont parle Rémi Knafou, hein.
1: Exactement. Mmh. Et puis après, il y a aussi tous les sujets plus, on va dire, écologiques, avec la tension sur certaines ressources comme l'eau. Dans des zones comme l'Espagne, l'été, on peut vraiment avoir des pénuries. Il y a aussi cette pression accrue sur les écosystèmes avec l'artificialisation, toute la pollution liée à cet afflux massif de touristes. Donc, ça pose énormément de problèmes. Et c'est vrai que il y a certaines zones en particulier, notamment les littoraux, mais aussi les villes très touristiques comme Barcelone, qui sont particulièrement sous tension.
0: Eh ben, figurez-vous qu'on va en parler avec notre spécialiste à nous, puisqu'elle vit sur place, puisque c'est la correspondante de RFI à Barcelone. Bonjour Élise Gazangel.
2: Bonjour.
0: Bonjour. L'Espagne, deuxième destination mondiale en nombre de voyageurs étrangers derrière la France. Mais alors, chez vous, c'est pas cette donnée qui est importante, hein, racontez-nous.
2: Ouais, en effet, ici en Espagne, en fait, ça fait déjà plusieurs années que c'est pas vraiment le nombre de visiteurs qui importe, mais bien l'argent que ces visiteurs dépensent sur le territoire et sur les îles. D'ailleurs, la France envie l'Espagne à ce niveau-là, parce qu'en 2025, par exemple, tandis que la France a accueilli 102 millions de visiteurs internationaux, soit 5 millions de plus qu'ici, au sud des Pyrénées, eh bien, ces visiteurs en terre gauloise ont généré 77 milliards de recettes, contre 135 ici. Ici, donc, moins de monde, mais plus d'argent. Et c'est en fait une volonté politique, comme l'explique Jordi Herreo, qui est ministre du Tourisme et ancien maire de Barcelone.
3: La croissance des dépenses touristiques est supérieure à celle du nombre d'arrivées de touristes, ce qui signifie que les dépenses moyennes par touriste augmentent, et ça, c'est un premier élément qualitatif pour nous absolument désiré. On a donc un meilleur modèle de croissance.
0: Et voilà, et on peut dire que c'est un vrai changement, j'avais oublié monsieur le maire, c'est un vrai changement de modèle hein, pour l'Espagne, Élise.
2: Oui, c'est un changement qui a été amorcé en fait depuis plusieurs années ici déjà. Exit l'image de l'Espagne comme destination bon marché, adepte du tourisme de masse et de entre guillemets mauvaise qualité, avec par exemple des jeunes Européens qui viennent faire la fête ou préparent des enterrements de vie de jeune fille ou de jeune homme. En tout cas, c'est l'idée, mais sans pour autant renoncer à cette manne économique que représente le secteur et dont vous parliez à l'instant. Mmh. Alors deux grandes stratégies en fait ont été mises en place. D'abord, dans les régions les plus visitées, comme ici en Catalogne, il a fallu désaisonnaliser le tourisme en faisant en sorte que les visiteurs viennent aussi hors saison estivale. Et puis, déconcentrer les zones les plus assaillies, et cela à plusieurs niveaux, en attirant les touristes dans les quartiers moins visités ici à Barcelone, ou dans les villes moins visitées de la région, voire même d'inciter les visiteurs à aller dans des régions qui jusque-là leur étaient inconnues, ailleurs dans le pays. L'objectif politique était aussi de répondre à cette colère des habitants contre la massification et les nuisances que ce tourisme provoque dans les villes les plus visitées.
0: Alors du coup, est-ce que les locaux sont aussi satisfaits que Monsieur le ministre ou pas vraiment ?
2: Pas vraiment en fait. Ici à Barcelone, il est vrai que les appartements touristiques illégaux sont rares depuis qu'ils ont été interdits par l'ancienne maire. Et ça a apaisé les crispations au sein des immeubles. Mais en fait, ces nouveaux touristes au plus fort pouvoir d'achat n'aident pas non plus les locaux. D'abord parce qu'ils changent d'une certaine manière le type de commerce et de restaurants ici qui augmentent leur prix, s'adaptent à cette clientèle aisée. Ce qui provoque une perte d'identité des quartiers, des commerces devenus inaccessibles pour le Barcelonais moyen. Et puis, la deuxième critique faite ici, c'est que ces dépenses exceptionnelles dont se vante le ministre sont en fait réalisées pour beaucoup dans des établissements privés des grandes chaînes d'hôtels ou de restaurants internationaux et donc pas directement dans les poches des commerces locaux. Enfin, face à l'argument souvent avancé par le secteur que le tourisme représente ici à Barcelone 13% du PIB, 14% des emplois, les associations répondent en remettant en question le type d'emplois créés qui sont souvent précaires dans l'hôtellerie et la restauration. Malgré ce changement de modèle, donc, on peut dire que la cohabitation entre touristes et locaux reste très compliquée.
0: Merci beaucoup pour vos éclairages, Élise Gazangel, correspondante de RFI à Barcelone. Rémi Knafou, je vais vous faire réagir parce que je crois savoir que vous connaissez bien en plus Barcelone. Quel est votre regard justement sur ce changement de modèle, ce choix de Barcelone que se tourner vers un tourisme plus haut de gamme, loin du fameux tourisme de masse dont on parle mais dont ne profitent pas les habitants.
4: Alors, d'abord, ce choix vers un tourisme haut de gamme n'est pas propre à l'Espagne. Oui. C'est le désir de toutes les destinations que de n'avoir que des riches parce qu'ils dépensent plus. Bon. Et les clientèles populaires, on les aime beaucoup moins. Mais ce que j'entendais dans les deux grandes stratégies que décrivait votre correspondante, c'est la représentation parfaite du fonctionnement de l'hypertourisme. C'est-à-dire comment le système exploite finalement les critiques pour en faire plus. C'est-à-dire pour en faire plus, c'est étaler davantage dans l'année désaisonnalisée, et puis c'est déconcentrer. C'est aller permettre aux gens d'aller vers des lieux où il n'y en avait pas. Et le résultat, c'est que dans les lieux très touristiques, certains savait que passé la saison, il y aurait un répit. Quand on désaisonnalise, le répit, il s'estompe. Dans les lieux, en particulier, ça a été très net, par exemple à Venise, on a essayé de déconcentrer, mais ça ne change rien quant au poids dans les lieux centraux de Venise. Ça, en revanche, ça perturbe les quelques lieux qui étaient encore à l'écart. Donc on voit bien comment nous sommes face à un hypertourisme, comment il exploite complètement le système en question. Et de ce point de vue, Barcelone est aussi un très très bon exemple de la mise en œuvre de cette stratégie. Alors là où je ferai une remarque complémentaire sur ce qui a été dit à propos de la différence entre le nombre de touristes et les revenus, c'est que la France a un nombre de touristes qui est gonflé par le fait qu'il y a une bonne partie des touristes qui ne font que traverser le territoire français pour aller précisément vers l'Italie, vers l'Espagne, vers le Portugal. L'Espagne est une destination finale. Donc les gens qui viennent dépensent. Et donc c'est pas seulement parce qu'il y a un choix de clientèle haut de gamme, c'est parce que l'Espagne reçoit davantage de gens qui vont dépenser, alors qu'en France, il y a toute une partie des touristes qui ne font que traverser le territoire et qui, de ce fait, n'y dépensent pas beaucoup.
0: Mmh. Vous visez, vous, à travers votre communauté au rail qui valorise le voyage bas carbone, éventuellement un tourisme plus populaire. Vous avez, je ne sais pas combien de milliers d'abonnés hein, sur tous vos réseaux, 700 000. Il y a un profil type, c'est plutôt des jeunes, c'est plutôt des gens qui ont des problèmes d'argent. Comment ça se passe chez vous, Benjamin Martini?
1: Ce serait difficile de dégager un profil type parce que ça varie pas mal selon les destinations, selon les sujets qu'on va traiter, selon les réseaux sur lesquels on va traiter le sujet. Par exemple, sur YouTube, c'est pas la même audience que sur Instagram. Donc, il y a quelques petites variations, mais sinon, c'est vrai que le gros de notre audience, c'est quand même des gens, on va dire, qui ressemblent à l'équipe. Donc, c'est plutôt des gens entre 25 et 35 ans. Après, voilà, on a vraiment toute typologie. On a des familles, on a des jeunes, on a des couples. Enfin, voilà, c'est très varié. Et nous, de toute façon, notre objectif, c'est clairement de parler à tout le monde. Nous, ce qu'on veut, c'est pousser un maximum de gens à changer leurs habitudes de voyage, ou alors ceux qui ont déjà décidé de changer leurs habitudes, de les accompagner là-dedans en leur proposant des inspirations, des solutions concrètes.
0: Oui, il faut inventer un autre imaginaire du voyage, un autre marketing, un autre imaginaire du voyage où l'aventure, c'est pas forcément le plus loin, le toujours plus loin possible, en fait.
1: Complètement. Nous, on a un peu deux axes. Le premier axe, c'est d'essayer de mettre en avant le voyage itinérant, de montrer que en fait le voyage, il doit pas démarrer une fois seulement qu'on est arrivé à destination, mais dès qu'on passe le pas de sa porte. Et donc sur ces longs voyages en train, justement, c'est tout à fait possible. Un exemple tout bête, il y a un an et demi, je suis parti jusqu'en Laponie suédoise avec ma famille, et donc sur le chemin, on a découvert Stockholm et d'autres villes. Et donc nous, on insiste pas mal là-dessus. On essaie vraiment de montrer que faut pas voir le trajet comme une contrainte, mais plutôt comme une découverte.
0: Sauf que la critique qu'on vous fait souvent, c'est que forcément le train c'est plus lent, ça fait partie du charme de, ou plus long que l'avion parfois, quoique. Et c'est peut-être aussi un luxe de nantis, parce que les Français ont de moins en moins de temps de vacances aussi. Il faut avoir le temps du temps aussi.
1: Je savais pas qu'ils avaient moins de temps de vacances.
0: Les Français partent 15 jours en moyenne contre.
1: Ah oui, alors c'est plus le budget.
0: L'été. Oui, oui, en termes de budget. Ouais. Rappelons qu'il y a 40% aussi de Français qui ne partent pas en vacances. Hein.
1: Ouais. Non, sur le budget, ça c'est sûr que de toute façon les vacances, le voyage par essence, c'est quelque chose qui est plutôt, c'est plutôt une activité de privilégié. Par contre, sur le temps, c'est vrai que parfois on nous oppose des arguments. Enfin, les gens qui m'opposent cet argument, c'est plutôt des gens qui ont les moyens de partir en vacances, puisque c'est des gens qui prennent l'avion. Donc c'est pour ça, moi, le sujet du temps, je trouve qu'il est un petit peu fallacieux, parce que en fait, c'est plus encore une fois un rapport au temps. Moi, quand je pars en train avec ma famille pour aller jusqu'en Laponie suédoise, on est parti 12 jours. Les gens qui partent en avion, en général, ils partent pas moins longtemps que 12 jours. Et c'est juste que, en fait, personnellement, j'ai pas eu l'impression de perdre mon temps quand j'étais dans un train de nuit avec ma famille, qu'on jouait aux cartes, qu'on s'amusait, etc. Donc, en fait, c'est surtout, encore une fois, effectivement, arrêter de considérer que le trajet, c'est forcément une perte de temps, surtout quand c'est un trajet qui se fait avec des gens qu'on aime, des amis, de la famille, etc. Et surtout quand, en plus de ça, on est dans un train où c'est confortable, on peut découvrir les paysages, on peut se lever, même travailler pour ceux qui ont encore des choses à faire. Enfin, voilà, donc on travaille aussi pas mal sur, effectivement, ce rapport au temps et aux distances.
0: Mmh. Vous sentez quand même, Rémi Knafou, qu'il y a une prise de conscience politique aujourd'hui des villes face à ces flux de touristes. On parlait de Barcelone, on parlait de Venise, New York aussi qui interdit les Airbnb. Certains passent par une augmentation des taxes de séjour, par des quotas de... Ça fonctionne, ça, ces leviers-là? C'est concret? Est-ce qu'il y a des villes, vous aussi, que vous avez parcourues, vous dites, ah, là, on arrive peut-être dans une situation d'équilibre à terme?
4: Les prises de conscience sont encore très inégales à l'heure actuelle. Hein. Et il y a quand même beaucoup de communication, de gesticulation dans bien des cas. L'un des cas les plus célèbres est quand même, c'est Venise. Et le fait que Venise ait institué de manière régulière depuis l'an dernier une taxe à la journée pour les visiteurs, de 5 euros n'est pas du tout la démonstration que Venise veut réguler le flot des touristes. Ce que Venise veut réguler, c'est le flot des visiteurs à la journée, parce que ceux-là, on les aime pas, parce qu'ils dépensent peu, ils laissent des papiers gras, et donc ça coûte à la collectivité aussi. Et alors, en revanche, à Venise, si on essaye d'écarter les 10 millions de visiteurs par an, parce que c'est vrai que le chiffre est important, on s'intéresse bien plus aux touristes. Et là, la municipalité de Venise est toujours dans une tendance à l'augmentation de la capacité d'accueil. aussi bien donc des lits touristiques que de l'aéroport. L'aéroport est en travaux à l'heure actuelle pour doubler le trafic. Donc on voit bien qu'il y a un double discours et que ce qui est recherché derrière, c'est pas tant la diminution du nombre des touristes que avoir le meilleur rendement financier. Mmh. Alors, cela dit, il y a quand même des villes qui ont pris le problème à bras-le-corps. Alors, il y a Barcelone, effectivement, oui, c'est oui. vrai que là, il y a une limitation pour fin 2028 de 10 000 licences touristiques pour des locations touristiques qui sont retirées du marché locatif permanent. Amsterdam est un bon exemple aussi de ville qui a entrepris de limiter de différentes manières la capacité d'accueil et pas simplement le flux.
0: Mmh. Vous le disiez, les plateformes, les réseaux sociaux, les prescripteurs de voyage ont changé notre rapport au voyage même. On le sait aussi avec toutes les photos instagrammables ou autres. Le voyage, c'est quoi? Signe de réussite sociale, de j'ai réussi mieux mes vacances que toi, ce qui peut créer d'ailleurs des frustrations, ce que vous appelez aussi le toujours plus ou le plaisir ou le toujours plus loin ou le toujours la plage qui sera pas bondée, par exemple. Ça aussi, ça façonne quand même aussi notre rapport à l'aventure, au voyage. Aujourd'hui, Benjamin Martini.
1: Oui, c'est sûr que. Enfin, ça c'est vraiment un avis personnel, mais je trouve que les réseaux sociaux, surtout Instagram, c'est quand même du contenu qui est très souvent assez édulcoré. Donc on va beaucoup partager nos vacances, on va moins partager la vie quotidienne qui est peut-être un peu plus banale. On va peut-être moins partager les moments de doute, les moments les moments compliqués, etc. Et donc ça aussi, ça participe effectivement à montrer un visage public qui est assez différent du visage privé. Et donc ça, je pense qu'il faudrait en parler plutôt avec un sociologue, mais c'est sûr que les réseaux sociaux ont ça a permis aussi d'amener de la lumière sur des sites touristiques. Et donc ça a amené des flots de touristes énormes, gigantesques, parce que c'est aujourd'hui, en plus avec l'émergence des vidéos courtes sur TikTok ou sur Instagram, parfois il y a des vidéos littéralement qui explosent en termes de vues. On peut avoir des vidéos qui vont faire des millions de vues, et donc d'un coup un site qui était peut-être un petit peu pas encore très connu, etc., va être dans la lumière et va pas forcément être équipé en plus pour accueillir toutes ces personnes.
0: Le géographe qui est aussi sociologue et voyageur, Rémi Knafou, vous en parlez, ça aussi, du fait que ça a changé la nature même du voyage de consommation aussi.
4: Absolument, les prescriptions des réseaux sociaux sont devenues déterminantes maintenant dans le choix de beaucoup de destinations. Et comme on sait bien, ces plateformes-là ont des algorithmes qui sont opaques, puisque c'est leur capital, le fonctionnement de l'algorithme finalement, cela se traduit par une imprévisibilité. C'est-à-dire qu'effectivement, il suffit que une vidéo sur TikTok soit mise en avant pour que brutalement un lieu qui n'était pas préparé soit confronté à des arrivées de plusieurs milliers, dizaines de milliers, parfois plus, de touristes. L'imprévisibilité fait partie du système aussi.
0: Vous revendiquez, vous, Benjamin Martini, c'est le tourisme bas carbone, mais il y a eu pas mal de concepts, hein, tourisme durable, responsable, vous y mettez des étiquettes ou pas, vous?
1: Peut-être juste pour compléter le point d'avant, en plus de ça, ces plateformes sont vraiment aujourd'hui construites pour, on va dire, favoriser le mimétisme, si j'ose dire, avec ces fameuses tendances. C'est-à-dire que les tendances, ça peut être par exemple un type de vidéo que les gens vont reprendre et se copier entre eux. Il y a aussi les musiques populaires, donc tout le monde va utiliser un peu la même musique, etc. Donc c'est sûr que sur ces plateformes, on va pas forcément favoriser énormément la singularité, etc. Et donc je pense que ça développe peut-être un peu encore plus cet effet, on va dire, mouton, si je veux le dire de façon un
0: mouton.
1: Peu...
0: Mouton, ouais.
1: Voilà, tout le monde fait un peu comme les autres.
0: Ouais.
1: Et donc sur la question...
0: Le tourisme... durable.
1: Nous on aime bien parler surtout de voyage bas carbone parce que c'est le plus précis en fait par rapport à ce que nous on propose, parce que prendre le train ça règle pas tout, ça règle quand même une grande partie du problème, en tout cas sur les émissions de gaz à effet de serre. Puisque aujourd'hui, je crois que le transport, c'est à peu près 70% des émissions du secteur du tourisme. Donc prendre le train, c'est sûr que pour réduire les émissions de gaz à effet de serre, quand on remplace un voyage en avion par un voyage en train, c'est extrêmement efficace. C'est-à-dire que, en fonction des trajets, on peut diviser son empreinte carbone par 30, même, voilà, pour les trajets, on va dire, les plus longs, ça peut être deux fois moins, trois fois moins. Donc, c'est vraiment loin d'être anodin. Cela étant dit, quelqu'un qui prend le train, mais qui fait n'importe quoi à destination, je veux dire, il aura quand même, on pourra pas forcément parler de voyage durable. Donc, c'est vrai qu'on se concentre plutôt sur le côté bas carbone.
0: Sans moraliser ni culpabiliser les voyageurs, hein, parce qu'on les est, on est tous voyageurs, et vous vous défendez aussi le droit aux vacances, Rémi Knafou, vous parlez de tourisme réflexif, c'est ça, réflexif. Il y a eu un bouquin que vous aviez signé, hein, sur, pour en finir avec l'hypocrisie du tourisme équitable. C'est quoi la distinction, en fait, au-delà de la responsabilité individuelle, si je le comprends bien?
4: Oui, le tourisme est complété par d'innombrables étiquettes, effectivement. Alors, il y a eu le tourisme durable depuis 1995, qui vise à minimiser les effets du tourisme. Aujourd'hui, il y a le tourisme régénératif qui est mis en avant, qui vise même à ce que le tourisme ait un impact positif net, ce qui me paraît une vue de l'esprit. Et puis, moi, je mets en avant, effectivement, la dimension réflexive dans le tourisme pour tous les types d'acteurs, depuis les touristes eux-mêmes jusqu'aux professionnels du tourisme, aux transporteurs, aux hébergeurs. Je crois que tout le monde devrait effectivement être amené à questionner ses manières de faire, ses pratiques, et à partir de là, à les remettre en cause si nécessaire. Ça me paraît salutaire. Enfin, c'est l'un des moyens d'améliorer le fonctionnement du système.
0: Pour avoir des territoires d'équilibre, comme vous dites, mais il faut une véritable courage politique aussi.
4: Alors, il faut effectivement beaucoup de courage politique, ne serait-ce que pour pouvoir mettre autour de la table des gens qui ont, par définition, des intérêts tout à fait contradictoires. Mais c'est la seule manière aussi de s'en servir, dans une forme d'intelligence collective, d'arriver à déterminer le point d'équilibre en question, c'est-à-dire de ne pas raisonner uniquement en revenus, en rendement à court et moyen terme, mais de penser long terme. C'est ça qui est l'enjeu fondamental.
0: Remettre sur rail les trains de nuit, ça serait une bonne pensée long terme aussi. Il y a eu des investissements faits, peut-être pas assez encore, mais c'est peut-être l'avenir aussi de revenir sur les trains de nuit. Avec au rail, Benjamin Martin.
1: C'est pas vraiment la tendance au niveau des investissements publics. Il y a des projets plutôt privés. Je peux citer European Sleeper. Mais sinon, le pays qui a vraiment investi dans le train de nuit, c'est l'Autriche. Enfin, en tout cas, dans le train de nuit transfrontalier. Mais c'est sûr que le train de nuit, c'est une très bonne alternative à l'avion, puisque ça permet de se déplacer sur des longues distances sans, entre guillemets, perdre de temps, puisque c'est des trajets pendant lesquels on peut dormir.
0: Donc, oui, la notion de perdre du temps, on en revient toujours à la notion de profit du toujours plus. C'est du temps inutile, alors qu'en fait, ça fait partie du voyage, quoi, et de l'évasion.
1: Voilà, mais après, moi, je peux comprendre qu'effectivement, passer voilà, une dizaine d'heures dans un train sans pouvoir dormir, je peux comprendre qu'il y ait des gens, au bout d'un moment, qui ont l'impression de tourner en rond et que ça puisse être long. Mais bon, on voit quand même que les pratiques, elles évoluent, parce qu'aujourd'hui, même la ligne à grande vitesse entre Paris et Berlin, qui prend 8 heures, le train est plein. Donc, les pratiques évoluent. Les gens sont prêts aujourd'hui à passer plus de temps dans le train, même si c'est pas un train de nuit. Et donc, je pense qu'il y a évidemment le sujet écologique, mais c'est aussi parce que le train, c'est une expérience qui est globalement beaucoup plus confortable que l'avion. C'est-à-dire qu'on n'a pas besoin d'aller à l'extérieur de la ville, de prendre un taxi ou un RER pour aller prendre l'avion. On n'a pas besoin de faire la queue, d'avoir ces ruptures de charge où on va passer le portique de sécurité. Ensuite, on va réattendre avant d'embarquer, etc. Donc, le train, c'est vraiment, on se pointe, allez. Pour ceux qui aiment bien être en avance 30 minutes avant, moi personnellement j'aime bien être à 5-10 minutes.
0: D'accord, je vois.
1: Et puis une fois qu'on est assis, on peut vraiment profiter du trajet. Et
0: il y en a 45 aventures en France et en Europe dans votre livre Voyager en train avec Ourail chez Hachette, Benjamin Martini. Et puis voilà, pour ceux que ça intéresse, allez faire un tour du côté du média communautaire Ourail. Merci beaucoup aussi Rémi Knafou. Je rappelle votre essai Hypertourisme, le tourisme à l'épreuve de cette démesure aux éditions du Faubourg en partenariat avec la Fondation Jean Jaurès. Rapide, petite question, vous partez en vacances cet été ?
4: Pas l'été, parce qu'en bon retraité, je voyage
0: je décale.
4: Hors saison,
0: vous avez raison, il y a moins de monde. Et vous partez où, comment ?
1: Oui, moi j'irai dans le sud-ouest sinon je vais aussi naviguer un peu avec ma famille sur un voilier.
0: sur un voilier bas carbone. Merci, messieurs, pour cet échange très intéressant. À suivre dans quelques instants le portrait d'une libraire itinérante spécialisée dans la transmission des cultures du continent africain aux jeunes générations. Reportage signé Raphaël Constant. Ce sera juste après le duo Trinix et la chanteuse Inna avec ce titre Quero, je veux en portugais. À tout de suite. 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

0: Trinix, c'est la chanteuse Ina sur RFI. Elle s'appelle Agnès Daguil, elle a 37 ans et a créé Ademundo Concept, une librairie itinérante spécialisée dans les livres, les jeux, les poupées, créées par des auteurs et artistes africains ou afro-descendants. Une manière donc de transmettre les cultures du continent africain aux plus jeunes, aux jeunes générations. Notre reporter Raphaël Constant l'a rencontrée à Paris.
1: Ademundo, donc A c'est Agnès, D Daguil, donc mon nom de famille. Mundo, c'est le monde en espagnol, parce que j'aime l'espagnol et me demandez pas, c'est comme ça. Le mundo, et je trouve que ça se prononce assez facilement, c'est chantant et voilà, c'est accessible par tout le monde. Et le concept, parce que tout simplement, on y retrouve de la librairie, de la création, pour vraiment rendre accessible la littérature africaine et afrodescendante dans le monde entier.
2: Et alors, qu'est-ce qu'on trouve, Agnès, dans votre librairie itinérante?
1: Je propose énormément, du coup, de choix. À partir de 4 mois, avec des livres sur la petite enfance, on retrouve des livres sonores, des berceuses. On a des petites aventures aussi avec des Aïda et Ili qui vont à l'école, qui apprennent à compter. Pour les un petit peu plus grands, ensuite, on continue avec des imagiers, par exemple, qu'on peut retrouver pour apprendre les langues, en trilingue d'ailleurs, en anglais, français, en créole, que ce soit guadeloupéen, martiniquais, réunionnais, guyanais, aussi, ou même mauricien et malgache. Et on continue avec une autre sélection avec des livres historiques, par exemple sur Kankoumoussa, qui ont été faits par des professeurs des écoles. Et on finalise aussi avec des livres pour adultes sur le développement personnel ou des fois des autobiographies.
2: Alors justement, Agnès, vous m'avez apporté quelques livres que vous proposez. Est-ce qu'on peut en regarder certains? Je vois par exemple là un cahier de mots croisés qui s'appelle « C'est l'Afrique que j'aime ». Et donc c'est un cahier de petits jeux de mots mêlés de quiz spécifiquement sur des sujets africains, c'est ça?
1: Tout à fait. Un cahier de loisirs, du coup, qui est accessible à partir de 10 ans, mais pour les petits et les grands, qui souhaitent découvrir l'Afrique, le tout en s'amusant. J'ai ramené, par exemple, le livre « Tu es belle », un petit livre destiné à partir de 3 ans, dans lequel on retrouve plusieurs phrases d'affirmation positive. On retrouve une jolie image d'une petite fille qui a son bel afro, et dans laquelle on retrouve sa maman, qui lui donne plein de petits conseils, de petites phrases, en lui disant, par exemple, « Tu es pleine de malice ». Elle lui dit qu'elle est douce, elle lui dit qu'elle est forte.
2: Et en fait, ces petits livres pour enfants, ce sont des représentations positives aussi de l'africanité. C'est ça qui sont mises en avant dans ces livres?
1: Tout à fait. De l'africanité, mais pas que, c'est surtout l'importance de la différence est autrement vue, mais on reste toujours beau dans son authenticité.
2: Et vous avez aussi, je vois dans le coin, des jeux, un jeu de cartes qui est dans une jolie pochette orange. Qu'est-ce que c'est?
1: Il s'agit d'un jeu quiz qui permet de découvrir l'Afrique. Il a été créé par un papa et ses deux filles. Et dedans, on y retrouve différents thèmes, notamment les capitales, la gastronomie, mais aussi également la faune et la flore.
2: Pourquoi c'est important pour vous de valoriser les voix des auteurs et des artistes?

0: pas une bande dessinée, mais totalement. Mais moi, j'ai hâte de te distribuer. Et du coup, ça leur ouvre justement cet aspect-là de eux aussi peuvent le faire, eux aussi peuvent laisser leur trace, de pouvoir t'exprimer.
1: Mais pourquoi ? Parce que vous avez l'impression que les jeunes ont besoin de repères, de s'identifier, selon vous ?
0: Ah, totalement. À chaque événement que je fais, j'ai toujours au minimum 3 personnes qui découvrent des auteurs et qui découvrent le fait qu'il y en a autant. C'est un peu mon rôle, on va dire, comme le colibri, qui laisse sa petite graine pour que après ça pollinise. Et donc, c'est ma façon aussi de contribuer, du coup, à cette transmission-là, en donnant l'accès, justement, à tout le monde.
1: Vous avez l'impression d'être encore à la recherche de votre histoire ?
0: Toujours. Toujours, et justement, c'est à la naissance de mes enfants aussi que j'ai eu cette importance de me dire qu'en fait, je veux leur donner le choix. Mais pas seulement à ma lecture ou à la lecture de leur père, parce que moi, je suis d'origine camerounaise et mon mari, par exemple, est d'origine haïtienne, et je souhaitais qu'ils aient cet accès au monde entier, pas que aux 2 pays de leurs parents.
1: Mais qu'est-ce que vous avez envie de changer dans le regard que ces jeunes peuvent porter sur leur histoire ou leur culture ?
0: Pour moi, déjà par le fait qu'ils normalisent le fait que ça existe. Je vais donner un exemple, J.K. Rowling qui écrit en Harry Potter, qu'ils aient la même référence africaine ou afrodescendante. Surtout qu'à l'heure de la mondialisation, et du coup avec que ce soit Internet ou même les réseaux sociaux, et de plus en plus, il y a aussi la promotion des pays d'Afrique ou même des Antilles qui se fait non plus juste par le biais de il y a de la violence, il y a de la malnutrition, ainsi de suite. Là, c'est vraiment, il y a des richesses qui soient ressorties. Et du coup, donner la voix à ceux qui permettent de mieux l'écrire dans leur authenticité. Je peux le faire aussi. Et on continue à écrire notre histoire.
2: 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Merci à toute l'équipe. Maëlle Guyot, Juliette Brault, Delphine Cachin, Inès Emprunt. Demain, bien sûr, vous retrouverez Emmanuel Bastide pour une émission consacrée au déficit d'attention, notamment chez les plus jeunes, mais pas seulement, à cause des écrans, smartphones et autres réseaux sociaux. Si vous êtes concerné par des problèmes de concentration à regarder, scroller votre smartphone toutes les 2 secondes. On attend bien sûr vos questions et témoignages au 33 6 11 80 41 89. Dans quelques instants, c'est RFI Midi. Bonne journée à vous.

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2: Bonjour à toutes et tous. À la une de l'actualité, un cessez-le-feu qui ne tient plus qu'à un fil. De nouveaux accrochages entre l'Iran et les États-Unis après un peu moins d'un mois de trêve fragile et le début hier de l'opération américaine pour escorter des navires à travers le détroit d'Ormuz bloqué par Téhéran. L'Iran répond avec de nouvelles frappes sur des navires mais aussi sur les pays du Golfe, un site pétrolier touché aux Émirats Arabes Unis. À la une également, l'Allemagne qui joue l'apaisement après les critiques de Friedrich Merz contre Donald Trump et l'annonce par les États-Unis du retrait de 5000 soldats stationnés en Allemagne. Le chef de la diplomatie allemande appelle à un dialogue étroit avec Washington. Dans ce journal également, une visite d'État pour Emmanuel Macron en Arménie, le pays devenu l'une des causes fétiches de la droite et de l'extrême droite ces dernières années en France. Et puis l'attente en Centrafrique qui se prolonge. Les résultats des élections législatives n'ont pas été publiés.

0: hier en raison d'une grève des informaticiens de l'autorité électorale. Difficile de parler d'une rupture totale, mais il est ce matin plus fragile que jamais. Le cessez-le-feu entre les États-Unis et l'Iran, mis à rude épreuve hier dans le détroit d'Ormuz, alors que la marine américaine lançait l'opération ordonnée par Donald Trump pour escorter les navires bloqués dans le Golfe. Depuis le début de la guerre, les États-Unis affirment avoir permis à 2 bateaux de franchir le détroit et détruit 6 navires iraniens. Téhéran dément et a répondu hier avec des frappes dans le détroit et des attaques contre les pays du Golfe pour la première fois depuis le début de la trêve. Les Émirats Arabes Unis et Oman ont été touchés. Une tension croissante qui fait craindre le pire aux pays de la région. Abla Junaidi.
1: L'Iran dément avoir eu pour projet de cibler le pays. Les Émirats Arabes Unis parlent, eux, d'une escalade dangereuse ce lundi. L'un de ses sites pétroliers à Fujairah a été ciblé par un drone iranien, ce qui a provoqué un incendie et 3 blessés légers. Le Qatar, visé lui-même le mois dernier par des attaques iraniennes, a exprimé sa solidarité avec son voisin du Golfe. Se préparant au pire, les autorités émiriennes ont déclaré le retour à l'enseignement à distance jusqu'à vendredi. Plus tard, le ministère de la Défense émirien a affirmé avoir intercepté une 15aine de missiles iraniens et 4 drones ce lundi. Les Émirats bénéficient depuis peu du soutien technologique et humain d'Israël en matière d'interception, comme l'a révélé la presse britannique il y a quelques jours. De son côté, Israël, engagé aux côtés des États-Unis contre l'Iran, se prépare aussi. Son armée dit surveiller de près la situation et reste en état d'alerte élevé, comme depuis l'entrée en vigueur du cessez-le-feu, précise un de ses officiers.
0: Abla Junaidi, et ce matin, l'Arabie Saoudite met en garde contre une nouvelle escalade militaire dans le Golfe et appelle à la poursuite des discussions entre Washington et Téhéran. Le Royaume-Uni, l'Union européenne et plus récemment Emmanuel Macron condamnent les frappes iraniennes contre les Émirats. Donald Trump minimise, lui, pour l'instant, la portée des tensions d'hier. Il affirme que les frappes iraniennes n'ont fait aucun dégâts dans le détroit d'Ormuz à l'exception d'un navire sud-coréen. Mais il menace l'Iran d'être pulvérisé de la surface de la Terre si des navires américains sont visés. De son côté, le ministre iranien des Affaires étrangères affirme que les événements de ce lundi démontrent qu'il n'y a pas de solution militaire à une crise politique. Il exhorte les États-Unis à privilégier la voie de la diplomatie et à ne pas se laisser entraîner, je cite, dans un bourbier. La guerre qui continue du côté du Liban. Le Hezbollah a fait état hier de combats avec l'armée israélienne dans le sud du pays. Plusieurs soldats israéliens ont été blessés. Israël a aussi frappé, en dépit du cessez-le-feu, plus de 20 sites dans le pays, selon l'agence de presse officielle libanaise. Les États-Unis continuent de faire pression sur Beyrouth pour une rencontre entre Joseph Aoun et le premier ministre israélien Benjamin Netanyahou. Le moment n'est pas approprié, a répondu hier le président libanais, qui demande un accord de sécurité avec Israël et la fin des agressions avant toute rencontre. Lui critiquait il y a une semaine l'absence de stratégie de Donald Trump en Iran et affirmait que Téhéran avait humilié le président américain. Les propos du chancelier allemand Friedrich Merz ont jeté un froid entre l'Allemagne et les États-Unis, avec pour point culminant l'annonce vendredi du retrait à venir de 5000 soldats américains stationnés dans le pays. Donald Trump a menacé ce week-end d'en retirer bien davantage. Mais du côté de Berlin, l'heure est désormais à l'apaisement, Pascal Thibault.
2: Nous ne devons pas surestimer des mesures isolées. Il faut engager un dialogue étroit avec les États-Unis pour clarifier quelles décisions étaient prises et quelles possibilités nous avons d'exercer une influence. La réaction du ministre des Affaires étrangères allemand hier avait visiblement le but de calmer le jeu. Ce week-end, son homologue de la Défense avait fait un commentaire presque blasé, estimant qu'un retrait des forces américaines était attendu. Et le chancelier, malgré l'annonce de Donald Trump de retirer 5000 hommes d'Allemagne et d'augmenter les tarifs douaniers pour les voitures européennes, un coup dur pour les constructeurs germaniques, reste zen. Dimanche soir, Friedrich Merz a scandé « La relation transatlantique est essentielle pour nous ». Un autre coup dur menace, pourtant, Berlin. Friedrich Merz a semblé confirmer que le déploiement prévu de missiles de croisière américains de portée intermédiaire Tomahawk ne serait plus d'actualité. Leur utilisation intense dans le Golfe l'expliquerait cette décision. Elle oblige Berlin avec ses alliés à mettre les bouchées doubles pour trouver une alternative à une dissuasion jugée nécessaire face à une possible menace russe. Pascal Thibault, Berlin RFI.
0: La Russie, justement, et de nouvelles attaques de Moscou en Ukraine. Hier, 7 morts dans la région de Kharkiv après une frappe de missile russe. Une attaque de drone a tué 2 personnes dans une localité du sud du pays. La Russie déclare, dans ce contexte, un cessez-le-feu unilatéral à l'occasion des commémorations de la victoire de la Seconde Guerre mondiale les 8 et 9 mai et menace d'une frappe massive sur Kiev si l'Ukraine enfreint cette trêve. Kiev répond en déclarant sa propre trêve unilatérale pour les journées de demain et jeudi. L'Ukraine au cœur du sommet de la communauté politique européenne en Arménie, hier en présence de Volodymyr Zelensky. Emmanuel Macron a salué de son côté le choix de l'Arménie de se tourner vers l'Europe en se détournant de la Russie. Un sommet Arménie-Union européenne suivra aujourd'hui à Yerevan. Et de son côté, le président français entame aussi une visite d'État dans le pays. L'occasion pour nous de nous pencher sur l'intérêt que la classe politique française porte à l'Arménie. Une cause consensuelle qui rassemble historiquement la droite comme la gauche, même si depuis plusieurs années, la droite et l'extrême droite s'en emparent de manière bien plus intense et virulente. Les chefs du parti d'extrême droite Reconquête, Éric Zemmour et Sarah Knafo, avaient par exemple fait le déplacement à Yerevan en décembre 2021. Gaïd Minassian est journaliste au Monde.
3: Il y a une poussée des droites dures pour la question de l'Arménie. J'avais remarqué depuis un certain temps que des leaders d'extrême droite ou affichés très très à droite se rendaient à des moments clés en Arménie. Éric Zemmour, Sarah Knafo, Retailleau, Pécresse, pour deux raisons. La première, c'est le rejet de l'islam, et à travers l'islam, c'est la Turquie. Et à travers tout ça, c'est un rapprochement avec la communauté juive. Et la deuxième raison, c'est, par contre-coup, je dirais, un ancrage au nom d'une chrétienté, parce qu'on sait que, à l'échelle de l'Arménie, premier pays, premier État à avoir embrassé le christianisme comme religion d'État, vous avez cet ancrage des leaders de droite en Arménie au nom d'une forme de solidarité avec les frères arméniens, notamment quand j'entends De Villiers ou Zemmour ou d'autres.
0: Gaïd Minassian, journaliste au Monde, au téléphone de Victorien Villaume. Et puis une rentrée parlementaire pas au complet et le suspense encore appelé à durer en Centrafrique. Le pays attendait ce lundi la proclamation des résultats provisoires du second tour des législatives du 26 avril dernier, puisque selon le code électoral, ces résultats peuvent être rendus publics dans un délai de 8 jours après le scrutin. Une proclamation qui n'a finalement pas eu lieu. Des sources en interne contactées par RFI évoquent un blocage au sein de l'autorité nationale des élections. Les informaticiens du centre de traitement des données de l'ANE auraient bloqué les résultats. Il réclame le paiement de 2 mois d'arriérés de salaire. Et à Bangui, correspondance Rolf-Steph Domielle.
4: La NE confirme que l'ensemble de ses activités est actuellement paralysé. Elle annonce l'ouverture de discussions avec le personnel en grève afin de trouver une issue rapide. En avril dernier, le personnel de la NE avait exigé le règlement de ses 2 mois d'arriérés avant la tenue du second tour. Un compromis avait alors été trouvé entre les partis. Des promesses non tenues qui ressemblent à un mauvais jeu, confie sous anonymat un informaticien du centre de traitement des données de l'ANE. 8 jours après les scrutins du 26 avril, les agents décident de passer à la vitesse supérieure. Nous avons décidé de bloquer les résultats. Nous exigeons le paiement de nos salaires avant toute publication, poursuit cet agent. De nombreux observateurs et acteurs de la société civile appellent les autorités ainsi que les partenaires à intervenir pour un règlement rapide de la crise. Les résultats du second tour non publiés, les députés élus au premier tour ont officiellement pris fonction ce lundi. Cette session extraordinaire, prévue jusqu'au 18 mai, est consacrée à l'installation des députés, à la mise en place du bureau de l'Assemblée nationale, ainsi qu'à la formation des commissions permanentes et des groupes parlementaires. Rolf-Steph Domielle, Bangui, RFI.
0: À Bangui, où il est 4h10, 3h10 en temps universel. 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
6: Nos larmes sont des larmes d'émotion parce que la terre du Sud nous a beaucoup manqué. On va dormir sur la terre, sur les ruines. Le Sud, c'est chez nous.
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7: Une trêve au Liban est entrée en vigueur en mi-avril, trêve relative. Après cette date, la pluie de missiles israéliens s'est calmée, mais les bombardements se sont poursuivis dans le sud et l'est du pays, et le Hezbollah a continué ses attaques. L'État hébreu occupe toujours des dizaines de municipalités dans le sud du Liban et publie quasi quotidiennement des vidéos de dynamitage et de destruction au bulldozer. Politique de la terre rase, diffusée en direct sur les réseaux sociaux, destinée à empêcher le retour chez eux de 1 200 000 déplacés. Notre correspondante a suivi le retour, là où c'est possible, de certains d'entre eux. Un retour sur des ruines, un retour tant rêvé depuis 2023, lorsque le Hezbollah a ouvert contre Israël un front de soutien à Gaza suite aux attaques terroristes du 7 octobre en Israël. À l'ombre de la trêve, l'anéantissement du sud du Liban, un grand reportage de Sophie Guignon.
8: Des files de voitures jusqu'à l'horizon. Des familles entières s'entassent dans des véhicules chargés des valises de l'exil. Sur les toits, on peut voir des matelas et même quelques meubles. Nous sommes sur l'autoroute qui mène au sud du Liban, au lendemain de l'entrée en vigueur du cessez-le-feu. Maïssa El Amir, les très doux, un voile beige et ses trois enfants reviennent à Tyr, la dernière grande ville du sud, à 20 km de la frontière avec Israël. Pendant la guerre, la famille avait trouvé refuge à Tripoli, au nord du Liban.
9: Je ne peux pas décrire ce que je ressens. Je suis heureuse, mais je sens comme un poignard dans mon cœur. Je suis peinée pour les jeunes du Sud. Le sang qui a coulé, ceux qui ont perdu leur maison. Nous sommes heureux, mais avec la gorge nouée. Tous les gens qui ont perdu leurs enfants, ils sont brisés de l'intérieur. C'est impossible d'être heureux, même si on rentre chez nous. On était à Tripoli, les gens nous ont très bien accueillis. Personne ne nous a maltraités. Les gens étaient adorables avec nous. Mais rien ne vaut la maison, notre ville, notre environnement.
8: À l'arrière de la voiture, Narges, sa fille adolescente, a hâte de retrouver sa vie d'avant la guerre.
10: Avec tous mes amis, on a été dispersés. J'espère qu'on va tous se retrouver dans le sud. Je n'ai eu ni école, ni cours en ligne. On était livrés à nous-mêmes. J'espère qu'on va pouvoir étudier et terminer l'année correctement.
8: La maison de la famille El Amir est restée intacte malgré la guerre. Mais beaucoup dans ces embouteillages savent qu'ils roulent vers des ruines, comme Fadi et sa femme Rodeina. Pour se donner du courage, ils écoutent Férouz, la diva libanaise, qui chante le sud du Liban. Visiblement ému, Fadi improvise un zajal, un poème.
11: Ô terre du sud, ô terre de fierté, de toi nous puisons la force et l'espoir. Quand je suis loin de toi, je suis sans terre, comme perdu, sans identité. Mais près de toi, je défie mes ennemis. Nos larmes sont des larmes d'émotion parce que la terre du sud nous a beaucoup manqué. On va dormir sur la terre, sur les ruines. Le sud, c'est chez nous.
8: Après plusieurs heures d'embouteillage, nous arrivons sur le fleuve Litani, où la quasi-totalité des ponts ont été détruits par l'armée israélienne pour isoler le sud du Liban. Pour permettre le retour des déplacés, l'armée libanaise s'attelle à les remettre sommairement en service. Les voitures traversent le fleuve sur un filet de route entre deux trous béants causés par les bombardements. On voit encore la ferraille de la structure du pont éventré. Nous poussons quelques kilomètres pour arriver à Tyr, la ville est endeuillée. En plein centre-ville, à deux pas de la corniche, une zone résidentielle de 6 immeubles a été entièrement détruite jusque durant les dernières minutes avant le cessez-le-feu. Des pelleteuses tentent de dégager les ruines, les pompiers y cherchent encore des disparus. Abbas Awad est secouriste de l'association Al-Risala, affiliée au parti Amal, allié du Hezbollah.
12: 3 minutes avant le cessez-le-feu, ils ont bombardé ce quartier où il y a plus de 243 habitations. C'est l'un des pires bombardements qui ait visé la ville. Cette tragédie laisse une blessure profonde pour les familles de Tyr et ses habitants. Il n'y avait aucune cible militaire, c'était un quartier très dense, c'est un massacre.
8: Ces frappes ont fait au moins 23 morts et plus de 100 blessés. Sur le trottoir d'en face, Fadel Hijazi, chauffeur de taxi, a le bras encore ensanglanté. Il est enveloppé dans une couverture et entouré de voisins qui tentent de le réconforter. Ses yeux bleus, remplis de larmes, restent inconsolables.
13: Mes enfants profitaient de la soirée. Je suis venu les voir, ils jouaient, ils riaient. Et puis, on a entendu les avions. Je leur ai dit pour les rassurer qu'ils partaient, qu'ils nous disaient au revoir. Et puis, on est allé se coucher. À peine une heure plus tard, tout s'est effondré. J'ai entendu un bruit terrible, comme un tremblement de terre. J'ai vu le plafond s'écrouler sur moi. Mon petit-fils a été aspiré. J'ai couru, j'ai essayé de le sauver, mais en un instant, tout s'est écrasé. Le plafond, les murs, les étagères, tout. C'était très violent. Ma fille, mes petits-enfants et ma femme sont tous morts. Je n'ai plus personne.
8: Des frappes menées sans le moindre appel à évacuer auprès de la population.
13: Dans cette rue, il n'y a que des civils, tout le monde se connaît. S'il y avait eu des combattants, on aurait trouvé une explication. Là, ils ont juste massacré les gens et tué nos enfants. Il n'y a pas eu d'avertissement. S'il y avait eu un avertissement, on serait sorti, on aurait attendu qu'ils frappent et on serait revenu. Mais là, ils ont bombardé 2 minutes avant le cessez-le-feu. 2 minutes. Personne ne peut supporter ce qui est arrivé. Il n'y a pas une maison sans chagrin, pas une maison sans larmes.
8: Viser délibérément des civils est un crime de guerre, mais les victimes de ces frappes ont peu d'espoir d'obtenir justice face à l'impunité d'Israël. Le quartier est meurtri, mais tout près, faute de choix, la vie reprend timidement. De nombreuses devantures sont toujours fermées, mais quelques cafés ont rouvert au milieu des ruines, comme celui d'Imad Fessaï.
14: Je vous souhaite la bienvenue. Nous sommes revenus, mais à Tyr, il n'y a pas beaucoup d'endroits qui ont ouvert. Environ 5% des commerces. C'était important pour moi de revenir, parce que c'est chez moi. J'ai grandi à Tyr. Mais il n'y a pas beaucoup de vie. Les gens viennent et ils repartent. J'espère qu'ils vont se réinstaller. Vivre au paradis tout seul, ça n'en vaut pas la peine.
8: Malgré la trêve, la guerre n'est jamais loin. Depuis le café d'Imad, on peut voir la côte. Des fumées de bombardement s'élèvent au-dessus du village de Bayada, à une quinzaine de kilomètres. Nous nous rendons dans une autre grande ville du sud, Nabatillé. Sur la route, de nombreux immeubles sont détruits. En temps normal, Nabatillé est un carrefour commerçant de 75 000 habitants, mais la ville a été très durement bombardée. En première ligne, le personnel soignant est lui resté.
15: Bonjour, comment ça va ?
8: Nous sommes à l'hôpital du Secours Populaire. C'est le premier hôpital à avoir été construit au sud du Liban dans les années 80. Mona Abouzaïd, la directrice, nous fait visiter les lieux.
15: Les ambulances déposent les blessés directement sur les chariots. Ça permet de gagner du temps. Puis on les emmène dans les salles d'examen et ensuite ils vont au bloc opératoire. Et là-bas, c'est la salle de soins intensifs et les lits. Pour les cas les plus graves, on les stabilise ici et on les transfère vers d'autres hôpitaux.
8: Profitant de la trêve, l'hôpital a évacué les blessés dans d'autres établissements, dans des zones jugées plus sûres. Mais les équipes restent sur le pied de guerre. Mahdi Zaitoun, infirmier.
16: Quand la trêve a commencé, on était contents. On a pu voir nos proches. Mais on dirait que la guerre va s'embraser de nouveau. Il y a eu des bombardements pas loin dans la région, tout près de l'hôpital.
8: Pour éviter un maximum les déplacements, les soignants, les secouristes et même les pompiers dorment à l'hôpital, dans les chambres vides des patients.
15: Toutes les portes en verre, ici, ont été cassées, sur tout l'étage.
8: Pourquoi ?
15: Parce qu'il y a eu un bombardement. Vous voyez le centre, là-bas ? Tout est détruit. C'est à 200 mètres environ, mais le souffle était très fort. C'était un grand immeuble. La fumée est entrée ici, toutes les fenêtres sont cassées, il y avait des gens qui dormaient ici. On ne se sent pas très en sécurité. Il n'y a aucun respect du droit international qui protège les secouristes, les hôpitaux. À la fin, si personne ne nous protège, aucune loi, qui va protéger la population ? Le jour où ils vont bombarder l'hôpital, qui va rester ? C'est comme s'ils nous poussaient à partir.
8: Au moins 59 centres de soins et 6 hôpitaux ont été détruits ou ont dû fermer. À l'extérieur, le vrombissement des drones israéliens est omniprésent. Sur le parking de l'hôpital, les ambulanciers ne relâchent pas la pression.
14: Il y a une trêve, mais même les drones sont toujours là. Hier, il y avait beaucoup d'avions de guerre dans le ciel, et la veille aussi. C'est clair qu'ils violent la trêve. Nous, en tant qu'équipe de secours, nous restons présents et prêts à servir les gens en cas d'incident.
8: Uniforme bleu et logo rouge vif, gilet pare-balles, Mohamed Rayat est responsable des opérations des ambulanciers de Nabatillé, une association indépendante.
14: Malheureusement, nous avons perdu 3 jeunes. Ils étaient comme nos frères dans l'équipe. C'est la première fois que ça nous arrive. C'est la première fois que des frappes directes visent une de nos ambulances ou une moto qui fait partie de nos véhicules avec son badge et son logo.
8: Il dénonce le ciblage à répétition des secouristes par Israël.
14: 2 jours avant la trêve, notre martyr, Mahdi, a été directement ciblé alors qu'il était dans une ambulance en train d'accomplir son devoir pour aider nos collègues des autres associations de secours qui avaient déjà été frappés par une première et une deuxième frappe. Nous sommes allés les soutenir pour évacuer les blessés. Notre ambulance a elle aussi été ciblée par une troisième frappe.
8: Ces 3 frappes successives sur des ambulances ont fait 4 morts.
14: Nous doutons que ce soit une erreur, car en suivant tous ces développements et en considérant que leurs drones sont 24 heures sur 24 au-dessus de nous, ils ne quittent pas notre ciel. Ils peuvent surveiller le moindre mouvement.
8: Un constat que partage Hussein Fakir, le chef des pompiers de la région à la tête de 500 hommes. Il a le visage marqué par les épreuves de la guerre.
17: On a essuyé une frappe à proximité de notre centre à environ 6 mètres. Il y a eu 13 blessés et 6 ambulances ont été endommagées. On a aussi eu un mort dans notre centre de Zefta, un mort dans notre centre de Saïda et un mort à Tyr. Et ces pompiers ont été pris pour cible pendant qu'ils accomplissaient leur mission. Alors qu'ils se rendaient sur un lieu ciblé une première fois, une deuxième frappe les a visés et ils sont morts. C'était très dur, très douloureux, à cause de l'intensité des bombardements et des ciblages. On demande à ce que le droit international qui protège le travail des secouristes, des pompiers et du personnel médical soit respecté. Mais malheureusement, ça n'est pas le cas. Le droit a disparu.
8: Plus de 115 secouristes ont perdu la vie en tentant d'en sauver d'autres depuis l'éclatement de la guerre le 2 mars. À l'écart, sous une tente, une équipe de légistes tente d'identifier des corps emballés dans des sacs mortuaires blancs. La directrice nous y emmène.
18: C'est la plus grande morgue qu'on a partie, c'est chez nous. Et non, mais il n'y a pas de place. On est plein. Oui, ils font les DNA.
8: DNA ou test ADN. Abbas Roumani, légiste en combinaison médicale et muni de gants, voit défiler des corps ou des membres isolés retrouvés dans les décombres.
19: D'abord, on vérifie s'il y a des signes distinctifs, des tatouages ou autre chose. On voit si la famille reconnaît le corps grâce à son apparence, ses vêtements. Si personne ne vient pour reconnaître le corps ou si on n'arrive pas à l'identifier, on passe alors aux échantillons ADN. Pour procéder au test ADN, on fait un prélèvement sanguin auprès des familles. Pour comparer, on peut utiliser des échantillons d'os ou de muscles. Mon objectif est de rendre un être humain non identifié à sa famille afin qu'il puisse être enterré et traité avec la dignité qu'il mérite. Plus le temps passe, plus il devient difficile d'identifier les corps. Ça m'inquiète beaucoup.
8: À ce jour, il est encore impossible d'estimer le nombre de disparus. À une 15aine de kilomètres de Nabatillé, nous arrivons à Malouanié, en haut d'une colline qui surplombe la ville, l'hôtel Montana. L'établissement, qui était désaffecté, a ouvert ses portes aux déplacés des villages frontaliers dès 2023, après le début des affrontements entre le Hezbollah et Israël. À l'entrée, du linge pend sur les balcons des chambres, des enfants jouent et font du vélo. Nous rencontrons Hosna, du village de Beit Lif, située à quelques kilomètres seulement de la ligne bleue qui sépare le Liban d'Israël. Elle vit exilée dans son propre pays depuis presque 3 ans.
20: Nous avons apporté un frigo, un réchaud à gaz, une machine à laver, des affaires, nos vêtements. Mais on est les uns sur les autres, on vit à 5 dans cette pièce.
8: Derrière elle, à Beit Lif, Hosna a laissé sa maison, les souvenirs d'une vie entière.
20: Donne-moi ton téléphone. On regarde tout le temps les cartes sur les réseaux sociaux. Ils ont tout détruit au bulldozer. Depuis le cessez-le-feu, les Israéliens qui sont dans notre village détruisent tout sur leur passage. Absolument tout. Il ne reste pas une seule maison. Ça nous détruit de voir notre village en ruine, de voir toutes les ressources détruites, les maisons.
8: Pas une seule maison, ni une seule tombe. Il y a quelques mois, Hosna a enterré sa mère dans son village d'origine. Elle s'inquiète de ne jamais retrouver sa sépulture.
20: On est bouleversé. Je pleure beaucoup, surtout qu'ils profanent les cimetières. S'il n'y a plus d'êtres humains à tuer, ils commettent des crimes sur la pierre.
8: Dans les villages frontaliers occupés, de nombreux lieux de culte, chrétiens ou musulmans, et les cimetières ont été profanés par l'armée israélienne, qui relaie en direct sur les réseaux sociaux son propre herbicide à coups d'explosions et de dynamitage simultanés. Des images insoutenables pour les habitants du Sud qui renforcent la popularité du Hezbollah, notamment auprès des plus jeunes comme Ali, le fils de Hosna, 24 ans, enseignant en littérature.
20: Je vous présente Ali. Comment ça va, mon fils ?
1: Tout le monde soutient la résistance parce que c'est eux notre seul espoir. Et si jamais ils arrêtent le combat, alors qui va empêcher les Israéliens d'occuper les terres ?
8: Ali considère le Hezbollah comme un rempart face à Israël. Pour lui, l'armée libanaise qui s'est retirée du sud du Liban pendant la guerre les a abandonnés.
1: Le gouvernement est en train de traiter les gens du sud libanais comme s'ils ne sont pas des Libanais. Jamais l'État ou l'armée libanaise officielle n'a jamais levé le petit doigt pour protéger les terres au sud. Et c'est ce qui a entraîné ou c'est ce qui a poussé le Hezbollah, la résistance, à faire ce qu'ils sont en train de faire aujourd'hui.
8: Sur son téléphone, Ali nous montre des photos de jeunes hommes armés en treillis.
1: Même là, maintenant, il y a plein de jeunes hommes qui n'étaient pas, avant la guerre, organisés officiellement dans le Hezbollah et qui, aujourd'hui, lèvent la voix pour dire au chef de la résistance, nous sommes prêts pour faire quoi que ce soit, si vous le demandez.
21: Vous voyez devenir combattant ?
1: Eh bien, pourquoi pas ? Pourquoi pas, s'ils le demandent, pourquoi pas ?
21: Ça vous fait pas peur ?
1: Eh bien, ça me ferait plus peur de mourir pour rien. Hein. Non, mourir dans un champ de bataille, ça serait mieux.
8: La colère est un terreau fertile de recrutement pour le Hezbollah, qui mène encore des attaques pour tenter de repousser l'armée israélienne dans le sud du Liban et qui refuse toute négociation de l'État libanais avec Israël. Plusieurs centaines, plusieurs milliers, le secret entoure le nombre de combattants du parti milice tombé pendant ce dernier conflit. Mais dans les villes du sud du Liban, comme à Tyr, des cimetières provisoires voient le jour. Ici, coincés entre la route et un magasin de jouets sur un terrain vague, les drapeaux du Hezbollah et de son parrain iranien flottent au-dessus des tombes de combattants photographiés armés. Quelques familles viennent s'y recueillir, elles préfèrent se tenir à l'écart des micros. Mais juste à côté, les civils sont aussi enterrés là. Hussein Saleh a perdu 8 membres de sa famille, dont des enfants dans des bombardements.
22: Je viens souvent pour leur rendre visite et prier pour eux. On a mis des fleurs parce qu'on ne sait pas quand on pourra rentrer dans notre village. On n'a pas pu faire notre devoir envers eux. On n'a pas pu organiser de funérailles. Chacun de mes frères est déplacé quelque part. C'est très difficile. On ne peut pas retourner dans notre village. Les Israéliens l'occupent. On dit qu'il y a un cessez-le-feu, mais il n'en est rien. Ils ont rasé toutes nos maisons. Ils n'ont rien laissé au village. Même le cimetière, ils l'ont détruit.
8: Un retour au sud du Liban, encore impossible pour les vivants comme pour les morts. Tandis que l'État libanais a ouvert la voie à des négociations directes avec Israël, les premières depuis 1983, l'anéantissement du sud du Liban se poursuit à huis clos.
7: Fin de ce reportage avec cette prière aux morts dans l'un des cimetières provisoires de la ville de Tyr. À l'ombre de la trêve, l'anéantissement du sud du Liban, un grand reportage de Sophie Guignon, réalisation Lorraine Nemoza.
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0: 6h30 à Antananarivo, 3h30 en temps universel. 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
5: Édouard Dupenoit.
0: Bonjour à tous, bonjour à toutes, bienvenue dans cette première édition africaine avec la diplomatie de l'Union Européenne à la une. L'UE qui vante son action en ce moment à Madagascar, ça s'appelle la Semaine de l'Europe. Elle essaye de ne pas se montrer froissée par le rapprochement d'Antananarivo avec la Russie. « Je ne fais pas un concours de beauté », dit l'ambassadeur européen. Des frappes attribuées au FSR sur l'aéroport de Khartoum, la capitale du Soudan. Pas de victimes, mais le site fermé pendant 72 heures. Les États-Unis qui brandissent la menace financière au Soudan du Sud. Washington ne financera pas les élections, déjà très incertaines, de la fin de l'année, si les prisonniers politiques ne sont pas libérés. Dans ce journal encore, le regain d'actes de piraterie au large des côtes somaliennes, l'avion de Jean-Pierre Bemba, saisi par les autorités portugaises. Ça fait près de 20 ans qu'il rouille en silence. Et puis le dernier de la liste, portrait de Mamadou Sangaré dans ce journal, pépite malienne du RC Lens, en lice pour le prix Marc-Vivien Fauré. Une semaine de l'Europe a très forte valeur diplomatique en ce moment donc à Madagascar. Plusieurs jours pendant lesquels l'Union européenne communique autour des actions qu'elle mène sur la grande île en rappelant qu'elle en est notamment le principal bailleur de fonds. Mais le contexte 2026, c'est évidemment celui du changement de régime, de la prise de pouvoir par le colonel Rangjanirin au mois d'octobre dernier. Le nouveau dirigeant ayant opéré un rapprochement sensible avec Moscou, l'ambassadeur de l'UE sur place tente d'esquiver la confrontation directe, Sarah Teto.
2: Madagascar se rapproche de la Russie. Mi-avril, le président de la commission électorale malgache s'est rendu à Moscou pour explorer une coopération sur la transmission des résultats électoraux. Face aux journalistes, l'ambassadeur Roland Kobia a choisi la diplomatie des chiffres plutôt que la confrontation.
3: Madagascar a entièrement le droit de choisir et de diversifier ses partenaires. Après, il faut se rappeler de certains fondamentaux. 90% de l'aide qui est donnée à Madagascar, des investissements à Madagascar, du commerce, viennent des pays démocratiques.
2: Une manière de rappeler le poids de l'Union européenne, premier bailleur du pays, face à une Russie qu'il décrit, sans la nommer frontalement, comme un contre-modèle.
3: Nous travaillons dans le domaine de la santé, de l'éducation, du développement rural. Elle ne se limite pas à un ou deux secteurs qui pourraient être dans l'intérêt d'un pays qui viendrait plus récemment. Sur les élections, je suis pas ici pour participer à un concours de beauté. Je pense que les pays démocratiques sont peut-être plus spécialisés que d'autres dans les élections équitables.
2: Autre sujet sensible, les arrestations de jeunes de la Gen Z pour atteinte à la sûreté de l'État après des manifestations pacifiques.
3: Nous avons été les seuls, avec nos amis démocratiques, à faire deux communiqués où nous appelions, durant les événements, les autorités à protéger la jeunesse et à entamer le dialogue. Beaucoup d'autres pays dont on parle beaucoup aujourd'hui, qu'on n'a pas entendu. La jeunesse de Madagascar doit être écoutée et prise en compte.
2: Un avertissement en demi-teinte à l'heure où la grande île semble naviguer entre deux modèles. Sarah Teto, Antananarivo, RFI.
0: Sur l'île Maurice, Ariane Navarre-Marie a été nommée hier soir première ministre adjointe. Nomination symbolique à double titre. D'une part, elle est la première femme à occuper ce poste. D'autre part, cette ancienne journaliste née de parents chagossiens est une figure du mouvement militant mauricien dont elle est toujours d'ailleurs l'une des leaders. Ariane Navarre-Marie reste par ailleurs ministre de l'égalité des genres. La guerre au Soudan se rapproche de nouveau de Khartoum, plus d'un an après que l'armée régulière du général Burhan a reconquis la capitale. Deux vagues de frappes de drones ont visé des sites stratégiques en plus d'une semaine. La dernière, c'était tout juste hier, l'aéroport de Khartoum qui a été pris pour cible. Pas de victimes, Ouda Ibrahim, mais une fermeture du site pour les trois prochains jours.
4: Selon l'armée soudanaise, quatre missiles ont visé l'aéroport. Deux sont tombés sur un bâtiment administratif situé à l'est de la zone portuaire. Deux autres ont touché des habitations aux alentours. Des témoins ont filmé et diffusé sur leurs réseaux sociaux des colonnes de fumée noire s'élevant vers le ciel. Toujours selon l'armée, d'autres sites comme la base militaire d'Omdurman ou celle de Khartoum-Bahri ont été également visés. Certains drones ont été abattus, aucune victime n'est recensée. Khartoum a renouvelé ses accusations envers Addis Abeba, soupçonné de soutenir les paramilitaires soudanais qui affirment que ces drones de longue portée ont été lancés depuis des bases à l'intérieur du territoire éthiopien. Depuis la semaine dernière, des drones de FSR ont frappé plusieurs localités au Kordofan du Nord, au Nil Bleu, à Kadarif à l'est du Soudan et Al Jazeera au centre. Dans cet état, c'est la maison familiale du commandant Abou Akla Kikel, allié de l'armée, qui a été visée samedi dernier. 9 personnes ont alors été tuées, dont 2 de ses frères, ainsi qu'un commandant de sa force.
0: J'ajoute que des bâtiments gouvernementaux de Khartoum ont aussi été évacués hier par crainte de nouvelles frappes. Le Soudan Soudan du Sud, voisin toujours profondément ébranlé par le conflit soudanais, mais qui affiche encore sa volonté de tenir des élections dans 6 mois. Ce seraient les toutes premières de l'histoire du pays depuis sa naissance en 2011. Sauf qu'on ne compte pas les incertitudes qui rendent ces scrutins très hypothétiques. Entre la situation sécuritaire, proche d'une guerre civile, l'absence de recensement ou encore de loi électorale, un nouvel écueil se présente désormais. Les États-Unis menacent de ne pas participer au financement des élections si les prisonniers politiques ne sont pas libérés et si un dialogue pouvoir-opposition n'est pas engagé, Florence Maurice.
4: C'est l'ambassadeur des États-Unis à l'ONU qui a lancé cette mise en garde devant le Conseil de sécurité. Mike Walls s'est montré sceptique quant à la tenue d'élections crédibles au Soudan du Sud, car pour Washington, pas d'élections libres et équitables sans tenir d'abord un véritable dialogue politique. Mais dialogue impossible, selon l'ambassadeur, tant que des dirigeants clés sont emprisonnés, et notamment Riek Machar, le chef du deuxième plus grand parti du pays, l'un des principaux signataires de l'accord de paix de 2018. Les États-Unis déplorent également des préparatifs quasi inexistants. Or, pas question, disent-ils, que les contribuables étrangers paient pour un processus que le gouvernement sud-soudanais ne finance pas lui-même. Pour la chercheuse Emmanuelle Veuillet, post-doctorante à l'IMAF, les États-Unis tentent ainsi de faire pression pour pousser Djouba à mettre en œuvre l'accord de paix qui posait notamment comme préalable à une élection, un recensement, une loi électorale et une constitution. Or, rien de tout cela n'a encore été fait. Quel sera l'impact de la menace américaine? La question reste entière. La chercheuse n'exclut pas que le Soudan du Sud se tourne vers d'autres partenaires pour financer ses élections ou se contente d'un scrutin à minima organisé au forceps.
0: Florence Maurice, il est 5h37 à Djouba. Et 6h37 à Mogadiscio, la suite de ce journal au large de la Somalie et dans le golfe d'Aden où les navigateurs et les spécialistes s'inquiètent d'une résurgence de la piraterie. Il y a 3 jours encore, un pétrolier battant pavillon togolais a été détourné par des hommes armés au large des côtes du Yémen avant d'être dirigé vers les côtes somaliennes. Le mois dernier, 2 bateaux avaient été capturés, un autre attaqué. Il semble que les pirates agissent par opportunisme puisque la guerre au Moyen-Orient contraint des navires à changer d'itinéraire et à passer davantage, Clotilde Hazard, au large de la Corne de l'Afrique.
6: Les capitaines des cargos et des pétroliers sont appelés à redoubler de vigilance sur cette route maritime très fréquentée. Sur de rapides frégates, des pirates somaliens armés sont susceptibles d'attaquer les navires pour prendre en otage leur équipage dans l'attente d'une rançon. 2 équipages de marins sont toujours retenus à l'heure actuelle. Selon Omar Mahmoud, analyste de l'International Crisis Group, ces réseaux criminels de piraterie n'ont jamais vraiment disparu et profitent des opportunités.
9: Fin 2023, début 2024, on a vu une recrudescence de la piraterie, puis les choses se sont un peu calmées début 2025. Il y a eu quelques incidents mineurs, mais rien de grave. Aujourd'hui, on assiste à nouveau à des incidents majeurs. Je pense que cela s'inscrit dans un contexte plus large lié à la situation géopolitique globale. Le blocus du détroit d'Ormuz et la guerre avec l'Iran ont déplacé une grande partie de l'attention maritime dans cette région, plus au nord, et ils en tirent parti.
6: Les pirates sont organisés en clans dans le nord de la Somalie, dans la région du Puntland. Pour y faire face, les autorités du pays ont peu de moyens sécuritaires. Ils sont surtout déjà mobilisés contre les djihadistes Shebab et de l'État islamique qui sévissent dans la région. Après un pic en 2011, la piraterie somalienne avait fortement reculé grâce à la mise en place de forces navales internationales.
0: Clotilde Hazard, le Portugal saisit l'avion de Jean-Pierre Bemba. Le délai donné au vice-premier ministre de République démocratique du Congo pour qu'il récupère son appareil et pour qu'il paye sa facture expirait hier, mais la situation n'a pas bougé depuis que ce délai s'est enclenché il y a 2 mois. En fait, elle n'a même pas bougé depuis quasiment 20 ans. L'avion prend la rouille et le sel marin sur le tarmac de Faro, dans le sud du Portugal, et cela depuis 2008, Polycarpe Samba.
10: La menace planait dans l'air depuis le tout début du mois de mars, faute pour Jean-Pierre Bemba de n'avoir satisfait aux exigences de l'autorité aéroportuaire de Faro. Son avion, le Boeing 727-100, est déclaré saisi. L'actuel vice-premier ministre congolais en charge des transports avait été mis en demeure de faire enlever son avion sous 60 jours, mais aussi de s'acquitter des droits de stationnement calculés sur une période de 19 ans au montant de près d'1 million d'euros. L'affaire remonte à 2008. Cette année-là, dans le cadre des poursuites contre Jean-Pierre Bemba devant la CPI, le bureau du procureur avait demandé à plusieurs pays le gel et la saisie de ses biens. C'est dans ce cadre que son avion stationné à Faro, au Portugal, avait été immobilisé. un stationnement prolongé considéré comme abusif au Portugal depuis l'adoption dans ce pays d'un décret-loi introduisant un nouveau régime pour les avions abandonnés dans les aéroports. Contacté, Jean-Pierre Bemba n'a pas souhaité commenter, mais selon ses proches, c'est la CPI qui a déclenché cette affaire et c'est donc à elle d'en assumer les conséquences, y compris la facture de stationnement, d'autant évoque-t-il que Jean-Pierre Bemba a été acquitté des accusations contre lui en 2018.
0: À Polycarpe et Somba, les parlementaires ougandais examinent aujourd'hui un projet de loi controversé. Il soumettra à un contrôle strict les financements venus de l'étranger. Kampala le présente comme une mesure de souveraineté nationale, mais à l'inverse, les défenseurs des libertés publiques dénoncent un projet qui pourrait considérablement restreindre non seulement les entreprises, mais aussi des partis d'opposition financés par la diaspora ougandaise à l'étranger. Christina Okello.
11: Au cœur des critiques, la création d'un nouveau service au sein du ministère de l'Intérieur, chargé de surveiller les fonds venus de l'extérieur. Toute personne qui reçoit de l'argent de l'étranger devra désormais se déclarer auprès de cette structure. Enoch Barata, directeur des affaires juridiques du parti au pouvoir, le NRM, revient sur l'objectif principal de ce projet de loi.
12: The main purpose of the bill is...
13: L'objectif principal du projet de loi est de limiter les influences étrangères négatives sur les affaires politiques nationales. L'obligation est d'abord de s'enregistrer, puis de déclarer. Il ne s'agit pas d'interdire les financements étrangers, mais de les rendre transparents. Et si vous participez à la vie politique, tout financement au-delà d'un certain seuil devra être signalé au ministère de l'Intérieur.
11: Livingstone Sewanyana, directeur de la Fondation pour les droits humains, dénonce un système contraignant avec des conséquences concrètes pour les familles et les investissements.
16: Imaginez des banques qui ont besoin de capitalisation, d'être réassurées, ou encore des personnes qui envoient de l'argent depuis l'étranger pour améliorer les conditions de vie de leur famille. Le texte fixe un plafond à seulement 400 millions de shillings, soit environ 100 000 dollars. Et même dans ce cas, les fonds devront être approuvés par une nouvelle entité au sein du ministère de l'Intérieur, chargé de la paix et de la sécurité.
11: La société civile dénonce également un texte qui pourrait restreindre les libertés et cibler les fonds envoyés par la diaspora, notamment à des fins politiques.
0: Christina Okello, merci beaucoup. Et de 11 enfin pour boucler la boucle. Comme chaque matin, on vous présente l'un des candidats en lice pour le prix Marc-Vivien Fauré, qui récompense le meilleur joueur africain de Ligue 1, le championnat de France. Place ce matin à Mamadou Sangaré, milieu malien du RC Lens, révélation du club du Nord, Anne Dufort-Cornillet.
24: Si le peuple sang et or n'avait jamais entendu parler de Mamadou Sangaré avant l'été dernier, il l'a très vite adopté. Débarqué en Europe à 18 ans, le natif de Bamako a d'abord fait ses gammes en Autriche, à Salzbourg, puis à Vienne, avant de faire chavirer les cœurs des observateurs de la Ligue 1, comme Hervé Penaud, consultant Radio Foot.
25: Ah, j'imaginais pas du tout voir un joueur de ce niveau-là, parce que tout de suite il a impacté, il a pris sa place, il est devenu quasiment un des éléments clés, si ce n'est l'élément clé. D'ailleurs, c'est assez drôle, c'est qu'à l'entraînement, ses équipiers ont vu tout de suite qu'il avait quelque chose d'autre.
24: Capable de récupérer, de dribbler et de se projeter rapidement vers l'avant, à 23 ans, le gaucher rappelle des doux souvenirs aux supporters lensois. Un milieu malien, numéro 8, la légende Seydou Keïta. Une comparaison que Sangaré apprécie.
26: Bon, franchement, ça fait vraiment plaisir, parce que Seydou, tout le monde le connaît, ça a été un grand joueur, un grand homme. Et être comparé à lui, c'est quelque chose de vraiment grand. Et j'espère vraiment suivre cette trace et même pourquoi pas pour le dépasser.
24: Pour l'heure, il lui reste encore une Coupe de France et un podium de Ligue 1 à aller chercher.
0: Portrait de ces 11 joueurs à retrouver évidemment sur RFI.fr. Demain, on vous donne les noms des 3 finalistes de ce Marc-Vivien Fauré 2026 et le premier journal des sports. C'est dans une heure et ce sera tout à l'heure avec Antoine Grenier.
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0: Pour l'heure, il est 3h44 en temps universel. À suivre d'ici au journal de 4h, une délégation de chefs d'entreprise indiens en visite à La Réunion, journal des confrères de La Première dans 10 minutes. Les diamants sont de moins en moins éternels. Les mines canadiennes sont en train de cesser leurs activités. Et puis Afrique Éco, à suivre également avec ce projet qui entend faire une carte de toutes les parcelles de café du monde, absolument toutes. Et on vous expliquera pourquoi. Avant tout cela, première escale en République centrafricaine. Au lycée de Boali, des victimes inexpliquées, la peur et la colère. Le reportage de la rédaction, c'est donc dans cette ville, à une petite centaine de kilomètres au nord de Bangui. Depuis ce mois de janvier 2026, une dizaine d'élèves sont morts et personne ne sait encore pourquoi. Les autorités sanitaires explorent très sérieusement la piste d'une méningite foudroyante, mais rien n'est encore confirmé et donc tout cela alimente la psychose. Certaines familles imaginent des causes mystiques ou surnaturelles et l'absence encore de réponses scientifiques claires peine à les rassurer. Notre correspondant s'est rendu dans une ville et surtout dans un établissement scolaire sur le qui-vive. C'est un reportage de Rolf Steph Domialeux.
1: Dans la cour du lycée moderne de Boilly, les élèves se promènent par petits groupes. Les visages sont fermés, chacun observe autour de lui avec une inquiétude palpable, comme si le danger pouvait surgir à tout instant. Sakodo, Nelson Tende et ses camarades de 6e tentent de contenir la peur qui les envahit.
14: On a peur. On se demande s'il y a de mauvais esprits dans cet établissement. Chaque fois qu'un camarade tombe malade, on pense que c'est la fin pour lui. L'école, qui devrait être un lieu d'apprentissage, devient un endroit où on lutte pour survivre.
1: Dans cet établissement public, les élèves restent sur leur garde. Certains envisagent même des manifestations, voire un boycott des cours si la situation perdure. Depuis le début de l'année, selon Euphrasie Ngumba, membre de l'association des parents d'élèves, 15 élèves ont déjà perdu la vie.
15: D'après nos observations, les victimes présentent toujours les mêmes symptômes. Agitation, troubles mentaux, maux de tête, perte de connaissance, puis parfois la mort. Un enfant peut être en parfaite santé quelques heures auparavant, puis s'effondrer brutalement. Nous envoyons nos enfants à l'école pour construire leur avenir et non pour mourir.
1: Ce matin, Jacob Ponzé se rend au champ accompagné de sa femme et de leur chien. Depuis la mort de son fils, élève en classe de 3e, survenu en février dernier, le 2 ne l'a jamais quitté.
16: J'ai élevé mon enfant dans la difficulté. J'ai traversé tant d'épreuves pour lui offrir une éducation. Il rêvait de devenir médecin. Ce matin-là, il est parti à l'école en parfaite santé. Il n'est pas revenu vivant. Je suis convaincu que les élèves sont ensorcelés.
1: Malgré ses soupçons, aucun suspect n'a été interpellé à ce jour, faute de preuves tangibles. Une absence de réponse qui renforce l'angoisse des familles.
16: L'avenir de mes enfants est menacé. Je ne peux pas prendre le risque d'en perdre encore un. La vérité doit être établie avant que je ne les laisse retourner à l'école. L'école ne doit pas être un lieu dangereux. Les autorités doivent agir pour garantir leur sécurité.
1: Entre hypothèses médicales et croyances populaires, la vérité peine à émerger. À l'hôpital de la ville, le personnel appelle au calme. Aucune épidémie n'a été détectée ces derniers mois. De leur côté, les autorités locales poursuivent les investigations pour tenter de comprendre ce phénomène. Au lycée de Boilly, les responsables multiplient les actions de sensibilisation pour rassurer les parents et encourager le retour des élèves en classe. Rolf Steph Domialle, Bangui, RFI.
0: 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Les grandes lignes de l'actualité internationale avant le dossier Afrique Économie. C'est d'abord Emmanuel Macron qui qualifie d'inacceptable les frappes iraniennes contre des infrastructures civiles des Émirats. Ces Émirats qui ont fait état hier des premières attaques de Téhéran depuis le début du mois d'avril. Même condamnation du Premier ministre britannique Keir Starmer et de la présidente de la Commission européenne Ursula von der Leyen. En Chine, une explosion dans une usine de feux d'artifice à Changsha dans la province du Hunan. Elle a tué 21 personnes. 61 autres ont été blessées. Le président Xi Jinping demande une enquête approfondie. La Russie, qui a annoncé hier un cessez-le-feu unilatéral avec l'Ukraine les 8 et 9 mai pour les commémorations de la victoire de la Seconde Guerre mondiale. La Russie qui menace quand même de lancer une frappe massive de missiles sur Kiev si l'Ukraine violait ce cessez-le-feu. Réponse de l'Ukraine qui déclare sa propre trêve à partir de demain, mercredi, en avertissant qu'elle comptait alors agir de manière réciproque. L'Union européenne et l'Arménie qui tiennent aujourd'hui leur tout premier sommet. Cela illustre la volonté des Européens d'aider ce pays du Caucase à s'éloigner de la Russie, son allié historique. Plusieurs accords sont sur la table. Ils visent à approfondir le partenariat entre l'UE et Yerevan dans différents domaines, transport, énergie, sécurité ou encore soutien à l'économie. L'UE qui veut en outre aider l'Arménie à mieux résister face aux crises et à combattre la désinformation, alors que des élections législatives doivent se tenir en Arménie dans un mois. Afrique Économie est ce projet d'envergure mondiale dopé à l'intelligence artificielle. Dans un an, en théorie, l'Union européenne sera beaucoup plus stricte sur les importations de produits agricoles venus de zones qui ont été déboisées pour leur production. Alors les producteurs de café essayent de prendre de l'avance sur cette mesure. Les grands industriels et les négociants ont tout simplement décidé de scanner la terre entière. À l'aide de photos satellites, ils établissent une carte de toutes les parcelles agricoles caféifères du monde. Ensuite, les mises à jour régulières de la carte vont permettre de savoir si des zones ont été déboisées ou non pour planter de nouvelles pousses. Et c'est particulièrement pour l'Afrique de l'Est, Clotilde Hazard, que l'enjeu est énorme.
7: Grâce à des images satellites de très haute résolution, il sera bientôt possible d'identifier chaque caféier qui pousse entre les arbres, parcelle par parcelle. 7 des plus grands groupes mondiaux du café se sont associés à Airbus pour cartographier toutes les plantations du monde et s'assurer qu'elles n'entraînent pas de déforestation. Laurent Sagara, directeur engagement de la multinationale du café JDE Peet's.
8: Ils ont développé un outil d'intelligence artificielle qui analyse ces milliards de photos. Et cet outil d'intelligence artificielle, en fait, il l'entraîne sur la base de toutes les données que tous les acteurs qui sont dans le projet, en fait, ont récupéré. Et donc, on entraîne, on éduque, en fait, un outil à analyser ces milliards de photos pour pouvoir mapper toutes les placettes de café sur la planète. Donc, en fait, c'est un outil d'apprentissage, mais on arrive à faire un travail qui nous mettrait des années et des années si on devait le faire à la main, et on arrive à le faire beaucoup plus vite.
7: L'enjeu est important, surtout en Afrique de l'Est, où les exploitations de café sont très morcelées. Rien qu'en Éthiopie, plus de 5 millions d'agriculteurs possèdent en moyenne un demi-hectare de terre. Identifier toutes les parcelles est donc un vrai défi pour ne pas faire d'erreur.
8: Si on n'a pas les meilleures données, on risque d'exclure une parcelle, exclure une parcelle, exclure 10 parcelles et sur 1000 parcelles, c'est exclure des agriculteurs. C'est-à-dire dire à ces agriculteurs, vous ne pouvez plus vendre sur le marché européen. Pour eux, en termes d'impact sur leur vie, c'est énorme.
7: La cartographie mise à jour tous les 1 ou 2 ans sera mise à disposition gratuitement sur une plateforme géospatiale ouverte et transparente, accessible aux producteurs et aux gouvernements dès maintenant pour l'Afrique de l'Est. Une initiative bien accueillie par les acteurs du secteur en Éthiopie. Abdi Itana, conseiller en développement durable dans le secteur du café.
17: Aujourd'hui, nous utilisons la carte mondiale Global Forest Watch, mais elle ne montre pas l'évolution dynamique au niveau de chaque exploitation agricole. On ne fait pas bien la différence entre l'exploitation et la forêt.
7: Selon lui, ces données compléteront le système de traçabilité numérique mis en place par le premier pays producteur de café d'Afrique.
17: Quand les agriculteurs vendront leurs produits à un collecteur ou à un acheteur, la quantité sera enregistrée sur leur carte d'identité. On saura qui achète quoi et combien. Au final, chaque mouvement de café en Éthiopie sera enregistré dans ce système.
7: Des outils essentiels à un an de l'entrée en vigueur des nouvelles règles européennes sur la déforestation, prévues en juin 2027.
0: Clotilde Hazard pour ce dossier Afrique Économie. 3h52, TU et l'actualité des matières premières, celle d'une ressource qui va bientôt s'épuiser. On parle du diamant ce matin. Le compte à rebours a commencé pour ceux qui viennent du Canada, 4e plus gros producteur mondial. Plusieurs mines canadiennes sont en train de remonter leur dernière pierre du sous-sol. Et Marie-Pierre Olfan, une première mine, vient d'ailleurs de cesser son activité.
18: La mine de Diavik s'est arrêtée ces derniers jours, elle qui avait produit en un peu plus de 20 ans 150 millions de carats, ce qui se traduit en milliards de dollars de revenus. Dans ce qu'on appelle les territoires du Nord-Ouest, où sont produits l'essentiel des diamants du pays, 2 mines sont encore en activité et devraient fermer respectivement en 2029 et 2031. Cela fait plus de 10 ans que le Canada fait partie des principaux producteurs avec la Russie et le Botswana, mais malgré le potentiel du pays, la production devrait peser de moins en moins sur le marché mondial. L'économie minière canadienne, comme d'autres, a été affectée par l'effondrement des prix des pierres précieuses. Au vu de la valeur actuelle des diamants, les industriels n'ont pas vu l'intérêt d'augmenter leurs investissements. Les mines des territoires du Nord-Ouest du Canada n'ont guère de raison d'espérer obtenir un sursis. Pour ne citer qu'un exemple, le projet d'expansion d'un de ces gisements exploité par De Beers a été suspendu en raison des conditions de marché. C'est l'argument avancé par le géant minier qui est en pourparlers pour licencier une partie de ses effectifs sur place. Le diamant fait partie des produits non essentiels qui ont souffert du ralentissement de l'économie mondiale ces dernières années et de l'inflation. L'essor des pierres synthétiques a participé au bouleversement du secteur. Leur popularité n'a cessé de croître sur le marché des États-Unis, le premier pays consommateur. Ce raz-de-marée du synthétique a fait baisser les prix, y compris ceux des pierres naturelles. De Beers a perdu environ 1 million de dollars par jour en 2025 et a vu sa valeur déprécier à 3 reprises en 3 ans. La division diamant de Rio Tinto ne va pas beaucoup mieux. Elle a enregistré une perte de 200 millions de dollars sur l'ensemble de l'année dernière. Le groupe parle aussi de contexte de marché très difficile.
0: Marie-Pierre Olfan pour l'actualité des matières premières. L'actualité dans les territoires français de l'océan Indien maintenant avec les confrères du réseau La Première. Une délégation de chefs d'entreprise venus d'Inde poursuit sa visite dans le département de La Réunion. C'est à la une de votre journal, Benoît Ferrand. Bonjour.
19: Bonjour.
2: Une visite que chacun espère profitable, autrement dit gagnante-gagnante, entre deux partenaires certes bien différents, mais chacun avec ses atouts, comme l'explique Julien Aoyen, vice-président de l'ADIR, l'Association pour le développement industriel de La Réunion. Il est au micro d'Adjaya Ouaro.
3: Demain, le centre du monde va être sur l'Asie. Et il faut être présent. Ces échanges, c'est un début. Je pense que la coopération entre l'Inde et La Réunion a du potentiel. Il y a des échanges qui peuvent être faits dans le sens des savoir-faire réunionnais et des partenariats avec des acteurs indiens et vice-versa, voire des industriels réunionnais qui partent en Inde et faire des partenariats avec nos amis indiens. On est ici en France et en Europe. Donc les savoir-faire de nos industries peuvent intéresser les industriels indiens aussi. L'Inde aujourd'hui s'ouvre. L'Inde est en fort développement. Et l'ouverture de l'Inde peut ouvrir des opportunités aux entreprises réunionnaises.
2: Direction Mayotte, en cours depuis près d'un mois, elle a débuté le 7 avril dernier. Kingia, la nouvelle opération de lutte contre la délinquance et l'habitat informel, sera-t-elle plus efficace que toutes celles qui l'ont précédée? Point d'interrogation. De l'avis des Mahorais, interrogés par nos confrères de la première, c'est incontestablement plutôt positif, tout en restant globalement insuffisant.
5: Ça demande de penser beaucoup plus profondément et beaucoup plus sur le long terme. C'est mieux que rien parce que dans tous les cas, il vaut mieux manifester une certaine présence régalienne, policière, pour dire aussi bien aux gens qu'aux délinquants, on est là malgré tout. Mais je ne pense pas que ça va régler le problème. Beaucoup plus profondément et beaucoup plus sur le long terme. C'est mieux que rien parce que dans tous les cas, il vaut mieux manifester une certaine présence régalienne, policière, pour dire aussi bien aux gens qu'aux délinquants, on est là malgré tout. Mais je ne pense pas que ça va régler le problème de fond.
19: Je pense que c'est quelque chose de positif.

0: été. La NSM inflige près de 2 millions d'euros d'amende à Novo Nordisk et Eli Lilly. L'autorité leur reproche d'avoir promu des médicaments soumis à prescription obligatoire. Le cessez-le-feu en vigueur depuis moins d'un mois a donc été fragilisé hier par l'opération lancée par Donald Trump pour débloquer le détroit d'Ormuz. Les Émirats arabes unis ont notamment essuyé la riposte iranienne. Le pays a annoncé avoir été visé par 4 missiles de croisière lancés depuis l'Iran. Ces attaques sont les premières visant des installations civiles dans un pays du Golfe depuis l'entrée en vigueur le 8 avril dernier d'un cessez-le-feu entre Téhéran et Washington. L'influent président du Parlement iranien prévient que son pays n'a même pas encore commencé son bras de fer avec les États-Unis au lendemain de ses accrochages dans le détroit d'Ormuz. On retrouve à Téhéran Siavosh Ghazi.
1: Abbas Al-Archi a déclaré sur le réseau X que les événements du détroit d'Ormuz montrent qu'une crise politique n'a pas de solution militaire. Grâce au Pakistan, les négociations avancent. Les États-Unis doivent être vigilants pour ne pas tomber de nouveau dans un piège tendu par les pays malveillants, tout comme les Émirats arabes unis. Le responsable politique des gardiens de la révolution a ajouté de son côté que le passage par le détroit d'Ormuz se fera seulement avec l'autorisation des gardiens. Dans la soirée, l'Iran a lancé une série d'attaques contre les Émirats, accusé de faire le jeu d'Israël dans la région, notamment contre les ports de Jabal Ali et Al-Fujairah. Les gardiens de la révolution ont affirmé que les Émirats étaient désormais encerclés et que la zone sous contrôle des gardiens de la révolution s'étendait désormais jusqu'à la partie est des Émirats, ce qui signifie que les Émirats arabes unis n'ont pas l'autorisation d'exporter du pétrole depuis le port d'Al-Fujairah sans l'autorisation de l'Iran. Téhéran a également démenti la destruction de 6 bateaux rapides des gardiens, comme cela a été dit par les Américains, en affirmant qu'en fait 2 bateaux de pêche avaient été détruits avec la mort de 5 civils. Siavosh Ghazi, Téhéran RFI.
0: Et les appels à la désescalade dans le Golfe se multiplient après ces accrochages irano-américains autour du stratégique détroit d'Ormuz. Emmanuel Macron dénonce les frappes iraniennes inacceptables contre les Émirats arabes unis. Le Premier ministre britannique Keir Starmer appelle Téhéran à s'engager véritablement dans des négociations pour une solution diplomatique à long terme. L'Organisation mondiale de la santé déclare que 2 cas d'antivirus ont été confirmés, un de plus qu'auparavant, sur le bateau de croisière néerlandais bloqué au Cap-Vert. L'OMS fait état de 5 autres suspectés en lien avec le foyer au Décelé. Une 3e personne à bord présente désormais des symptômes, ce qui porte à 3 le nombre de cas qui ont signalé par une forte fièvre ou des symptômes gastro-intestinaux. Ils restent à bord, précise l'OMS. Emmanuel Macron continue aujourd'hui sa visite d'État en Arménie en se rendant au mémorial des victimes du génocide arménien et dans la ville de Gyumri où avait lieu un terrible tremblement de terre en 88. C'est la première visite d'État pour un président français depuis 20 ans. Et durant ce déplacement, Emmanuel Macron a voulu envoyer un message. Dans la région, la France a choisi l'Arménie. Valérie Gasse sur place.
2: La France et l'Arménie, ça n'est pas une histoire comme les autres. À Erevan, devant la communauté française, Emmanuel Macron a choisi ces mots pour le dire.
3: Cette relation est singulière parce qu'elle est faite de passion.
2: De la passion et une connivence.
3: L'imaginaire français a toujours été arménophile parce que c'était le combat d'une civilisation qui, des Perses au tsar de Russie jusqu'à l'Union soviétique, était comme soumise à une fatalité, celle des dominations, mais ne s'y laissait jamais faire.
2: Des raisons qui expliquent pourquoi la France est si proche de l'Arménie et s'enorgueillit, le chef de l'État a toujours été là pour elle dans les moments difficiles face au terrible tremblement de terre de 1988 à Gyumri où il se rend aujourd'hui.
3: La France s'était tout entière mobilisée.
2: Ou dans la guerre contre l'Azerbaïdjan, la France qui a aussi décidé de commémorer la mémoire des victimes du génocide arménien tous les 24 avril. En se rendant en Arménie, Emmanuel Macron pense aussi à l'avenir. Les deux États doivent signer un partenariat stratégique pour consolider leurs liens et le président français espère bien profiter de la prospérité et de la croissance arménienne. D'un bain de foule à son arrivée à Yerevan au dîner d'État au cours duquel le président arménien s'est mis au piano pour jouer les feuilles mortes, la visite a été placée sous le signe de la convivialité. Valérie Gasse, Yerevan, RFI.
0: Des frappes russes sur 2 régions d'Ukraine ont fait au moins 6 morts, dont des secouristes et des dizaines de blessés, ont indiqué aujourd'hui les autorités. Le président Zelensky dénonce le cynisme absolu de Moscou avant la trêve décrétée pour les commémorations en Russie de la victoire de 45. La Russie a effectivement annoncé un cessez-le-feu unilatéral avec l'Ukraine les 8 et 9 mai pour les commémorations de cette victoire et a menacé de lancer une frappe massive de missiles sur Kiev si l'Ukraine le violait. Au Sénégal, serait-ce le signe d'une reprise

0: en main par le chef de l'État Bassirou Diomaye Faye, deux jours après un entretien fleuve avec la presse sénégalaise au cours duquel le chef de l'État a rappelé son pouvoir de remercier son premier ministre Ousmane Sonko s'il devait ne plus lui faire confiance et évoquer ses points de divergence avec le PASTEF au pouvoir. Bassirou Diomaye Faye a limogé le porte-parole de la présidence Ousseynou Sonko, militant de la première heure du PASTEF, pour le remplacer par Abdoulaye Tine, avocat et coordonnateur de la coalition. À Dakar, les explications de Léa Lisa Vastorov.
1: Sur les réseaux sociaux, les réactions des militants du PASTEF ne se sont pas faites attendre. Choqués pour certains de voir Ousseynou Sonko, ce fidèle militant de la première heure, aux côtés de Bassirou Diomaye Faye et d'Ousmane Sonko, lors de leur sortie de prison en mars 2024, remerciés. La dépastéfisation de l'État commence, commente un militant, tandis que d'autres parlent de ménage à la tête de l'État. C'est aussi l'analyse d'Alioune Tine, militant des droits humains et défenseur de la candidature d'Ousmane Sonko en 2024, qui voit dans ce limogeage le premier acte du divorce institutionnel entre les deux têtes de l'exécutif. Diomaye Moy Sonko, Diomaye Sé Sonko en Wolof, ce slogan de la présidentielle est mort, assure Alioune Tine. En nommant comme nouveau porte-parole de la présidence Abdoulaye Tine, un avocat qui n'a rien à voir avec le PASTEF, lui-même à la tête d'un petit parti, membre de la coalition Diomaye Président. Le chef de l'État rassemble autour de lui des fidèles, assure le journaliste et analyste Hassan Samb, comme pour mieux se préparer à la guerre politique qui l'attend. Léa Lisa Vastorov, Dakar, RFI.
0: Christophe Glaize, détenu en Algérie depuis juin 2025, renonce à son pourvoi en cassation pour espérer la grâce du président Tebboune. C'est ce qu'annonce sur France Inter ce matin la mère et le beau-père du journaliste français détenu en Algérie. En France, l'Agence nationale du médicament, l'ANSM, sanctionne à hauteur de 2 millions d'euros les deux principaux fabricants mondiaux de traitements contre l'obésité. L'autorité de régulation accuse les sociétés Novo Nordisk et Eli Lilly d'avoir fait de la publicité pour des médicaments à prescription obligatoire, ce qui est complètement interdit. Tanita Fallet.
2: Des traitements pourtant disponibles uniquement sur prescription médicale et faire la promotion de ce type de médicaments en France est interdit. Eli Lilly est sanctionné à hauteur de 108 766 euros pour une campagne d'avril 2025 diffusée notamment dans le métro parisien avec pour message « l'obésité, c'est un truc de malade ». La société danoise Novo Nordisk, elle, écope d'une sanction beaucoup plus lourde de 1,78 million d'euros dans le viseur du gendarme français du médicament des diffusions depuis octobre 2025, notamment sur les réseaux sociaux, de messages sur la perte de poids et des vidéos redirigeant sur un site mettant en avant des informations sur l'obésité et ses traitements médicamenteux. La NSM estime que les entreprises ont, par ces messages, induit en erreur les publics. L'autorité rappelle également le contexte grandissant de mésusage de ces traitements, présentés depuis quelques années comme un moyen de perdre du poids à des fins esthétiques. De leur côté, les deux entreprises ont assuré à l'agence France Presse que ces campagnes s'inscrivaient simplement dans le cadre de prévention sanitaire.
0: Et puis un rendez-vous important aujourd'hui avec la révélation des noms des finalistes du prix Marc-Vivien Foé, le trophée du meilleur joueur africain de Ligue 1 remis par RFI et France 24. Pour l'instant, ils sont 11 sur la ligne de départ. Vous pouvez d'ailleurs tous retrouver leur portrait sur RFI.fr. Ils ne seront plus que 3 ce soir. L'identité des 3 finalistes sera révélée à 16h10 en temps universel dans l'émission Radio Foot International. D'ici l'heure 11h10 à Paris, passez une excellente journée en notre compagnie. Tout de suite, Priorité Santé avec Caroline Paré.
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5: Bonjour à toutes et à tous. Priorité Santé a installé pour 3 jours son studio à Lausanne. La ville suisse accueille cette semaine la 13e édition de l'AFRAVI, la conférence internationale francophone dédiée à la lutte contre le VIH, les hépatites et les infections émergentes. L'AFRAVI reçoit des participants venus de tout l'espace francophone et en particulier d'Afrique, médecins, chercheurs, représentants de la société civile, également patients experts, impliqués dans cette lutte. Et nous allons leur donner la parole ces prochains jours, ici, sur les rives du lac Léman. Pour la première de nos 3 émissions, nous vous proposons d'aborder la question de la santé mentale et du VIH aux différents âges de la vie. En particulier, améliorer le dépistage et la prise en charge des troubles dépressifs chez les personnes vivant avec le VIH pour de meilleurs soins, pour éviter les complications. Un virus, une maladie qui, vous le savez, peuvent fragiliser l'organisme, mais aussi, on va le comprendre à travers nos échanges au cours des 50 prochaines minutes, rendre plus vulnérable sur le plan psychique. Aujourd'hui, surtout dans les pays du Sud, l'essentiel des ressources se concentre sur la santé physique, dépistage, traitement, charge virale, et à travers des cas concrets, nous allons pointer l'importance de cet accompagnement psychique à côté, bien sûr, des médicaments et du suivi biologique. Être soutenu psychiquement, faire part de ses émotions, mobiliser les forces pour affronter préjugés et stigmatisations associés au VIH-SIDA, approche de terrain pour sensibiliser, améliorer le quotidien des patients, comme de celles et de ceux qui les accompagnent aux différents âges de la vie, vivre avec le virus, accompagner les adolescents. Vous nous ferez part de votre expérience. Christine Cafando, bonjour.
6: Bonjour.
5: Vous êtes militante burkinabé engagée contre le VIH, patiente experte au cœur de la communauté. Avancer en âge, cohabiter, vieillir avec le VIH au Sénégal, également avec nous, Pierre Tioutissard, bonjour.
7: Bonjour.
5: Vous êtes socio-anthropologue au Centre Régional de Recherche et de Formation à la prise en charge clinique de FAN à Dakar au Sénégal. Et puis, comment mieux protéger sa santé comme celle de son enfant à naître quand on est une jeune mère porteuse du VIH ? Analyse d'Ernest Guibaï qui nous donnera également son point de vue. Il est psychologue spécialiste des situations d'urgence, chercheur en santé mentale, soutien psychosocial basé à Garoua, consultant pour l'ONG JAPSO dans cette région du Nord Cameroun.
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5: Soigner, observer, accompagner, innover, beaucoup de choses, c'est tout aussi essentiel dans le domaine de la santé mentale. Et c'est vraiment ce qu'on va voir pendant cette émission. Il s'agit bien sûr pas de hiérarchiser, mais bien de parler du caractère complémentaire des soins, de l'accompagnement des bénéficiaires pour que la santé mentale trouve effectivement sa juste place. Parce que c'est une réalité aujourd'hui, Christine Cafando, l'essentiel des ressources, l'essentiel des efforts, quand on lutte contre le VIH, eh bien c'est porté, c'est déployé dans ce qui a trait au physique, le dépistage, le traitement, la charge virale. Est-ce que vous avez le sentiment, et tout ça c'est vraiment basé sur votre expérience, que quand on parle de psy et de VIH, la plupart des gens trouvent qu'il n'y a pas vraiment grand-chose à dire ou à faire, alors que c'est exactement le contraire?
6: Merci beaucoup pour m'avoir invité à votre émission. Et par rapport à la santé mentale, effectivement, vu notre expérience communautaire, parce que je précise que nous ne sommes pas des psychologues, nous ne sommes pas des psychiatres, et nous apportons quand même un appui, entre guillemets, dit psychologique. Alors, sur le terrain, en ce qui concerne le VIH, effectivement, on n'a pas vraiment la prise en compte des aspects psy. Et donc, nous, à travers les associations, on essaie d'apporter ce qu'on appelle le soutien moral. Et c'est là où il y a la confusion entre le soutien psychologique et le soutien social. Donc, on essaie d'apporter cette aide-là pour amoindrir souvent le choc de l'annonce, pour aider la famille à surmonter les difficultés qu'elle a, pour aider l'enfant à adhérer au traitement ou à supporter la médiatrice qui accompagne les familles à être bien solide et pouvoir donner du temps à accompagner les familles.
5: Et on va comprendre vraiment tout ce rôle de courroie de transmission de liens. Vous êtes vraiment un tiret entre les bénéficiaires et tout le volet dur, médical, y compris psy. Et votre engagement, Christine Cafando, il a pour origine un parcours de vie, le fait d'être une pionnière en matière de VIH et peut-être surtout une pionnière en matière de discours vrai et de transparence.
6: Mais la transparence, quand on est dans le domaine de la santé des enfants, des femmes, des on ne peut que être transparent. On ne peut qu'être transparent. Bon, je sais pas, c'est vous qui le dites, tout ce que je dis n'est pas béni, oui, parce que je peux me tromper aussi quelquefois. Mais sur ce qui concerne le VIH et la prise en charge des enfants, eh ben c'est un combat, et quand on est dans un combat, il faut être véridique, il faut être juste, il faut être clair, il faut être transparent, parce qu'on ne se bat pas pour soi, on se bat pour ceux qu'on représente. Et là, il n'y a pas la place à la non-transparence.
7: Et ça veut dire cette transparence et cette vérité, elle est basée, comme je le disais aussi, sur un parcours de vie, parce que vous êtes la toute première personne, femme, au Burkina Faso à avoir dit ouvertement, et c'est là où je parle de vérité, oui, je suis porteuse du VIH, oui, je pourrais, même si ce n'est pas le cas, un jour être malade, mais j'assume, je suis Christine et j'ai le VIH.
6: Exactement, c'est ce qui s'est passé, parce que il faut dire qu'en son temps, la stigmatisation était tellement forte, le rejet des malades était tellement fort, et en ce moment, même dans le personnel médical, on était stigmatisé.
7: Vous êtes en quelle année à ce moment-là quand
6: mais
7: vous dites...
6: On était en 96.
7: Oui, donc c'est très tôt.
6: Hein. Ouais, c'était en 96, où j'assurais la permanence médico-sociale à l'hôpital, et je voyais les formes de stigmatisation, du rejet, le manque de soins, parce qu'il y en a ça n'existait pas, il n'y avait pas de traitement pour les personnes. Et je voyais succomber des enfants, des femmes, ainsi de suite, sans vraiment l'effort de... Je dirais pas effort, sans vraiment avoir les moyens de pouvoir les accompagner.
7: Et pour donc... cause, parce qu'à l'époque, il faut le dire, et là je parle bien au passé, mm-hmm. à l'époque, quand on avait l'annonce du diagnostic, ça voulait dire qu'on avait un risque fatal qui était très important. Aujourd'hui, vous êtes toujours là, c'était 96. Vous êtes toujours là, donc on fait vraiment passer ce message. Quand on est pris en charge, quand on est suivi, on vit avec le VIH.
6: Exactement.
7: On a une maladie, on a un virus, d'ailleurs même pas de maladie, on a un virus, mais c'est pas pour autant que SIDA, que VIH égale mort, on en est revenu de cela, vous en êtes l'incarnation vivante.
6: Exactement, je suis la preuve vivante de tout ça, de tout ce succès, de tout ce combat, parce que c'est vrai qu'au moment où on se dépistait en son temps, on n'avait pas accès au traitement, il fallait prendre son mal à patience. Et on te dépiste, mais tu as seulement que le Bactrim pour les infections opportunistes, et après tu développes d'autres formes de co-infections, et tu en mourais. Jusqu'à ce qu'on ait le premier traitement, l'AZT, qui a sauvé des vies, et je fais partie des personnes qui ont eu cette chance-là. Ben, je connais autour de moi plein de personnes qui sont tombées. Et c'est comme en guerre. C'était la guerre et c'était l'hécatombe en Afrique, particulièrement au Burkina Faso. C'était vraiment l'hécatombe. Mais bon, on a tenu bon, on a résisté. On se battait également pour que tout le monde puisse avoir accès aux soins.
7: Patiente et... experte et résistante dans tous les sens du terme, parce que votre corps aussi, il a été à la hauteur.
6: Ah ouais.
7: Faut le remercier, ce corps et votre être esprit qui vous tient aussi.
6: Tout à fait.
7: Et vous travaillez aujourd'hui avec différentes populations. On va rentrer dans le cœur de notre sujet. La communauté qui n'est pas découpée en tranches d'âge, les unes des autres, mais on va s'intéresser pour vous, parce que quand vous venez ici dans une conférence comme la Fravie en Suisse, c'est aussi pour présenter des travaux, il y a vraiment une communauté de savoir. Quand on est au rez-de-chaussée, on voit tous ces tableaux, on voit toute cette connaissance qui est mise à la disposition des personnes. C'est très important aussi d'apprendre des autres, de leur expérience et de leur savoir scientifique, parce que là on n'est pas dans l'imprécation, on n'est pas dans l'à peu près, tout a été étudié, tout a été observé. Alors vous, c'est le VIH pédiatrique, et vous voyez qu'il y a vraiment beaucoup à apporter encore en la matière.
6: Exactement, le VIH pédiatrique, voici un domaine qui a été laissé pour compte depuis les premières heures de l'épidémie du VIH. Et jusqu'à présent, les enfants sont laissés pour compte, particulièrement dans le continent africain. Et en termes de traitement, les enfants n'ont pas beaucoup de choix. En termes de prise en charge psychologique, les enfants n'ont carrément pas le choix. En termes d'échec thérapeutique, les enfants sont en première ligne, parce que ça évolue, ça grandit, ça change de corps, ça change de forme, et il faut adapter le traitement au fur et à mesure. Mais les enfants n'ont pas cette chance-là. Les enfants sont... Je suis désolée, je parle ça, il y a l'émotion qui monte, mais la communauté internationale, nos pays n'ont pas répondu à tant à la question du VIH pédiatrique. Parce qu'on se disait que c'était du VIH lié au sexe, donc les enfants n'étaient pas actifs sexuellement. Donc pourquoi on parle des enfants? Mais il y a des enfants qui naissaient avec le VIH. Il y a certains qui grandissaient, qui atteignaient l'âge de 5 ans. Et il n'y avait pas de traitement, il n'y avait rien à faire. Il n'y avait aucun programme, aucune association.
7: Vous dites qu'il y avait, ça veut dire que les choses ont quand même changé?
6: Oui, aujourd'hui les choses ont beaucoup changé. Oui. C'est ce que je vous raconte. Moi, j'ai créé cette association justement pour pallier à cette absence d'accompagnement des enfants sur le VIH pédiatrique.
7: On a fait du chemin, et aujourd'hui, par exemple, pour les adolescents, est-ce qu'il y a une vraie prise en charge? Parce que les adolescents vont avoir une double problématique. C'est-à-dire qu'on peut, hélas, le pire des héritages hérités de ses parents, c'est des choses qui arrivent. Et puis d'un autre côté, on peut aussi le contracter à un jeune âge quand on rentre dans la vie sexuelle, même si les parents peuvent prôner l'abstinence ou je ne sais quoi, il y a la réalité qui s'y confronte et on peut contracter le VIH très jeune. Donc vous êtes, j'imagine, dans cette double problématique.
6: Oui, effectivement, on a reçu des enfants très tôt qui sont venus avec le VIH dans l'association, qui ont été infectés par la transmission mère-enfant et il y a des jeunes adolescents qui l'ont contracté à l'âge, comme vous le dites, c'est la jeunesse, pas de préservatif, pas de précaution et pas assez de sensibilisation, pas assez d'informations et donc reviennent avec un VIH. Et donc ça, c'est les modes de transmission dont on peut développer, sexuel et transmission verticale. Et là, à ce niveau, la prise en charge ne diffère pas. La prise en charge reste telle parce que c'est le même processus, c'est les mêmes démarches que nous faisons pour apporter ce qu'on peut apporter à cette communauté de jeunes.
7: Est-ce que pour vous, justement, ça va être tout l'objet de cette émission, cibler certaines tranches d'âge, c'est augmenter l'efficacité des prises en charge?
6: Moi, je pense que ça peut être l'une des priorités. Et au sorti de cette conférence, justement, en Lausanne, je pense qu'il faut que cet agenda soit au haut niveau des décisions à prendre.
7: Considérer les choses en termes de génération. Pierre Tiutissa, on va faire un saut de génération. Vous êtes bien plus jeune parmi cette assemblée. Pourtant, c'est vous qui allez parler des vieux. On a le droit de dire les vieux quand on parle de l'Afrique parce qu'on sait que le respect qu'on doit aux anciens, donc on a le droit d'utiliser ce mot de vieux qui n'a rien d'insultant, bien au contraire. Il vous arrive de travailler sur de nombreuses tranches d'âge, mais on va parler de la santé mentale des personnes âgées qui vivent avec le VIH. Et là aussi, il peut y avoir plusieurs cas de figure. Un long parcours avec le virus, donc là, c'est tout un parcours de vie. Mais il peut y avoir aussi des annonces tardives, j'imagine. Est-ce que vous êtes confronté à ces deux cas de figure?
10: Effectivement. Merci beaucoup pour l'invitation. Par rapport aux personnes âgées, comme vous l'avez dit, nous sommes confrontés sur le terrain à différentes situations. Des personnes âgées qui vivent avec le VIH depuis des années, des gens qui sont sous traitement depuis plus de 20 ans. Et généralement, ces personnes n'ont pas de problème d'observance. Ces personnes prennent leur ARV régulièrement, ils sont bien traités et ils vivent bien avec le VIH. Mais il y a aussi des personnes âgées qui sont dépistées assez tardivement parce que notre étude anthropologique a notamment porté sur les personnes âgées vivant avec le VIH qui ont 70 ans et plus.
7: Ça veut dire, je vous interromps, si ces personnes sont dépistées 70 ans, ça veut dire elles sont dépistées sur la base de symptômes ou sur la base d'un dépistage de routine?
10: Généralement, c'est sur la base de symptômes.
7: Ça veut dire qu'elles sont déjà au stade de la maladie?
10: Dans certains cas, certains viennent parce qu'ils ont des symptômes liés à la dermatologie et ils sont référés après dépistage pour que le traitement puisse se faire.
7: Donc, parle de la santé mentale. Est-ce que vous diriez que pour ces dépistages tardifs, l'impact psychologique est d'une rare violence?
10: Je dirais que ça dépend des cas, puisque pour certaines personnes, lorsqu'ils sont dépistés tardivement, il y a les assistantes sociales, bien sûr, qui sont là, qui font un travail formidable, qui font en sorte que les gens puissent accepter leur statut. Mais il y a bien évidemment des personnes aussi qui sont dans le déni, des personnes âgées, qui soit refusent de prendre le traitement au début, ou bien qui refusent que leur épouse se fasse dépister aussi.
7: Pierre Tiutissa, on voit que à chaque génération, il y a ses propres tabous. Est-ce qu'il y a des personnes avec lesquelles vous avez travaillé, on va dire, qui arrivent à 70 ans, qui ont derrière elles 20, 30 ans de vie avec la maladie, encore une fois, et qui ont vécu toutes ces expériences dans le secret le plus total? Personne n'est au courant, en dehors peut-être de leur conjoint, mais personne dans la famille, dans la communauté ne le sait.
10: Effectivement, et ce sont des cas qui arrivent souvent parce que, comme je l'ai dit tout à l'heure, il y a des personnes qui sont sous traitement depuis plus de 20 ans. Certains ont bénéficié des premiers traitements qui sont arrivés au Sénégal. Donc, par rapport à l'observance, il n'y a pas de souci. Ils ont des charges virales indétectables. Et par rapport au secret du statut sérologique, c'est ça le plus grand enjeu. Et je dirais que c'est un des facteurs qui impacte le plus sur la santé mentale.
7: C'est la peur? Ils vivent avec la peur?
10: Une peur persistante de la stigmatisation. C'est d'ailleurs tout le sens du fait qu'ils fassent beaucoup d'efforts pour pouvoir garder ce secret médical le plus longtemps possible. Généralement, certaines personnes âgées vivent avec le VIH jusqu'à plus de 70 ans sans que personne ne connaisse leur statut sérologique. Tout à l'heure, vous avez dit que certains ont partagé partager avec un conjoint ou bien avec un aidant financier ou bien même avec leurs enfants. Quand ils partagent avec leurs enfants, faut dire que c'est généralement au moment du diagnostic. En dehors du diagnostic, il est rare que des personnes âgées partagent leur statut sérologique parce qu'il y a justement cet enjeu de maintien du statut. Parce que, comme tantôt Madame Kafandou l'a dit, le VIH en Afrique reste une maladie stigmatisante. Mmh. Et ils ont une certaine peur que les gens se questionnent sur des circonstances de la contamination. Donc c'est ce qui fait que ils ont souvent du mal à partager leur statut. Et il y a des exemples qui m'ont marqué. Par exemple, vous savez, les assistantes sociales, à un certain âge, ils conseillent aux personnes âgées de partager leur statut pour qu'ils puissent se faire accompagner par rapport au rendez-vous et aussi par rapport à la prise de médicaments. Parce que nous savons tous que lorsqu'on prend en âge, on commence à devenir dépendante. Il y a les incapacités fonctionnelles qui interviennent. Il y a, par exemple, la cécité, les handicaps moteurs et tout ça.
7: Il peut y avoir des confusions, on peut se tromper, prendre les mauvais cachets aux mauvaises heures, etc.
10: Et c'est la raison pour laquelle ils sont conseillés de partager leur statut avec quelqu'un, généralement avec leurs enfants.
7: Personne de confiance.
10: Une personne de confiance. Pour que cette personne aide par rapport au traitement et que l'observance puisse continuer.
7: Juste un mot, Christine Cafando. Je vous ai vu réagir quand on a parlé de la peur. En même temps, cacher son statut sérologique, c'est pas une dissimulation malhonnête, c'est pas un mensonge, c'est aussi veiller à sa propre sécurité.
11: Exactement. C'est exactement ce qu'il a dit, c'est de veiller à sa propre sécurité, parce que quand on atteint un certain âge et que on divulgue ta sérologie dans le quartier ou dans la famille, eh ben la considération vis-à-vis le regard des autres pèse beaucoup sur toi, et finalement c'est difficile de, il y a une certaine culpabilité que tu développes qui en principe ne devrait pas avoir sa place ici, mais bon, c'est comme ça la communauté, c'est comme ça la société, souvent c'est le regard qui est foudroyant.
7: On peut plaider pour la transparence, encore faut-il que la société le permette, ce qui est très très loin d'être le cas. Christine Cafando, Pierre Tiutissart, on va vous retrouver dans quelques minutes, mais avant ça, un intervenant du Cameroun pour parler de la santé mentale des futures mamans et de leurs enfants à naître.
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7: Vous faisiez partie des intervenants programmés à Lausanne, mais faute de visa, vous avez dû renoncer à cette invitation pour communiquer les résultats de vos travaux directement devant les participants de la FRAVI. Résultats intéressants, très instructifs pour mieux soigner les femmes enceintes et prévenir la transmission du VIH aux enfants à naître. On vous retrouve donc en ligne. Ernest Guibaye, bonjour.
12: Bonjour, merci de m'avoir accueilli. Je suis Guiba Ernest, psychologue-chercheur au Cameroun. Je travaille sur un sujet également invisible, mais dévastateur, sur donc la dépression périnatale chez les femmes enceintes et vivant avec le VIH dans le Nord Cameroun.
7: Donc cette région où vous êtes consultant pour une ONG, la zone de Garoua, pour montrer justement toute l'importance du suivi, du dépistage en santé mentale chez les femmes enceintes. Dans un premier temps, si vous le voulez bien, Ernest Guibaye, des chiffres sur cette étude pour bien fixer les choses. Combien de femmes y ont participé et quel était leur profil ?
12: Pour notre étude, il y a 180 femmes qui ont participé à cette étude. Nous avons donc évalué la dépression périnatale auprès de ces femmes. Ce résultat, nous sommes partis dans un contexte que au Cameroun, environ 24% déjà des adolescents qui sont filles mères, et dans la région du Nord, il y a 35% de ces adolescents également de 15 à 19 ans qui sont déjà mères et enceintes.
7: Donc, on peut véritablement parler de grossesse précoce.
12: Tout à fait.
7: Et la jeunesse des mamans, des futures mamans, ça change forcément la donne en matière de santé mentale.
12: Tout à fait. En fait, ces femmes ou bien ces filles mères qui sont âgées entre 15 à 19 ans ne sont pas en fait prêtes pour concevoir, mais elles sont déjà dans cette tranche de concevoir et avec cette double vulnérabilité, donc être atteinte de VIH.
7: Double vulnérabilité, vous l'avez bien dit. Alors, on va s'intéresser à un programme en particulier qui est très important. On n'a pas forcément tous les sigles en tête, tous les programmes en tête. Ça s'appelle la PTME, prévention de la transmission de la mère à l'enfant du virus du VIH. Donc, ça signifie que si une femme enceinte prend bien le traitement contre le VIH-SIDA, elle va réduire, voire rendre sa charge virale nulle Et l'objectif, c'est bien d'éviter de transmettre le virus au bébé à naître. Est-ce que vous avez constaté dans votre étude, Ernest Guibaille, eh bien, c'est que si la maman va mal, si elle a par exemple une dépression, ça va être compliqué pour elle de bien se soigner et donc il va y avoir des risques pour le bébé. Notamment, ce que vous remarquez, c'est que très souvent, eh bien, les dépressions chez les femmes enceintes, ces dépressions, elles ne sont pas ni dépistées, ni diagnostiquées.
12: Tout à fait. Donc, principalement dans le Nord Cameroun, nous considérons la grossesse comme un événement sacré, et parfois même c'est une fierté familiale, mais une mère qui exprime déjà une souffrance psychologique dont elle est perçue comme une femme ingrate dans la famille, et parfois elle considère comme une femme fragile, et même dans certaines croyances sorcières. Et alors, tous ces éléments contribuent donc à sorte que ces femmes expriment également de la dépression, et la dépression qui a l'impact directement sur l'observance donc de la prise des antirétroviraux, mais également du suivi PTME.
7: Comment est-ce que vous arrivez à faire parler ces femmes? Vous disiez, c'est un petit peu une honte de se plaindre au niveau familial. Comment est-ce que vous arrivez à leur faire transmettre leurs émotions?
12: Déjà, j'ai commencé à faire des entretiens individuels pour amener également à faire confiance et également à s'exprimer dans un cadre de confidentialité. Et à travers ces gestes d'empathie, ces gestes également d'écoute active, ces femmes nous ont exprimé également leurs sentiments liés à la dépression surtout.
7: Est-ce que beaucoup de ces jeunes mères, très jeunes mères, avaient également subi des violences basées sur le genre, viol, attouchement ou autres, justement, rapports non consentis?
12: Tout à fait. Voilà pourquoi, au cours de cela, nous avons posé cette question également et on a dénombré déjà 32% de cas de violence conjugale. C'est-à-dire qu'ils ont subi une seule fois une violence, que ce soit la bagarre, que ce soit les insultes, tout ce qui va avec les violences conjugales.
7: Et si on insiste sur la santé mentale, c'est parce que justement, si on écoute ces femmes, si elles s'expriment, si elles sont prises en charge, elles vont mieux prendre leur traitement. C'est bien ça le sujet.
12: Tout à fait. Déjà, nous avons montré que cette dépression a un impact direct sur le bébé parce qu'il y a la mauvaise observance, ce qui augmente le taux en sorte que ces enfants naissent directement avec le VIH. Et cela, dans notre étude, nous avons trouvé 48% déjà de ces femmes qui présentent des mauvaises observances contre 21% seulement. Nous avons également analysé au cours de là environ 37% de ces femmes déprimées qui n'ont pas de charge virale supprimée. Et cela a un impact directement, non seulement sur la santé mentale ou bien sur la santé physique également de la femme, mais surtout pour l'enfant. Il y a 3,6% des enfants exposés qui naissent avec le VIH, ce qui est très élevé dans le Nord Cameroun.
7: Merci Ernest Guibaille pour ce tableau général. On va vous retrouver en deuxième partie d'émission. Cette fois, vous nous parlerez des préconisations à la lumière de ces résultats pour faire reculer, on l'a entendu, la contamination des nouveau-nés, parvenir à cet objectif d'élimination de la transmission de la mère à l'enfant. Par exemple, cette élimination, elle est bien réelle, elle est validée par l'OMS dans 19 pays dans le monde, par exemple le Brésil, la Thaïlande ou encore l'Arménie. Christine Cafandon vous retrouve dans notre studio de RFI à Lausanne. On l'a entendu, difficile de bien soigner quand on va mal, quand on a des idées sombres. Est-ce que c'est vrai aussi pour les ados au Burkina Faso que vous prenez en charge?
11: Ah oui, c'est encore plus vrai pour les adolescents que pour les adultes. Parce que déjà, le fait d'être adolescent, c'est pas facile. Tu traverses une situation de déstabilisation naturelle. Et en plus, vivre avec le VIH étant ado, il y a rien de plus complexe que cela. Comme j'ai dit dans mon introduction, le VIH pédiatrique laissé pour compte et la santé mentale, je dirais, est quasi inexistant. Et quasi inexistant, alors que ces enfants ont besoin d'être soutenus psychologiquement, voire des psychiatres, en dehors de ce que nous apportons en tant qu'association, comme soutien moral, ça n'a rien à voir avec la santé mentale du tout. Et donc, du coup, ces enfants sont doublement vulnérables. Ils sont doublement vulnérables, doublement exposés, et ça... J'en profite pour attirer l'attention de la communauté internationale sur tous ces aspects-là. Et les pays aussi doivent s'engager pour que la santé mentale soit une priorité dans la prise en compte du VIH. Et pas pas seulement le VIH et aussi d'autres pathologies et même de la, des jeunes et des adolescents de façon générale. Mmh. Parce qu'en ce moment, c'est la cible la plus vulnérable, que ce soit avec le VIH ou pas. Mmh. Ils ont besoin d'avoir des vrais
7: des personnes formées, des ressources humaines en santé mentale. On va y revenir en deuxième partie d'émission. Pierre Tioutissard, c'est facile pour personne de dire que ça va mal. Est-ce que vous diriez que c'est encore plus compliqué pour les vieux, quand on est une personne âgée, de reconnaître ses faiblesses, alors qu'on est censé, je dirais surtout en Afrique, avoir une stature de vétéran, de doyen et de modèle?
10: Effectivement, je dirais que c'est compliqué. Parce que c'est toujours difficile pour les personnes âgées de reconnaître ou bien de faire face à une certaine dévaluation de leur statut social, on va dire. Parce que lorsqu'on prend en âge, forcément, certaines responsabilités, notamment le statut de chef de ménage, on commence à perdre ce statut. Bon, le statut de chef de famille reste toujours, mais le statut de chef de ménage commence à se perdre au profit du fils. Et même certes, avec aussi le train de vie à Dakar qui est difficile et des facteurs financiers, souvent les personnes âgées, parfois ils ont le sentiment d'inutilité, on peut dire. Et il y a aussi cette aspect de santé mentale qui est très important dans la mesure où avec le VIH, les personnes âgées ont parfois un cercle social assez restreint, puisqu'avec la stigmatisation, avec tout ce qui se dit sur le VIH, parce que je disais qu'ils sont observants, c'est vrai, mais pour être observant, il faut des efforts constants de prise de médicaments chaque jour. Il faut toujours faire en sorte que personne ne les voit prendre les médicaments ou bien se pose des questions sur les allers-retours à l'hôpital. Mmh. Donc tout cela sont des facteurs de stress et les personnes âgées n'ont pas forcément des personnes à qui en parler, en dehors peut-être des initiatives d'association, des rencontres avec les pères et aussi les assistants sociaux, les médiateurs qui jouent parfois le rôle de conseiller et aussi qui sont des oreilles attentives à ces personnes. Mais c'est une aide qui n'est pas déjà psychologique. Mmh. Donc c'est la raison pour laquelle c'est difficile et c'est une question qui doit être prise en compte et de manière très sérieuse puisque la santé mentale est très importante.
7: On l'a bien compris, c'est l'objet de cette émission. On va poursuivre cet échange à l'occasion de la 13e édition de l'AFRAVI. Priorité Santé revient juste après ce titre. Arma Jackson, natif de Lausanne, les jours se ressemblent, c'est sur RFI. Yeah.

0: Priorité santé sur RFI, on se retrouve à Lausanne en Suisse, toujours à l'occasion de la 13e édition de la conférence internationale francophone AFRAVE avec nos invités. On parle du lien entre VIH et santé mentale aux différents âges de la vie. Toujours pour parler de la situation des adolescents, en particulier au Burkina Faso, une patiente experte, militante dans cette lutte contre le VIH, c'est vous, Christine Cafondo. Vous soulignez tout à l'heure le manque de ressources en santé mentale. Il y a un autre point de blocage et un frein majeur. C'est l'image des psychiatres, des psychologues, de tous ces spécialistes. On dit souvent que c'est un petit peu la médecine des fous. Est-ce que cette vieille idée, ce préjugé, il a encore cours aujourd'hui au Burkina Faso ?
1: Oui, effectivement, les questions de santé mentale, vous savez, c'est dans les hôpitaux, hein, c'est dans les hôpitaux que ça se passe, et spécialement dans les services de psychiatrie. Et dès qu'on voit quelqu'un qui rentre en psychiatrie, tout de suite, la personne est indexée comme quelqu'un qui est fou, qui est malade. Et souvent même, on traite les psychiatres de fous. Mmh. Voilà. Et ça, bon, ça, c'est des préjugés, c'est pas des trucs qui sont justes et vrais, c'est carrément faux. Et en ce qui concerne la santé mentale au Burkina Faso, je pense qu'il y a un déficit de professionnels, de techniciens, de psychiatres, de psychologues, pour accompagner les personnes qui ont besoin de ça, pas seulement les adolescents et les jeunes. Si j'ai bonne mémoire, je pense qu'au Burkina, on a une vingtaine de psychiatres pour 22 à 23 millions d'habitants. Mmh. Ça revient à 1 million 200, 1 million 300 personnes pour un psychiatre.
0: Et encore là, on est sur la place, j'imagine, des grandes villes.
1: Voilà,
0: on est à Ouaga,
1: Bobo et Kudugu, voilà. Peut-être Ouaïguia.
0: Et en dehors, c'est le désert.
1: Voilà, en dehors, c'est le désert. Et je sais également qu'il y a à peu près une dizaine de psychiatres qui sont en train d'être formés à l'extérieur et qui peut-être qui vont rentrer. Voilà, c'est des choses sur lesquelles il faut anticiper, il faut mettre la priorité.
0: Cette fameuse question des ressources humaines. Je me tourne vers vous, Pierre Thiou-Tissard, à l'autre échelle du temps, hein, le grand âge et VIH. Vous y avez consacré une étude au Sénégal, socio-anthropologue à Dakar. Bien évidemment, en termes de ressources humaines, on est très loin hein, à Dakar par rapport au Burkina Faso. Pour autant, cette image encore entachée de la santé mentale, est-ce que c'est quelque chose que vous entendez chez les vieux quand vous dites, ben, faudrait peut-être aller consulter un psychiatre, un psychologue, dire, ah non, c'est pas pour moi. Moi, j'ai pas de problème de ce côté-là.
2: Bon, c'est une question très intéressante, que nous n'avons peut-être pas rencontré certaines situations par rapport au questionnement d'aller voir un psychiatre. Mais ce qui est sûr, c'est qu'il y a un déficit de personnes qualifiées, notamment en ce qui concerne les services dont les personnes âgées ont besoin, comme la gériatrie, par exemple, même s'il y a des initiatives qui sont en train d'être faites. Parce que même si ce ne sont pas des services psychiatriques, ce sont des services qui aident en quelque sorte la personne âgée, parce que ce sont des spécialistes qui peuvent aider les personnes âgées, notamment à travers la discussion et aussi par l'orientation. Donc, ce qui est intéressant avec cette question, c'est que pour aller voir un psy aussi, il faut de l'argent, il faut des ressources. Mmh. Et il ne faut pas oublier que les personnes âgées sont pour la plupart dépendantes, pas que de manière fonctionnelle, mais aussi financièrement parlant, parce que la plupart des personnes âgées ne sont plus en activité à cause de leur dépendance physique.
0: Donc il va falloir faire part de la demande à la famille pour financer la consultation, et tout ça c'est délicat.
2: Effectivement, par exemple quand on fait appel à la famille, c'est dans les cas où les personnes âgées ont de l'aide familiale. Mais au Sénégal actuellement, on est dans un contexte de chômage des jeunes et de pauvreté générale. Ce qui fait que dans plusieurs familles, les personnes âgées qui ont des pensions de retraite sont les soutiens de famille. Tout à l'heure, je le disais, le traitement avec le VIH n'est pas un souci, mais il rencontre des soucis médicaux, notamment à travers les comorbidités comme l'hypertension artérielle, comme le diabète. Ils ont besoin de se soigner avec ça. Mais lorsqu'ils ont une pension et qu'ils ont toujours cette responsabilité morale, familiale d'être le soutien de famille, ils préfèrent souvent sacrifier leurs médicaments par rapport à l'hypertension ou au diabète qui est assez coûteux pour pouvoir assurer les besoins quotidiens de la famille. Donc, aller dire à une personne âgée d'aller consulter un psychologue alors qu'il n'est même pas capable d'assurer ses médicaments pour l'hypertension et le diabète, c'est très compliqué.
0: C'est loin d'être prioritaire, on l'a bien compris. On va revenir sur les pistes d'amélioration dans quelques instants. Mais comme promis, on va retourner à Garoua, au Cameroun, retrouver le psychologue Ernest Guibaye. Bye. Nous avons pris connaissance tout à l'heure de cette étude qui vous a permis d'évaluer l'impact des dépressions chez les femmes enceintes, les jeunes mères porteuses du VIH, en particulier les adolescentes. Alors, de quelle manière la détérioration de leur santé mentale peut nuire à l'observance, à l'efficacité de la prévention, la fameuse PTME dont on parlait? Le constat est là, la dépression chez la future mère augmente le risque de transmission du virus. Alors maintenant, quelles actions mettre en œuvre? Ernest Guibaille, vous citez trois actions prioritaires. Qu'est-ce que vous pouvez nous dire de ces propositions?
3: Donc, nous disons qu'il y a trois actions à préconiser. Premièrement, dépister systématiquement la dépression à l'entrée de la consultation prénatale des femmes enceintes. Ça, c'est la première action. Et cette action, nous avons choisi parce que c'est un outil simple, validé, et qui prend que moins de 10 minutes. Il suffit simplement de poser quelques questions préliminaires, telles que vous êtes, vous sentez triste ou sans espoir, par exemple. Avez-vous perdu de plaisir à faire quelque chose? Et avez-vous également un peu de pensée noire, par exemple? Et deuxièmement, nous souhaitons également former des agents de première ligne, c'est-à-dire nous pensons à un renforcement des capacités dans le repérage des signes psychologiques également, avec les sages-femmes par exemple à former, les infirmiers ou encore les conseillers, des assistants psychosociaux. Alors, on les forme pour ne pas devenir psychiatre, mais cette formation courte également, peut-être de 2 jours, nous permet vraiment de faire un repérage des signes et à l'écoute active. Cela permet également de faire des orientations spécifiques vers les services disponibles. Parce que vous savez que dans notre région, nous avons que 2 psychiatres et 6 infirmiers spécialisés en santé mentale, c'est pour 2,5 millions d'habitants environ. C'est très peu. Et voilà pourquoi il faut former. Et troisièmement, comme élément, comme action prioritaire, comme recommandation que nous voulons, c'est lever le tabou, parce que la dépression chez les femmes enceintes, chez nous, est considérée comme un tabou. Donc, il faut lever le tabou et orienter. Orienter, c'est-à-dire créer des groupes de parole entre les mères-filles vivant avec le VIH, par exemple, et impliquer également des leaders religieux, qui permet également de briser ces liens culturels.
0: Donc, dépistage, formation, groupe de parole. Il y a déjà des groupes de parole qui existent. Est-ce que ça fonctionne?
3: Ça ne fonctionne pas, on va dire, parce qu'il n'y a pas des acteurs qui permettent de mettre en place. Et là, du coup, nous avons juste des programmes au niveau du ministère, mais le programme de mise en place n'est pas possible. Parce que, comme je vous ai dit, il n'y a que 2 psychiatres pour toute la région avec 6 départements. Donc, du coup, c'est pratiquement impossible pour le moment.
0: Santé mentale, parents pauvres de la médecine, réalité encore plus marquée en zone tropicale. Est-ce que pour vous, c'est encore plus vrai pour les patients atteints du VIH?
3: Oui, tout à fait, parce que jusqu'à là, leur santé mentale n'est pas bien entendue et tout ce qu'on constate dans notre communauté, c'est le problème de la santé mentale, c'est de la folie et tout ce qui est lié également toujours à la culture et à la religion. Et du coup, ça devient un sujet tabou et dans cette zone, pourquoi pas dans l'Afrique subsaharienne, c'est vraiment un sujet un peu tabou et c'est compliqué de le comprendre.
0: Eh bien, on est justement là pour en parler, pour briser les tabous. Un grand merci à vous, Ernest Guibaille. Très, très bonne continuation auprès de vos patients dans la région de Garoua. On vous retrouve, Christine Cafando. Vous disiez, en écoutant le témoignage, l'analyse de votre confrère au Cameroun, on se retrouve, hein?
1: Exactement, c'est le même contexte, les mêmes réactions, les mêmes préjugés, et ça, c'est, je pense que c'est toute l'Afrique qui réfléchit comme ça.
0: Et les mêmes stratégies, voilà, aussi pour s'en sortir quand on a peu de moyens. Malgré tout, il y a des choses qui marchent. Cette approche communautaire, très souvent, on l'entend, ça passe par des groupes de parole. Vous aussi, vous employez ces méthodes-là.
1: Exactement, c'est notre travail, c'est ça notre rôle, c'est les groupes de parole, les groupes d'auto-support, c'est les repas communautaires, c'est les sorties détente, c'est
0: tout ce qui a tracé. Les fameuses causeries, tout ça marche,
1: ça aide à réduire quand même le stress, l'angoisse, le déni et tout ce qui s'ensuit comme aspect dépressif. Et ça, c'est les communautaires qui apportent ces aspects-là, en fait.
0: Est-ce quelque chose par rapport à ce qu'on a dit tout à l'heure, les gens qui pensent que, entre guillemets, la psychiatrie, c'est la science des fous, j'aimerais que vous parliez peut-être d'exemples qui vous viennent en tête de jeunes qui sortent des groupes de parole et qui disent j'ai vécu quelque chose comme si, je sais pas, des fois quand on a affaire à ces pratiques en psychologie, comme si ça nous lavait un peu de l'intérieur, on s'en ressort grandi, on s'en sort mieux dans sa peau tout simplement. Il y a des jeunes qui vous font part de ça?
1: Justement, il faut qu'il y ait l'offre et la demande. Les jeunes ne sont pas suivis en psychiatrie, donc ne savent pas faire la différence. Ils savent même pas que ça existe d'aller voir un psychiatre ou un psychologue.
0: Mais si, par exemple, ils participent à un de ces groupes de parole, quand ils en sortent, est-ce qu'ils vous font part de leur mieux-être après cet échange collectif?
1: Mais faire la part de mieux-être directement comme ça, ça ne se fait pas systématiquement. Mais c'est dans le comportement, c'est dans l'attitude de la personne que tu vois que elle a retrouvé une quiétude, elle a retrouvé une satisfaction et elle est plus ouverte. La personne est plus ouverte et elle vient vers les autres, elle va vers les personnes qui l'accompagnent et tu sens que voilà, le travail qu'on a fait a apporté quand même du fruit.
0: Est-ce qu'il y a malgré tout dans l'échange direct avec vous, il n'y a pas justement une verbalisation pour dire je me sens mieux, ça se traduit que dans les actes concrets?
1: Par exemple, je peux donner l'exemple d'un jeune qu'on a récupéré qui était au lycée, qu'on a accompagné jusqu'à l'université, qui a passé des concours et qui a été admis et qui est allé dans la ville de Kourougou pour faire sa formation pour être enseignant. Et ce jeune homme, quand il est venu, orphelin de père et de mère depuis le début, et quand il est venu, on l'a fait voir l'attaché de santé en psychiatrie, parce qu'on n'a pas de psychiatre, c'est des attachés de santé en psychiatrie. Et à travers cette démarche, le jeune homme est revenu. C'est-à-dire que nous qui l'avons accompagné au départ pour le soutien moral, tout ça, je pense qu'il était satisfait, mais pas tout à fait. Mais dès qu'il a vu l'attaché de santé en psychiatrie, il a noté que c'est celle-là qui est devenue maintenant sa mère et qu'il a confiance à 100% en elle. Il se confie plus en elle qu'à nous. Voilà. Et donc, du coup, ça veut dire que le volet psychologique, là, approfondi, peut changer toute la donne en termes de VIH.
0: C'est vraiment une question de compétences aussi, on
1: exactement.
0: Le comprend. Exactement. Vous n'avez pas les mêmes compétences.
1: Exactement. On n'a pas les mêmes compétences. Chacun joue son rôle.
0: Son rôle essentiel. Mais en même temps, quand on vous entend, c'est énorme parce que ça fait preuve en même temps d'une très grande humilité et en même temps d'un appel au pouvoir public pour dire on a besoin de ces ressources exactement. En santé mentale formées.
1: Exactement, c'est ça. Et même les associations, les associatifs, les communautaires, doivent pouvoir être formés et pouvoir repérer les cas de dépression ou des cas de questions de santé mentale et vite les référer pour être pris en compte. Voilà, pour ne pas qu'on arrive à des échecs thérapeutiques, à des échecs...
0: Quand on a un enjeu infectieux, le facteur temps, ça compte et ça compte énormément.
1: Exactement.
0: Le mot de la fin pour chacun d'entre vous. Pierre Tchoutissard, vous êtes un observateur, vous n'êtes pas un clinicien. Peut-être sur les pistes d'amélioration, qu'est-ce que vous avez comme idée, comme conseil après tout ce travail? On l'a compris, il y a des chiffres, il y a des avancées, il y a de la parole qui a été recueillie. Un conseil pour adoucir le quotidien des bénéficiaires âgés pour que les vieux porteurs du VIH aillent mieux?
2: Le mot de la fin, c'est déjà d'essayer d'aider les personnes âgées à travers un revenu minimum vieillesse. Parce que la précarité est un aspect très important et les personnes âgées qui sont parfois dans des situations de dépression sont souvent dans des situations très vulnérables. Parce qu'il faut dire que le soutien familial ou bien le soutien, les soins que reçoivent les personnes âgées, c'est en quelque sorte une forme d'héritage qu'ils ont accumulé à travers leur vie antérieure quand ils étaient actifs. Par exemple, lorsque la personne était un immigré et qu'il envoyait de l'argent ou lorsque la personne était un soutien moral pour les autres, c'est cet héritage-là qui revient pour lui et qui constitue une sorte d'être intergénérationnel, on va dire. Mais lorsque la personne n'a pas tout ça, lorsque la personne a des problèmes avec son entourage, lorsque la personne est dans une situation de vulnérabilité et qu'il est laissé à lui-même, il sera dans des situations de dépression très graves. Donc, le revenu minimum vieillesse est une alternative qui est très bien. Et aussi, le renforcement des capacités des personnes impliquées dans la lutte contre le VIH. Parce qu'il faut dire que les communautaires et les médecins et les médiateurs sont très impliqués. Et ils font parfois même un boulot qui ne leur est pas demandé. Parce que être le soutien psychologique d'une personne âgée, c'est pas facile. Quand une personne vient te poser ses problèmes, te décharger ses soucis, ça aussi, ça augmente tes problèmes. On va dire. Donc, il faudrait qu'ils soient formés et qu'il y ait aussi des personnes compétentes comme des psychologues dans certains centres de traitement. Ce sont les recommandations que...
0: Les recommandations, une sorte de petite pension de retraite et davantage de personnel formé. On a bien entendu le message. Christine Cafando, vous aussi, s'adapter justement à la demande, ça paraît compliqué malgré tout. Qu'est-ce qui pourrait aux jeunes d'aller mieux, y compris quand ils sont porteurs du VIH?
1: Moi, je pense que c'est la prise en compte et la considération de ces jeunes-là. Parce que ils n'ont pas de cadre dans lequel ils peuvent vraiment se retrouver et parler de tous ces aspects et se faire prendre en charge. Et déjà, moi, quand j'ai parlé de la formation de ces acteurs communautaires, ça veut dire que la dépression, la santé mentale doit être systématiquement introduit dans la consultation. On doit pouvoir détecter dès la première consultation les problèmes de santé mentale.
0: Élargir les dépistages.
1: Élargir le dépistage de ces questions-là et pouvoir rapidement résoudre le problème avant que ça ne devienne... Vous voyez les pays qui sont en situation difficile, de conflit, tout ça. Quand vous prenez ces pays, c'est les jeunes qui sont au front. C'est les jeunes qui sont dans la misère. C'est des jeunes qui sont désœuvrés, qui n'ont pas d'emploi. Mais comment on peut être bien psychologiquement, même s'il n'y a pas le VIH? Comment on peut être bien psychologiquement? Et donc, quand, par exemple, il y a du terrorisme, mais ils sont fragiles, ils sont vulnérables. Et c'est ceux-là qu'on recrute pour aller tuer leurs frères.
0: Il faut croire en l'avenir.
1: Il faut croire en l'avenir, c'est vrai. Il faut croire en l'avenir. Mais croire en l'avenir, ça veut dire que nos autorités, la communauté internationale, doit revoir le point sur la question de la santé mentale, de la jeunesse de façon générale, et plus particulièrement des enfants et adolescents vivant avec le VIH.
0: Ce sera le mot de la fin. Merci à tous les deux d'avoir répondu à l'invitation de Priorité Santé. On vous souhaite de belles rencontres, des échanges constructifs avec les autres participants de cette conférence de Lausanne. Avant de nous dire tout à fait au revoir, on va écouter maintenant Kaporomenge Tayeli sur RFI.

0: Priorité Santé touche à sa fin. Merci à Ophélie Lassène qui a préparé cette émission réalisée ici à Lausanne par Victor Hull. Demain, toujours en Suisse, on va parler des défis actuels dans la lutte contre le VIH. Innovation dans les traitements, mais baisse spectaculaire des financements internationaux dans un contexte de discrimination au pluriel toujours très marqué. On se donne rendez-vous à 9h10 temps universel. D'ici là, restez à l'écoute de RFI et surtout, portez-vous bien.
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0: Tout cela est illégal.
1: Et l'Espagne a une nouvelle fois exigé la libération immédiate de son ressortissant, parlant d'une détention illégale. Le président brésilien Lula, lui, a demandé la libération immédiate des deux militants. L'Union européenne lance un appel aux entreprises pour rejoindre une alliance avec l'Ukraine pour développer la production de drones en Europe. Objectif pour l'UE, construire une capacité complète en matière de drones et de lutte anti-drones face à la menace russe et à celle du désengagement américain en Europe. De son côté, Volodymyr Zelensky dénonce ce qu'il appelle le cynisme absolu de la Russie. Moscou demande un cessez-le-feu pour ce vendredi, pour la commémoration de la victoire de l'URSS sur l'Allemagne nazie, tout en continuant à frapper tous les jours l'Ukraine. Les frappes de missiles et de drones russes ont fait au moins 22 morts aujourd'hui. En tout cas, Volodymyr Zelensky annonce que Kiev va observer un cessez-le-feu, lui, à partir de demain. À Kiev, Emmanuel Chaz.
2: Volodymyr Zelensky a indiqué n'avoir toujours pas reçu d'appel officiel de la part de Moscou précisant les modalités du cessez-le-feu annoncé publiquement par les autorités russes. Mais le président ukrainien avance l'idée d'un cessez-le-feu qui commencerait en amont dans la nuit du 5 au 6 mai. Ceci afin de voir, dit-il, si la Russie a véritablement l'intention d'effectuer une pause dans les combats indépendamment de toute date symbolique. Ces déclarations interviennent alors que, selon Kiev, Moscou a violé des milliers de fois le bref cessez-le-feu unilatéralement décrété par Vladimir Poutine pendant le week-end de Pâques et que la Russie s'apprête à célébrer un 9 mai beaucoup plus sobre que les années précédentes, sans défilé de chars et avec des effectifs réduits. Sur le terrain, les troupes russes sont pour la première fois depuis août 2024 et la contre-offensive ukrainienne dans la région de Koursk perdue du terrain, plus de 110 km² pour le seul mois d'avril, un mois meurtrier pour Moscou qui, toujours selon Kiev, a perdu plus de 35 000 soldats tués ou blessés sur la ligne de front. Emmanuel Chaz, Kharkiv, RFI.
1: En Roumanie, le Parlement renverse le Premier ministre pro-Union européenne, Ilie Bolojan, plus précisément les sociaux-démocrates du PSD et l'extrême droite, qui l'accusaient de plonger le pays dans la pauvreté avec sa politique d'austérité. Cela faisait à peine 15 jours que le PSD avait quitté la coalition au pouvoir. On termine avec ce jouet que presque tous les enfants qui ont grandi en France connaissent bien, Sophie la girafe. L'entreprise Vully revendiquait ses origines savoyardes, affichant fièrement sur l'emballage « Origine France » ou « Née à Paris ». Mais le jouet serait en fait fabriqué en Chine depuis plus d'une décennie. Clara Duban.
3: Un pouet-pouette bien reconnaissable, mais depuis les révélations dimanche du journal d'investigation Mediapart, Sophie la girafe fait plutôt couac. Au siège de l'entreprise, près d'Annecy, dans les Alpes françaises, les salariés affirment que la ligne de production était factice. Depuis 2013, la majorité des 700 000 exemplaires vendus en France et des centaines de milliers exportés à l'étranger étaient en réalité produites en Chine, puis peinte en France. Produire une girafe en Chine serait 4 à 5 fois moins coûteux qu'en France, ce qui n'a pas empêché Sophie de garder le prix du Made in France. Au pied du mur, Vully, la maison mère de Sophie, a fini par reconnaître les faits. Son PDG assure qu'il vise toujours une production 100% française grâce à un projet d'usine dans les Vosges qui devrait pouvoir accueillir l'entièreté de la production et qui a pris du retard. Une enquête est en cours pour pratiques commerciales trompeuses. Elle fait encourir à Vully une amende pouvant atteindre 10% de son chiffre d'affaires.
1: Enfin, le Burkina Faso interdit la diffusion de TV5 Monde sur son territoire pour désinformation et apologie du terrorisme. Dans son traitement des violences djihadistes au Burkina et au Mali, TV5 Monde avait déjà été suspendu temporairement en avril et en juin 2024. RSF parle d'un nouveau coup de massue au droit à l'information de la population. 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C'est l'heure de l'Afro Club. Je vous laisse avec DJ Festmaker. Bonjour.
4: Eh bien, bonsoir, mon cher Christophe, et à tout à l'heure pour le journal.
1: À tout à l'heure.
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4: De retour dans le building pour les 50 prochaines minutes avec mes incontournables Arthur Bon à la console et Yasmine Boulan au téléphone. L'équipe de choc en direct sur RFI en ce mardi pour accueillir comme il se doit celui qui a été sacré en janvier dernier meilleur DJ d'Afrique à la cérémonie.

0: Des Afrima à Lagos, c'est le visionnaire et très engagé DJ Mogreen. L'artiste et producteur algérien sera en conversation avec nous dans ce studio pour nous présenter son nouvel EP Only Now. Et on ne change pas nos habitudes, écrivez-nous dès maintenant sur WhatsApp au plus 33 6 58 18 46 86.
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0: Allez, on s'installe dans l'ambiance santomène des chercheurs de rêve pour commencer cette émission. Voici Antonio et Fralik, le Kalema, qui était de passage au Stade de France ce week-end. On écoute la chanson « Partir d'un rêve, y arriver ». Et c'est ce qu'on fait.

c'est Kalema. Et merci, on se met à l'aise dans l'Info Club avec les fiers ambassadeurs de Sao Tomé et Principe. Ils étaient présents au Stade de France le 3 mai lors des concerts de Monsieur Fally Ipupa. Une passation de flambeau peut-être pour Antonio et Fralik qui nous offrent Partir d'un rêve, y arriver. C'est un titre autobiographique basé sur le courage et l'effort. On ne s'en lasse pas. De courage, il en est question aussi pour celle que l'on va écouter maintenant. C'est la Guinéenne Nyariou qui vient de dévoiler le clip le plus attendu de son répertoire. C'est le morceau Healing, extrait de son EP Superfly, paru en 2024. Et Conakry, on dit quoi? Ils sont là aussi à Cancan. Faites du bruit. Hé, la Guinée, on est ensemble.

0: et régénératrice que nous propose la voix envoûtante de Nyaryu avec son titre Healing. Elle nous rappelle que la musique africaine est depuis la nuit des temps une source de guérison pour l'esprit et le corps. Et merci d'avoir enfin dévoilé ce clip tourné à Dalaba, c'est dans le massif du Fouta Djallon, en Guinée. Oui, là je fais mon expert géographique. On y voit les richesses du pays dans ce clip et toute sa splendeur naturelle. Merci Nyaryu. Allez, avant de recevoir DJ Mo Green, on va faire un tour dans les actualités des prochains jours.
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0: Allez, on commence les actualités à Nairobi, qui sera le centre du monde culturel et politique ce mardi 12 mai, avec le sommet Africa Forward, organisé conjointement par la France et le Kenya. C'est un nouveau format de sommet qui donne la part belle à la musique, avec un concert qui viendra clôturer l'événement. Et au programme sur scène, une line-up XXL, avec Youssou N'Dour, Fally Ipupa, Yemi Alade, Bien-Aimé, Baraza sera là aussi, Nomsebo Zikode de l'Afrique du Sud, Nandi, Savara, Nestlé, VG Dream ou encore Abigail Shams. Une affiche qui relie vraiment l'Ouest, l'Est et le Sud. Et même la diaspora. Ce sera donc le 12 mai prochain. Vous savez qu'une Coupe du Monde de football se profile à l'horizon. Ce sera le 11 juin prochain. Et les équipes qualifiées se mobilisent pour dévoiler les hymnes officiels des sélections nationales. Les artistes de l'archipel du Cap-Vert et sa diaspora ont mis en ligne le chant des Tubarões Azuis. Ce sont les requins bleus. Ouais, c'est ce que ça veut dire. Et le titre, c'est Nos Oha Jatiga, qui signifie Notre heure est arrivée. Une chanson interprétée par Neina, Noiza, Jennifer Soledad, Mark Delman et Induido. On écoute un petit peu.

du Cap Vert, un morceau Founana. Vous savez, c'est ce rythme ultra rapide et saccadé du Cap Vert qui va faire vibrer tout le pays au mois de juin prochain, c'est promis. Et en clôture, ces actualités avec notre invité du jour qui vient de dévoiler l'EP Only Now qui succède au projet Right Now paru en 2024. Et vous l'avez compris, c'est l'heure du Now. C'est tout de suite. Et c'est maintenant dans l'Info Club. On écoute le morceau Valide de DJ Mo Green en duo avec Too Star pour commencer cette conversation. Hey Arthur Bon, qu'est-ce que tu fais? Monte le son.

0: sur ce titre valide de DJ Mo Green et de Too Star, une chanson qu'on va débriefer maintenant tout de suite avec celui qui est lauréat du prix du meilleur DJ aux Afrima 2026, j'ai nommé DJ Mo Green. Mo Green, comment ça va?
1: Ah, on est là, ça fait plaisir de te voir mon frère.
0: Ah, ça fait pareil, plaisir. Ça fait tellement longtemps qu'on
1: voilà, toujours
0: on essaie
1: avec le
0: de
1: sourire.
0: Se
1: on a le sourire, c'est très bien, même si on travaille comme des Africains, comme ouais. On dit chez nous.
0: Exactement.
1: On a toujours le sourire, tu vois, ça qui est bien.
0: Mo Green, t'es à la maison, en plus tu n'es pas venu les mains vides. Puisque ouais. T'as ramené ce trophée-là des 9e Afrima.
1: J'ai ramené nos trophées.
0: Ben oui, il y a celui des Afrima 2026.
1: Exactement, les Afrima où je suis parti récupérer au mois de janvier. Il y avait Rema, il y avait du monde. Hein,
0: ouais, j'ai vu les images.
1: Il y avait, voilà, franchement, c'était fou. Et après, il y avait les Trace Awards.
0: Voilà, les Trace Awards, c'est 2025, ça.
1: Ouais, aux Zanzibar.
0: Zanzibar, ouais.
1: C'était fou aussi. Il y avait du monde, toutes les personnes que t'as... Big up à Fally, là, faut dire, ouais. voilà, faire un big up aussi à Fally avec qui j'ai collaboré, qui a fait son Stade de France, et c'est historique.
0: Ouais.
1: C'est en train d'ouvrir une nouvelle ère.
0: Exactement, c'est une nouvelle ère pour la musique africaine, c'est historique ce qu'ils sont en train de faire. Je pense même que on en reparlera dans les livres d'histoire dans 40 ans. Là, t'es un monsieur doré, là, avec tous tes trophées sur la table.
1: Exactement, on aime bien ce qui brille.
0: Ouais, non, mais c'est bien, tu représentes tellement le DZ.
1: Exactement.
0: Donc, l'Algérie. Voilà. C'est difficile, Mo Green, de te résumer comme ça, là, en une émission. Tu sais, il faudrait beaucoup plus de temps.
1: C'est gentil.
0: Est-ce que tu réalises quand même le chemin parcouru?
1: Oui. Franchement, ces awards, 20 ans de carrière.
0: Ouais.
1: Voilà, 20 ans de carrière. Bah, tu le sais comment c'est des hauts, des bas. Mais, voilà, la persévérance, elle paye aujourd'hui, tu vois.
0: Ouais.
1: Voilà, ça fait 20 ans et aujourd'hui, on a des trophées. Tu vois, on a fait des titres, on a fait plus de 80 collaborations. On a fait, mais ces trophées, c'est pour moi, c'est différent.
0: C'est
1: différent.
0: La certification.
1: Voilà, certification de notre certification, parce que moi, les gens, ils le savent. Les gens avec qui je travaille, je me bats toujours jusqu'à aujourd'hui encore. C'est de transmettre la musique, de mettre la musique africaine, toutes ces collabs, cette mixité aujourd'hui qu'on crée en musique. Et aujourd'hui, voilà, ça se fait valider. Tu vois,
0: ouais.
1: On le valide aujourd'hui, que tout le monde le valide, et que l'Afrique, parce qu'on sait comment c'est, le continent africain, il est grand. Et je parle pas que du continent africain, c'est le monde, parce que cette diaspora, elle est dans le monde entier. Aujourd'hui, voilà, on vit en France, tu vois, je suis franco-algérien, j'ai représenté l'Algérie, mais pour moi, avec toutes les collaborations que j'ai faites, moi, j'ai représenté l'Afrique.
0: T'as représenté l'Afrique, effectivement, on va avoir l'occasion d'en parler. Je disais que tu représentes le DZ, donc l'Algérie.
1: Bien sûr.
0: L'Algérie, c'est un territoire qui a fait ta force.
1: Exactement, ouais. C'est la fierté algérienne, elle est forte, les gens ils le savent, hein. Les gens qui savent, l'Algérie, c'est ce qui est bien, nous, on aime ou on n'aime pas.
0: Ouais, mais tu sais, c'est tellement fort, j'étais à Conakry il y a quelques jours, et j'étais en train de m'amuser à compter en anglais, et je disais 1, 2, 3, il y avait un Algérien qui passait, il a dit vive à l'Algérie.
1: On est partout, il y a toujours un petit drapeau, et t'as pas
0: exactement.
1: Vu, même dans des matchs qui a rien à voir. Il y a un drapeau.
0: D'ailleurs, t'es venu sans ton drapeau, là.
1: Ouais, non, c'est ça, parce qu'il pleuvait et tout ça. Parce que je t'aurais mis 6 drapeaux, tu sais très bien. J'aurais changé la couleur, le rouge, là, il y aurait plus de rouge.
0: Et tu sais, je me suis rendu compte que depuis que je te connais, je t'ai jamais demandé ce qui t'a poussé à être DJ, parce que ça fait 10 ans maintenant qu'on se connaît.
1: Exactement.
0: Et, ouais, à quel moment tu te dis, je veux devenir créateur du son?
1: Bah, déjà, dans la musique, déjà, dans la famille, on est baigné dedans. Ça veut dire j'ai des oncles qui sont chanteurs, on kiffe la musique à la maison. Et après directement il y avait mon meilleur pote Fanste, où on avait fait un groupe qui s'appelait Golden Crew. Et après paix à son âme Lamsey, DJ Lamsey, qui était notre voisin d'en face, qui m'avait vendu la première platine. Et quand j'ai touché les platines, j'ai dit putain c'est ça. Et au début ça passe par un hobby, tu vois, t'es là, tu penses pas au business, tu penses à rien, tu
0: ouais.
1: Dis, c'est ça la passion. Et après, t'achètes un vinyle, deux vinyles. Les gens qui savent, quand il y avait les vinyles, ça coûtait très
0: ouais,
1: cher.
0: Ça coûtait cher.
1: C'est-à-dire là, pour te dire, je suis en train de les transporter parce que j'ai changé de studio. Là, alors là, je te dis que c'est là que tu es en train de regarder. Voilà le long parcours. Mais ce qui est bien, voilà, j'ai kiffé, j'ai accroché directement. Et après, ça s'est enchaîné parce qu'après, quand tu sais très bien que c'est quand tu commences à mixer. Et après, tu passes à la radio. Après, tu veux faire ta propre musique. Tu fais tes propres soirées aussi,
0: ouais,
1: juste
0: déjà,
1: avant.
0: Ouais.
1: Tu fais tes propres soirées parce que t'es pas appelé. Tu sais, les gens ils savent pas. Parce que c'est bien beau de voilà d'arriver avec des trophées, mais c'est un message aussi à la jeune génération. J'ai fait tous les parcours.
0: Ça veut dire que
1: j'ai organisé mes propres soirées, je faisais mes propres flyers, je les distribuais à Châtelet, j'ai tout fait. Franchement, j'ai tout fait. J'ai mes sons, compos, travaillé avec des gens. J'ai eu la chance de voilà de rencontrer des gens magnifiques dans ma vie qui ont contribué à ce succès. Pour ça, je le dis, c'est notre trophée aujourd'hui. Mm-hmm. Parce que tout le monde, comme toi, comme tout, toutes les radios de partout, toutes les personnes sont importantes parce qu'il y a eu des présentations, il y a eu voilà, il y a eu des échanges positifs. Mm-hmm. Et je pense que ce qu'on a besoin dans question de culture, c'est des ondes positives parce que c'est un parcours tellement long et ingrat. Ouais, dire la vérité, ouais, c'est un parcours ingrat. C'est quand tu marches qu'on parle de toi, mais après quand ça marche pas, il faut garder la tête haute, tu vois. Mais après, ouais, je pense que la longévité, elle parle aujourd'hui. On sait où on va et aujourd'hui, voilà, on l'a ramené et c'est notre trophée pour cette jeunesse et transmettre que voilà, tout est possible. On peut partir de rien et d'aller à l'autre bout du monde.
0: Alors, on reçoit beaucoup de messages d'auditeurs en même temps que je te parle, hein, qui viennent de la Guinée, qui viennent du Guinée. Tchad, qui viennent de Lomé. Voilà, n'hésitez pas à réagir au plus 33 6 58 18 46 86. Tout à l'heure, peut-être que Yasmine viendra lire quelques messages. Oui, pourquoi pas.
1: Bien sûr.
0: Mon cher Mogreen, il y a un truc que je veux te dire, puisque j'ai jamais eu l'occasion de te le dire. En 2017, lorsqu'on cherchait un nom pour une nouvelle chronique sur RFI Musique, et ben avec Valérie Passleg, qui est la responsable de ce site internet, je lui ai proposé Afro Club.
1: Mais ça, c'est lourd.
0: Afro Club, parce que je te voyais, toi, quand tu mixais, t'avais toujours Afro Club derrière toi.
1: Bah oui, exactement.
0: Et tu bougeais tellement.
1: C'est en fin de compte pour moi l'Afro Club, et c'est magnifique d'être là ce soir parce que ça correspond en fin de compte. C'est la musique africaine qui est large, qui est vraiment très large, et on veut bouger. Pour moi, c'est l'Afro Club, ça définit en fin de compte la musique africaine, mais qui te fait bouger la tête. Mmh. Et la musique africaine, elle est tellement, tellement, tellement riche dans toutes les sonorités. Regarde, depuis tout à l'heure, tu passes tous les pays. Alors toi, t'es bien servi parce qu'à chaque fois, tous les week-ends, tu dois te magasiner tous ces pays.
0: Tous les pays qui nous sortent des tubes.
1: Tubes. Et même, t'as rencontré même des artistes avec qui j'ai collaboré. Bon, il y en a plein.
0: Oui, il y en a plein. Hein. On va en reparler. Déjà, là, on a diffusé tout à l'heure, pour commencer cette conversation, le titre Valide, qui pour moi est un titre très fédérateur. Donc, de ton album, Only Now. Déjà, explique-nous, c'est quoi le truc avec now?
1: Voilà.
0: Pay me now, right now, only now.
1: Alors, les gens, même ma copine, elle me dit, ma femme, elle me dit, mais pourquoi toujours du now? En fin de compte, pour que les gens, ils savent, je suis tellement parti d'en bas. Et en fin de compte, ma motivation, c'est faire les choses maintenant. Qu'aujourd'hui, c'est un leitmotiv. Tu vois, c'est un leitmotiv maintenant. Pay me now, c'est la marque, c'est les marques de vêtements, tout ça. C'est vraiment, c'est pas que l'argent, hein. C'est, en fin de compte, si tu travailles, paye-moi déjà. Mmh. Parce que voilà, toutes les personnes, ils savent dans tous les domaines. Mais viens, on fait les choses maintenant. Qu'il y a de l'argent, il n'y a pas d'argent. Tu vois, tu m'as dit, vas-y, on vient ce soir, on est parti. C'est now. Tu vois, tu le dis tout à l'heure. Puis tout à l'heure, tu le dis dans tes chroniques, c'est maintenant, c'est maintenant, c'est maintenant. Ouais. Et pas demain. Et aujourd'hui, les gens, ils sont beaucoup, vas-y, on va faire après, demain. Après
0: ouais,
1: demain.
0: Ils remettent tout, beaucoup à demain.
1: Voilà. Et après, il n'y a rien. Ouais. Alors voilà, c'est ça, c'est mon leitmotiv. Maintenant, maintenant, en ligne, seulement maintenant. Voilà, voilà, c'est que du maintenant, moi je le dis.
0: Bon, tu l'as pas dit là, mais je veux le dire parce que je te connais. Pay me now, c'est aussi parce que en tant que DJ, il y a beaucoup de gens qui te bookaient et qui voulaient pas te payer. Donc t'as dit, tu me payes maintenant.
1: Exactement. Et je pense que tout le monde a une histoire par rapport à ça. Mm-hmm. Tu vois, d'avoir travaillé à fond sur quelque chose et après de pas être payé. Ou des projets où on te parle, ouais, on va faire ça, et après on va rien faire, tu vois.
0: Ouais.
1: Et c'est ça, c'est ça. Moi, c'est mon leitmotiv.
0: C'est une motivation. Tous les jours, voilà. Ok. Et donc, Toustar qui collabore avec toi dans la chanson Valide, c'est une collaboration stratégique. C'est quoi, une connexion naturelle?
1: Non, c'était quand j'étais au Nigeria. Uh-huh. J'ai rencontré, en fin de compte, il y avait Big Up à elle, Victoria. Elle a fait un summit, en fin de compte, avec plein d'artistes africains. Uh-huh. Elle nous a mis dans une maison et on était avec plein de beatmakers. Moi, je suis venu avec mes beats, on enregistrait des artistes de tous les pays. Franchement, okay. C'est un truc de fou. Il y avait Didi B, il y avait Imra, il y avait plein d'artistes, tu vois. Et on faisait un challenge. Et elle amenait des artistes qu'ils écrivaient et des auteurs ou des chanteurs et tout ça. Et c'est un truc de fou. Je l'ai rencontré, j'ai dit oh. J'ai dit oh. Ouais. Et il a écrit des morceaux qui sont sortis. Hein. Ouais. Il était là, il était inconnu. Et j'ai aimé ce. Et moi, tu me connais. Moi, j'ai pris plein de personnes qui n'étaient pas connues, qui sont devenues connues. Tu vois, j'ai travaillé avec des Yalevis. Après, maintenant, aujourd'hui, tu vois, ça veut dire sa carrière. Il y avait plein de gens, des VG Dream. Il y avait plein de personnes avec qui j'ai travaillé. Les gens, si ils regardent mon CV, Moi, je suis dans un truc, c'est la musique qui parle. Si t'es bon, moi, je suis pas connu ou pas connu, tu vois.
0: Ouais. Mais ça, c'est la marque, j'ai envie de dire, la signature Mogreen. Il y a une autre chanson dont ton EP. Bon, tu dis que c'est un EP, mais il y a 9 titres quand même. Pour moi, c'est un album.
1: Après, tu sais, c'est vrai qu'on dit EP, album. C'est vrai que ça veut rien dire maintenant. Hein. C'est un album. Ou...
0: En tout cas, c'est un c'est projet de titre.
1: Voilà, c'est ici qu'on te dit EP, parce que quand il n'y a pas beaucoup de titres, ou quand, tu sais, on part de minutage, ou des trucs comme ça, mais pour moi, tout ça, c'est un album. C'est, ou même, voilà, on peut dire que c'est un album. Hein.
0: Ouais, bah, c'est un album. Exactement. Pour moi, c'est un album. C'est parti. Après, si on veut chipoter, on peut dire que c'est une mixtape.
1: Ouais.
0: Pour voir le côté DJ un peu.
1: Voilà, le DJ, voilà. On va le mixer, ça y est, on va ressortir une série.
0: Il y a P. Samuel avec toi.
1: Ouais, c'est un artiste, que j'ai connu tout star. Mais je vais te raconter, c'est fou, hein. Mm-hmm. En fait, quand c'était tout star qui devait enregistrer, et après, il faisait des choses. Et après, ça sonnait pas. Il m'a dit, attends, j'ai un gars, là. Qui est là, qui est en bas, qui sait chanter. Y a moyen que je le mette. J'ai let's go.
0: Et il est venu chanter comme ça?
1: Ouais. Okay. On était à distance, tout ça. J'avais déjà la mélodie. J'avais déjà fait le refrain. Tu vois?
0: Ouais.
1: Et après, regarde.
0: Hey! Il est monté. Monte le son, tu remontes.

0: tellement puissant. C'est lui et puis Samuel.
1: Oui, avant aussi là.
0: Okay.
1: Il a plusieurs voix.
0: Ouais, il a plusieurs voix, il est énorme. Bah, tu vois là, tu nous fais découvrir comme ça des nouveaux.
1: Des quand t'entends ça là.
0: Ouais.
1: Samosa. Voilà.
0: Il est en train de kiffer son propre titre, incroyable. Tata, c'est quand même une vibe très afro émotionnelle, moi, tu vois.
1: Ouais, c'est moi sur le refrain là. Oh. Tata,
0: ah, c'est tout. C'est... Ok, d'accord. Bah oui, bah, puisque tata, évidemment. Il faut justifier le nom sur la pochette. Quand même. Et du coup, vous avez construit ce morceau en combien de temps à peu près?
1: En fin de compte, j'avais déjà fait les mélos, la moitié des mélos, et après, on a construit ça en deux nuits.
0: Ok. Ouais, toujours dans le mode, on est en studio enfermé.
1: Exactement, on travaille. Okay. Et moi, je suis vraiment dans une optique. En fin de compte, moi, des fois, je vais dans des pays, j'ai mon studio avec moi, ou des fois, il y a des choses que je fais à distance. Tu connais comment c'est. Des fois, après, ils font quelque chose, après, tu replaces des mélodies.
0: Ouais.
1: En fin de compte, j'ai pas de règles. En fait, moi, je peux travailler avec n'importe qui à l'autre bout du monde. Même la langue, je la connais même pas. Non, mais je l'ai fait.
0: Bah oui, tu as déjà fait. C'est ce que j'avais dit. Tu as travaillé avec un rappeur, je crois, de l'Europe de l'Est.
1: Bah, j'ai fait Young Zarka. J'ai fait un Albanais avec un Libanais.
0: Exactement, c'était un Albanais.
1: Voilà, j'ai fait George avec Fally.
0: Fally Poupa, ouais.
1: J'ai fait, laisse tomber, mais si c'est au vache parti. J'ai fait Sean Paul avec Clayton Hamilton.
0: Exactement.
1: Avec Nicky B. J'ai fait, voilà. Moi, je suis en fait compte.
0: Alors, ça va falloir m'expliquer. Clayton, Hamilton et Sean Paul sur le même titre. Comment tu arrives à faire ce grand écart, quoi? Incroyable.
1: Ah ouais, moi, je suis du kung fu.
0: Ouais, bah oui, c'est du kung fu.
1: Non, c'est des choses qui se font sans. Je calcule pas. En fait, compte avec qui on m'avait présenté Sean Paul et il manage aussi Clayton. Après, voilà, après ça s'est fait au feeling. Clayton, que je respecte, je kiffe de fou, tu vois, qui est un couteau suisse. Et ça s'est fait. Et la
0: chanson, c'est Tornado, quoi.
1: Voilà, et après, à la base, c'est quoi le clip, on devait tourner même en Afrique. Hein. Il y avait un pays que.
0: Attends. C'est la folklore, mon HRFI, c'est la machine. Arthur Bon, hein, le maestro. Et du coup, tu l'as tourné où ce clip?
1: Je l'ai tourné en Jamaïque. À la base, il y avait un pays qui était prêt, bon, je pourrais pas dire, mais qui était prêt d'envoyer des jets privés et de ça pour dire, vas-y, tourne-le dans ce pays en Afrique. On amène Sean Paul, on paye, tout ça. Et après, bon, le son planning était trop juste. Et après, j'ai dit, si on le tourne pas, je vais tourner en Jamaïque. Alors, on arrive à un planning, c'est toute une histoire, le truc, mais on l'a réussi à le faire.
0: Et tu sais que là, on est en 2016. Ouais. Tornado, il y a 10 ans déjà.
1: Il y a 10 ans.
0: Le coup de vieux que tu te prends. Et ça a été un tournant dans ta carrière, ce titre, quand même.
1: Exactement. Parce qu'on ne croyait pas.
0: Ouais.
1: On ne croyait pas. Je suis parti dans un. C'était un coup de poker où j'avais même des sponsors qui m'ont dit: ouais, mais tu vas avoir Sean Paul. Tu vas pas l'avoir dans le clip. C'est pas possible. Qu'est-ce que tu vas partir, toi? Tu viens de là, du 19e. Tu vas aller en Jamaïque, mais tu vas même pas aller en Jamaïque.
0: Ouais.
1: Et moi, je suis un mec tellement déterminé. Et on l'a fait. Bon, il y a eu toujours, il y a des histoires, tu vois.
0: Bien sûr.
1: Mais à la fin, on l'a fait.
0: Et c'est ce qui compte.
1: Et c'est le mec le plus simple du monde.
0: C'est souvent comme ça.
1: Et c'est le mec, je te jure, qui m'a partagé le plus dans toutes mes collaborations.
0: Incroyable.
1: C'est pas un truc de fou, ou pas?
0: Parce qu'on imagine le grand Sean Paul.
1: Tu te dis, ouais, cette personne, c'est une légende. Faut dire la vérité, c'est une légende. C'est une légende et c'est la personne qui m'a plus partagé. Et c'est un mec, j'ai jamais vu un mec aussi simple.
0: Mm-hmm.
1: Tu vois, il a même mis dans ses trucs, il m'était en raison dans un interview, il a remis mon t-shirt Pay Me Now. Tu vois ce que je veux dire? Mais c'est ça où ce que j'ai kiffé, et ce que je kiffe aussi quand je voyage, tout ça, c'est cette liberté d'esprit et qui est venue. Moi, ce que je dis aux jeunes, vous donnez pas de limite. Vous donnez pas de limite, pensez pas, parce que c'est des gens qui ont beaucoup de lumière. Il y a des gens simples.
0: Ouais, soyez des chercheurs d'or.
1: Exactement.
0: Cherchez sans limite. Il y a aussi un autre titre dans ta discographie qui s'appelle Benaki.
1: Ah, Benaki, avec Six et La Cinesia avec VG Dream. VG Dream n'était pas très connu à ce moment-là.
0: À cette époque-là, ouais. Bah, c'était avant la
1: Coupe du Monde. Et celui-là, il avait cartonné Snapchat.
0: Ouais.
1: Hey. Bah,
0: c'est vrai, là tu soulèves un point important, c'est que l'impact des réseaux sociaux à l'époque, c'était Snapchat avant
1: TikTok. Et Snapchat, ça venait juste d'arriver, on était les seuls artistes avec Gradure qui avait sorti un titre un peu reggaeton.
0: Ouais.
1: C'était pile poil au moment.
0: On se souvient un petit peu.

0: Yes, I. Je vais te mettre un coup de vieux, mon Green. Tu sais que ça, c'est 2015. Benaki. Ouais, encore une fois, là, ça fait 11 ans déjà que ce titre est sorti. Et à cette époque, tu avais déjà évidemment cette ambition internationale, mais tu te voyais pas encore aller trouver Sean Paul.
1: Non, tu sais quoi, je venais juste de l'enregistrer un mois après.
0: Ok.
1: C'est-à-dire que c'était en deal. Mais moi, c'est fou. Tu sais quoi, ce titre-là, je l'ai signé chez Universal.
0: Ouais.
1: Et quand j'ai présenté, bon, je dirais pas les noms, j'ai présenté le titre avec Sean Paul. Il m'a dit, il avait pas encore fait son gros featuring avec une personne d'Angleterre ou je sais pas quoi, qui avait fait un tube. Il a dit, oh non, mais il m'intéresse pas de suite.
0: Ok, comme
1: ça. Il est sorti en indépendant comme ça. Ouais. Du jour au lendemain, comme ça. Quand j'ai eu un changement, parce que j'avais signé avec un label, et le patron, il est parti d'un coup, et m'ont laissé en galère, et j'ai sorti sur eux comme ça.
0: Sur fond propre, alors.
1: Comme ça, le soir même, genre, je te parle là. J'ai dit, eux m'ont dit quoi dans leur équipe, ça que j'ai kiffé avec l'équipe de Sean Paul. Ils m'ont dit, tu sors pas là, on signe un gros contrat, tu pourras plus sortir.
0: Et le soir même, je sortir
1: le soir okay. même comme ça. J'ai appelé une distrib, sortir à l'arrache comme ça. Mais j'ai dit, je préfère le sortir à l'arrache que demain, je peux dire à la radio, ouais, j'ai fait un titre éteint, mais il est où ton titre? Tu vois, parce que maintenant, tu veux le voir, va sur YouTube.
0: Bah, tu vois, c'est ça l'histoire souvent des titres.
1: C'est pour ça que les gens, ils savent pas, c'est des montées, des descentes, des fois avoir le cardio aujourd'hui pour être en indépendant.
0: Exactement. Et big dédicace à Sylvie Berruet qui adore ce genre d'histoire. Ah, il y a une autre chanson qui fait ton sel, c'est African Proud. Et je parle du premier, de la première version de ce titre-là, African Proud.
1: Et où t'es dedans?
0: Bah oui, et je suis dedans, remercie. Effectivement. Ça, je pense que ça a été.
1: C'est là que ça a
0: explosé, quoi.
1: C'est là que, en fait, j'ai compris la vraie fierté africaine. J'ai compris qu'il y avait des gens comme toi, comme plein de gens, qu'ils avaient la même vision. C'est là qui m'a poussé à faire encore plus de grandes choses.
0: Ouais. On monte le son, Arthur.

0: Tout simplement fait le tour du monde, African Proud.
1: Bénin, c'est, ouais. Je suis le premier clip à avoir fait autant de guests, 50 guests.
0: Et c'était l'hymne non officiel,
1: ouais,
0: en fait, de la CAN.
1: Qui n'était pas officiel, ouais. Et qui est devenu officiel. Qui est rentré Bing Sport, qui est rentré partout en Inde. Ouais. C'est le peuple qui l'a choisi.
0: Ouais.
1: Parce qu'il a été fait avec amour.
0: Ben, en plus, t'es parti dans chaque pays, tourner la scène avec
1: chaque artiste. J'ai mis énormément, je remercie tout le monde. J'ai dit, voilà, si on voulait représenter l'Afrique, parce que c'est parti de rien, c'est parti parce que j'en ai eu marre de voir les Américains qui faisaient des clips avec plein d'artistes. Et quand je vois des clips où, tu sais pourquoi ils sont faits les clips, c'est parce qu'il y a un sponsor derrière.
0: Ouais.
1: Et je l'annonce, il n'y avait aucun sponsor, j'ai tout mis de ma poche.
0: Bah oui, je me souviens.
1: J'ai rien, j'allais, je venais partais, filmer, je prenais ma caméra. Mon billet, je prenais ma caméra, rappelle-toi. Hein.
0: Bah oui,
1: je venais avec mon protocole.
0: Viens,
1: hein. J'arrivais, j'ai filmé des gens à côté de poubelles, de tout. Les gens qui me connaissent, ils savent que je suis nos limites, moi. Moi, quand je veux quelque chose, je l'ai. Et voilà, et c'est ça qui a fait cette magie.
0: Et là, à l'époque, je t'avais posé une question que je te repose encore aujourd'hui. Est-ce que tu penses que la musique peut réellement réunir toutes les scènes africaines?
1: Oui, bien sûr.
0: Comme tu l'as fait.
1: À 100%. Mm-hmm. Moi, je te dis, moi, mon gros challenge. Et déjà, Fally l'a fait, il l'a prouvé là déjà,
0: ouais.
1: Tout seul, il l'a fait. Il l'a fait avec son équipe, il a fait Stade de France. Et pour moi, il manque un Stade dans African Pro. Avec toutes ces, tu vois, tous ces artistes de piliers, tu montes sur scène aussi, il nous manque ça encore. Il l'a fait là, tu vois, Fally avec plein d'artistes, uh-huh. Il a mis de plein de pays et qui tu vois, qui rejoint cette idéologie. Mais il manque encore, il faut encore.
0: Il faut encore.
1: Qu'on continue. Ouais. Là, il y a une ouverture qui a été ouverte et c'est possible, bien sûr. Regarde Wally Bessec là, le mec qui remplit des Bercy tout seul. Mm-hmm. Alors imagine, tu mets tout le monde sur scène, mais on fait un tremblement de terre.
0: Wally Bessec, c'est le chanteur, la star sénégalaise. Quand on a Big Up à Wally B.
1: Il y avait Papa Wemba, j'avais mis, je suis parti, ouais, faire, bah, ouais, j'ai parti faire des grosses recherches.
0: Ouais, hein. Ouais.
1: Tu vois, il y avait du Boudère, des Fianso, il y avait de toutes les origines. C'était important pour moi de qu'on pouvait être ensemble, c'est important.
0: Ouais.
1: Et aujourd'hui, c'est important de le dire aujourd'hui, qu'on peut être ensemble.
0: Ben, je comprends. En plus, à l'époque, c'était Pay Me Now qui venait de sortir. Tu avais fait l'album. Il y avait le projet en indépendant.
1: Exactement.
0: Et quand t'es parti sur cette idée d'African Proud avec toutes ces stars, moi, je me suis dit là, le gars, il est en mission, en fait.
1: Ben, exactement. Je suis parti sur un challenge où j'étais avec Big Up à Brice Albin. J'étais au Cameroun. Il m'a dit, ouais, on était en train de discuter. J'ai dit, tiens, il faut faire un truc. Il m'a dit, mais profite, il y a la CAN l'année prochaine. Bon, après, c'est pas fait au Cameroun. Après, bon, je sais comment ça s'est passé. Et comme par hasard, l'Algérie, elle a gagné.
0: Ah, comme par hasard.
1: C'est un truc de fou. On a gagné l'Algérie. Et j'ai dit, waouh, je suis parti. Après, je suis parti dans les télés parce que c'était générique là-bas, partout. Et c'était la première fois que je fais un son, fédérateur.
0: Ouais.
1: Autant fédérateur avec 10 artistes, 50 guests. C'était énormément d'énergie. Mais quand c'est fait avec amour, les gens, tu vois, le fait qu'ils l'ont partagé. Et que voilà, et que là tu t'en rappelles aujourd'hui, c'est magnifique.
0: Il y a une autre chanson dans ta discographie que j'aimerais écouter, c'est le titre El Ramas avec If No Beat. Ouh. Arthur Bon, tu l'as certainement déjà préparé parce que pour moi c'est l'un de tes titres que je préfère, qui n'a pas explosé comme il se devait.
1: C'est un afro club celui-là.
0: Bah c'est un afro club.
1: C'est un afro club.
0: Bon Green.
1: Ah

0: Alors Arthur, bon, baisse le son. Là tu vois, on est sur une vibe très ivoirienne. El Rama, c'est... comment tu faisais pour capter l'énergie du pays quand tu partais, parce que t'es pas spécialiste du terrain?
1: Alors dis-toi, big up à Juliette Févé, celle qui m'a présenté les Kiff No Beat, et direct on a matché à Paris, et après on a fait le titre. Et après j'ai dit, tu sais, moi après moi je sais pas, moi j'ai des trucs de folie, j'ai dit on va tourner à Abidjan. J'étais jamais parti à Abidjan.
0: C'était la première fois.
1: Ouais, et tu sais que je leur ai dit la dernière fois, ils ont rigolé parce que moi je leur ai un peu menti. Tu vois, les Kiff No Beat, tout ça, parce que moi j'étais jamais parti. Je lui ai dit ouais, je connais Abidjan, je connais les rues, t'inquiète pas, on va clipper. Ils m'ont dit ouais, mais t'as vu, faut qu'on fasse logistique. Je dis ouais, t'inquiète, la logistique, tu vas voir la logistique. Ouais, t'inquiète, j'ai déjà tout prévu. J'avais rien prévu, frère. Je connaissais même pas les rues d'Abidjan. Je suis arrivé, il me fallait un jour pour faire le repère. J'arrive un jour, il me dit ouais, on va tourner. Ouais, t'inquiète, à côté là-bas. Mais où, quoi, comment? Nous, on était en train de faire les repérages avec mon pote Charlie Claudio, big up à lui. On est parti en marchant et on a fait ça dans les rues. Après, il m'a dit mais Moglin, t'es un ouf. J'y viens, on va. J'ai amené dans la rue, tout ça. Ils m'ont vu, on se changeait, moi. Tu sais, moi, comme je t'ai dit, moi, je suis un mec de la rue, frère.
0: Ouais.
1: Et on a fait un moment, on a fait une scène, frère. On était au moins, je sais pas, 10 000 enfants, frère. On était obligé de monter sur des pneus.
0: Pourquoi vous voir?
1: Non, mais c'était en mode freestyle. Mais c'était une vibe de ouf. Mais regarde, là, tu vois, le titre. Il parle du peuple, il parle des femmes. Il parle des personnes, tu sais, des femmes qui apprennent à se débrouiller toutes seules. Mm-hmm. Tu vois, c'était important.
0: Qui font
1: de
0: leur
1: dire.
0: Argent et qui
1: c'est
0: sont
1: pas juste, c'est ouais. Pas les femmes qui sont matérialistes. Mm-hmm. C'est les personnes qui veulent acheter sa gauve. Elles veulent se faire belle. Bah, travaille pour, tu vois.
0: Ouais. Et donc, ils veulent acheter leur voiture. Je traduis pour les plus anciens d'entre nous, c'est important.
1: Exactement. Et les gosses et les femmes.
0: Exactement. On revient à ton EP, album, mixtape, Only Now, si tu veux bien. Un projet donc de 9 titres, comme je disais. Il y a une chanson qui m'a un peu intégré. C'est le titre Go Low. Parce qu'il y a Go Low, simple, et il y a le remix.
1: Et il y a le remix, exactement.
0: Dans le même projet. Alors, c'est quoi la différence entre ces deux versions?
1: Alors là, je vais t'attendre, c'est une question un peu à plus Afro Club et Afro Club, je vais dire Afro House. Mm-hmm. Parce que ma direction, ça va être un peu plus Afro House. Et j'annonce ce soir, il sort le 3 juin le clip. Et il va être extraordinaire.
0: Okay.
1: Un clip un peu décalé. Parce que j'ai envie de tester des choses. Tu vois, on a envie de tester des choses. Et la différence avec les deux titres, en fait, c'est les mêmes textes, mais le but d'un autre, parce que on me connaît aussi dans la musique africaine, un peu coupée, un peu dans la rythmique.
0: Ouais.
1: Mais là, je voulais un peu plus dans l'afro house, parce que l'afro house, c'est plus
0: électronique.
1: Ouais, électronique, mais moins d'instruments, en fait.
0: Ouais.
1: C'est plus
0: épuré,
1: quelque chose,
0: quoi.
1: Voilà,
0: c'est minimaliste.
1: Avec des synthés plus, c'est plus la voix qui parle, tu vois.
0: Ok, ben j'allais te le dire justement, tu as beaucoup plus de titres électro dans cet album Afro électro. Il y a de la mapiano évidemment.
1: Exactement.
0: On reconnaît les synthés électroniques. Aujourd'hui, tu sais que la musique afro domine le monde et tu penses qu'on est seulement au début ou bien on est déjà au sommet?
1: Non, on n'est pas au sommet déjà. Première chose, on est au début. On est au pour moi, on est au début. Pourquoi? Parce que le streaming, il est pas encore ouvert en Afrique. Le jour où il va être ouvert en Afrique, là, la température va être différente. Parce qu'on est encore dans une différence où aujourd'hui, en Afrique, on peut pas autant streamer. Ça veut dire qu'on est beaucoup dans une statistique, tu vois. Ça veut dire que quand tu fais un morceau, il peut être bon. Mais aujourd'hui, ils vont regarder, ah, mais il n'y a pas de stream, alors on ne le joue pas. Tu vois un peu ce que je veux dire? Mm-hmm. Et je sais que j'ai plein de titres aujourd'hui qu'en Afrique, qu'on me connaît sur plein de titres et plein de collaborations que j'ai fait, mais on n'a pas les statistiques, on ne sait pas qu'on s'est joué, on
0: parce
1: sait
0: que
1: pas
0: ça.
1: Parce
0: que ça a été partagé beaucoup plus sur des réseaux comme WhatsApp au lieu d'aller streamer sur les plateformes.
1: Et bien sûr, et beaucoup en Afrique, les gens, ils téléchargent le titre, ils le gardent dans son téléphone. Mm-hmm. Ils ne vont pas utiliser le data, tu sais très bien comment ils font. Mm-hmm. Ils enlèvent la donnée cellulaire.
0: Ouais.
1: Tu sais très bien, frère. Hey, tu appelles quelqu'un, frère, il répond pas parce qu'il a enlevé la donnée cellulaire.
0: Ouais, ouais.
1: Tu vois ou pas? Ça veut dire qu'on est dans un autre mode. Tu vois, en Algérie, bon, ça va, mais il y a des pays, tu sais très bien que c'est très compliqué. Et c'est pour ça qu'aujourd'hui, pour moi, on est qu'au début. Parce que quand le jour on va être égal, toute l'Afrique va être égale dans le data, là on va discuter, tu verras la musique, ça va pas être la même.
0: Ouais.
1: Parce qu'elle va être accessible et tu verras que le contenu, on aura encore plus. Et plus il y aura de contenu, et plus on va avoir encore plus de talent.
0: Il y a ce combat-là de changer les mentalités en termes de consommation. Il y a aussi la monétisation qui doit arriver sur les territoires africains.
1: C'est le data qui va faire la différence aussi.
0: Ouais. Mais tu sais, aujourd'hui avec l'IA, est-ce que tu te sens menacé par cette machine à booster la créativité ou toi c'est quelque chose qui peut t'aider.
1: En fait, c'est comme si on parle aussi DJ. C'est comme aux platines. Avant, on avait les vinyles. Ça veut dire quand un DJ mixait, il avait les vinyles, tu pouvais pas tricher. On est d'accord ou pas? Ouais. Quand t'es arrivé, tu faisais un marquage. T'as vu, tu voulais commencer ton morceau à 30 secondes. Tu mettais un marquage, c'était pile poil.
0: Ouais.
1: C'est-à-dire, si ton vinyle était rayé, c'était mort.
0: C'était
1: on est d'accord
0: mort,
1: ou pas?
0: Ouais.
1: Maintenant, après, on a eu les CD. On avait peur des CD. Maintenant, on a eu le Serato. Maintenant, on a le Serato. Maintenant, on a les logiciels qui calent tout seuls les disques. C'est-à-dire qu'un mec qui sait même pas, ça cale tout de suite. Il a pu même n'importe où. Il y a des logiciels. Pour te dire, je suis même pas encore à jour par rapport à ça, parce qu'il y a tellement d'options.
0: Il y a tellement d'évolution.
1: Et on avait peur de ça. C'est-à-dire, au début, oh, mais moi, je suis au vinyle, je vais pas au Serato. Et moi, je le prenais. Pourquoi le Serato quand j'avais fait, après, on commençait? Parce que moi, j'étais en radio, je voyageais dans les pays, je pouvais pas avoir tous les vinyles. Ok, je suis un puriste, j'ai mes vinyles, j'ai tout. Mais à un moment, tu joues avec la technologie. Et c'est à toi d'approuver quelque chose. Mais il y a quelque chose qu'on pourra pas changer, et je le dis, c'est qu'en fin de compte, ta créativité. Si t'as l'oreille ou t'as pas l'oreille. Si t'as pas, tu vois, si t'as pas le truc, tu l'as pas le truc.
0: Tu l'as pas, ouais.
1: C'est la vérité. Il y a un moment, tu peux amener quelqu'un qui peut passer les mêmes disques, mais peut l'amener, il va t'amener une énergie. Tu vois, qui va être complètement différente, tu vas le ressentir. Et l'humain, tu pourras pas le changer. C'est-à-dire, pour moi, c'est un outil comme, il y a eu l'autotune, il y a eu des logiciels, ils ont créé des trucs, là, ils sont en train de créer pour te prendre un morceau et te le mettre en midi. Tu vois ce que je veux dire, pour faciliter? On va dire, oh, mais t'as vu, ça va changer. On faisait quoi quand on mixait un morceau? T'es obligé d'avoir les machines. Maintenant, maintenant, t'as des cartes son, t'as tous les UAD.
0: Qui sont intégrés
1: à
0: l'intérieur.
1: T'as les UAD, ça veut dire que t'as un studio, le plus gros studio du monde, tu l'as dans un UAD. Ça veut dire, allez, on va te dire, oui, c'est pas la même chose, oui, mais l'humain, c'est-à-dire que c'est un puriste.
0: Oui.
1: Mais un humain.
0: Le facteur
1: va pas
0: humain.
1: Avoir énormément de différence. Mais c'est sûr que c'est encore mieux d'avoir un analogique, tu vois, ce que veut dire qu'à la place d'un numérique. Parce que là, je parle peut-être un langage un peu...
0: C'est un peu technique, mais c'est intéressant.
1: C'est un peu technique.
0: C'est intéressant. Et puis, ça peut convaincre des puristes d'accepter l'arrivée de ce genre de formule. Et là, je m'adresse particulièrement à Arthur Bon, qui est opposé à l'utilisation de l'IA dans la création de la musique.
1: Mais en fin de compte, l'IA, comment aussi tu peux l'utiliser, je pense, comment ça va être utilisé, ça va être comme une personne. En fin de compte, t'es tout seul. Des fois, t'es en studio, t'as 20 personnes. On est d'accord ou pas? L'IA, c'est comme si tu étais avec une personne. Tu vois ce que je veux dire? T'avais des personnes avec toi.
0: Ouais,
1: bien
0: qui
1: sûr,
0: te
1: ça
0: propose,
1: va aller vite. Qui te propose. Non, et même tu diriges aussi.
0: T'es le maître d'orchestre.
1: Imaginons, je sais pas moi, tu vois, regarde, moi j'ai des plugins où en fin de compte qui me fait un réglage. T'as vu où fait? C'est l'IA, c'est l'IA, c'est un peu. Il fait le réglage avec les fréquences.
0: Ouais.
1: Mais il me propose. Ah non, c'est pas bon. Et là, je règle. Tu vois ce que je veux dire?
0: Ouais.
1: Moi, il y a des outils comme nous. Tu vois, il y a plein de quand je mixe dans les choses que j'utilise. Après, je dis, ah non, c'est pas bon. Tiens, vas-y, je règle. Non, je préfère mon celui-là. Tu vois, tout dépend. Ça veut dire que c'est un nouvel air. Oui, ça fait peur pour certains parce qu'ils sont pas intéressés. Mais à un moment, on en reparle dans 10 ans, ils vont être has-been.
0: Et ouais, c'est ça le risque de ne pas suivre l'évolution du temps.
1: C'est comme si tu me dis là t'es au Alcatel et en fait quand on est au smartphone, tu vas parler avec ton enfant, il va te dire papa.
0: Si t'es à l'Alcatel aujourd'hui, c'est que tu travailles dans des trucs pas très catholiques.
1: Voilà, exactement.
0: Alors j'ai une dernière question à te poser avant de passer à la forme aux questions. Il y a tellement de choses qu'on pourrait encore dire, Mogreen. Est-ce que pour toi le rôle du DJ a complètement changé aujourd'hui? Est-ce que tu te sens encore DJ ou tu es désormais un artiste à temps plein?
1: Moi je me mets artiste. Artiste pour moi c'est complet, c'est DJ tout, tu performances. Moi quand je suis sur scène, je peux prendre le micro, je vais devant, je vais derrière, tu vois un peu, parce que il y a plusieurs positions. Il y a le DJ okay qui va passer des disques, qui va être derrière, qui va pas bouger. Il y a une personne, il y a un DJ qui va prendre aussi le micro en même temps de mixer, et il y a des personnes qui vont aller sur le public, tu vois. Ça veut dire que il y a pas de nom, tu vois. Pour moi c'est artiste parce que je travaille sur tout, je réalise, je compose, je fais des mélos, tu vois ce que je veux dire?
0: Ouais, t'es producteur et
1: artiste.
0: Ça
1: veut dire aujourd'hui sur des morceaux que tu vas écouter, sur certains morceaux, je vais dire, ah putain, je suis parti de là.
0: Ouais.
1: C'est-à-dire c'est artistique.
0: Ouais.
1: C'est de l'artistique même.
0: Je te propose qu'on écoute le titre Miss You, si tu veux bien. C'est un titre plus introspectif. Et je pense que ça, c'était peut-être une phase un peu plus personnelle de DJ Mogreen. Allez, monte le son, Arthur Bon, cet extrait de l'EP Only Now dans les bacs.
1: Afro Club.

0: Incroyable. Miss You, de l'homme qu'on appelle DJ Mo Green, qui est avec nous dans ce studio, dans l'Afro Club. Et ça fait tellement plaisir, mon cher Mo Green. Alors, je t'ai promis une foire aux questions avant de nous quitter. Et ce sont des questions courtes et réponses courtes. Tu vas voir, tu vas pouvoir nous démontrer ta dextérité. Le son que tu n'as jamais osé sortir.
1: Un tweet avec Joe Effilé.
0: Ok.
1: Et Yon Zerka.
0: Ok. Le pays africain qui t'inspire le plus musicalement?
1: Musicalement, c'est l'Algérie.
0: Ouais, c'est chez toi quoi.
1: C'est chez moi.
0: Le public le plus imprévisible?
1: La Côte d'Ivoire.
0: Ouais, c'est vrai.
1: La Côte d'Ivoire.
0: Une collab que personne n'attend de toi?
1: Chris Brown.
0: Ok.
1: J'aimerais.
0: Ton plugin préféré en studio? Ça, c'est une question technique.
1: Ah, le plugin? Neutron.
0: Et enfin, le son que tu aurais aimé produire?
1: Produire de qui?
0: Qui n'est pas de toi, justement, là, tu dois choisir.
1: Franchement, du Michael. Ah ouais, ça, c'est, imagine. Tout est avec des instruments, imagine, avec tant de personnes.
0: Ouais.
1: C'est magique, t'as des frissons, tu vois, tu t'arrêtes pas.
0: Bah, évidemment.
1: Imagine le temps de la funk. J'aurais kiffé être dans ce temps-là de la.
0: Voilà. Je pense que tu aurais pu être un excellent Stevie Wonder ou Quincy Jones.
1: Ah, voilà, là c'est un honneur là, c'est ouh.
0: Ouais, vu que tu es un architecte du son et c'est incroyable ce que tu fais. On a écouté ton EP Afro House à ma piano, hein, qui est Only Now. Exactement. Qu'on peut aller écouter now sur les plateformes de streaming.
1: Allez, voilà. Streamer n'importe où dans toutes les plateformes.
0: Et là, il y a une chanson qui s'appelle Only You.
1: Only You, et ça c'est un titre qui devait même pas sortir à la base. Parce que c'est un titre qui t'envoie loin. Et je voulais rajouter un peu plus de rythmique afro.
0: Ouais. Et c'est avec ce titre-là qu'on va se quitter, mon cher Mo Green. J'étais très heureux de présenter l'Afro Club et de te recevoir. On va continuer d'aller streamer ton album, Monsieur l'Incontournable, Mo Green. L'Afro Club referme ses portes aujourd'hui. J'étais accompagné de mes incontournables, Arthur Bon, Yasmine Boulan. Dans une minute, le journal revient sur RFI. Et juste après, ce sera le retour de l'équipe des sports. Oui, il y a des bonnes nouvelles ce soir. Arthur Bon, monte le son.

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4: C'est 1h en temps universel sur RFI, 23h à Paris et minuit à Beyrouth. Dans 10 minutes, l'équipe des sports nous parlera d'Arsenal qui est qualifié pour la finale de la Ligue des Champions. Mais tout de suite, direction le studio 31 pour l'essentiel de l'actu en 10 minutes présenté par le plus sportif d'entre nous, Christophe Pagère. Bonsoir Christophe.
5: Bonsoir DJ Fessmaker, bonsoir à toutes et à tous. À la une, le sort de la prix Nobel iranienne Narges Mohammadi. Selon son avocate, elle serait entre la vie et la mort. Narges Mohammadi, arrêtée en décembre dernier par le régime iranien et hospitalisée en urgence le week-end dernier. Abla Junaidi nous en dit plus au début de ce journal. Le chef du Pentagone affirme que le cessez-le-feu des États-Unis avec l'Iran n'est pas en danger. Hier, Washington a lancé une opération dans le détroit d'Ormuz, pendant laquelle 6 bateaux iraniens auraient été coulés. En Roumanie, le Premier ministre pro-Union européenne, renversé par une alliance entre les sociaux-démocrates et l'extrême droite, qu'il accusait de plonger le pays dans la pauvreté. Enfin, en France, ce soir, les partisans d'une primaire de la gauche pour la présidentielle de l'an prochain étaient réunis à Paris en meeting. Ils n'ont attiré que quelques centaines de personnes. Nous entendrons l'ancien insoumis, François Ruffin. Le chef du Pentagone, Pete Hegseth, l'affirme, les États-Unis ne cherchent pas à se battre. Hier, les États-Unis ont lancé une opération pour aider les bateaux bloqués dans le Golfe à franchir le détroit d'Ormuz. Détroit que Téhéran bloque depuis le début de la guerre. Résultat, 6 bateaux iraniens ont été détruits selon Washington. Et les Émirats Arabes Unis disent avoir été la cible d'attaques iraniennes hier et aujourd'hui. Dans les deux cas, Téhéran dément. Pete Hegseth, lui, affirme donc que Washington ne veut pas se battre. Explique qu'il faut séparer l'opération Project Freedom, qui consiste à soutenir le trafic maritime dans la zone, et le conflit proprement dit, qui fait l'objet d'un processus de négociation. Pendant ce temps, la répression continue de sévir en Iran contre les opposants au régime islamique. Selon son avocate, Narges Mohammadi serait entre la vie et la mort. La prix Nobel arrêtée en décembre dernier avait été hospitalisée en urgence le week-end dernier après une nouvelle crise cardiaque. Son avocate donnait une conférence de presse tout à l'heure à Paris, Abla Junaidi.
6: À l'heure où tous les yeux sont rivés sur le détroit d'Ormuz, Narges Mohammadi est sur un lit d'hôpital après une deuxième attaque cardiaque, mais sans les soins qui lui seraient nécessaires. Shirin Ardakani, son avocate en France, alerte l'opinion publique.
7: Elle est très faible, avec une incapacité à s'exprimer correctement. C'est bien la négligence et le refus obstiné et persistant des autorités iraniennes à la transférer dans un hôpital, mais aussi tout simplement de la remettre entre les mains de son équipe de santé habituelle, c'est-à-dire les cardiologues qui la suivent de façon thérapeutique depuis une longue date, et bien qui a amené à ces deuxièmes incidents.
6: La prix Nobel de la paix, qui a déjà passé de nombreuses années en prison, est incarcérée depuis décembre dernier. Son crime, avoir pris la parole de manière critique lors de funérailles d'un avocat défenseur des droits de l'homme. En prison, elle vivait sans visite régulière de sa famille, ni même de ses avocats. À l'hôpital où elle se trouve sous assistance respiratoire, elle est surveillée par des gardiens en permanence. Interdite de contact téléphonique avec ses deux enfants réfugiés à Paris, âgés désormais de 19 ans, ils en appellent à la France, leur pays d'accueil, pour faire pression en faveur de sa libération.
5: La justice israélienne prolonge jusqu'à ce dimanche la détention de deux militants de la flottille pour Gaza, un Espagnol et un Brésilien, arrêtés la semaine dernière au large de la Grèce avec de nombreux autres militants. Leur avocate dénonce une tentative de criminaliser toute solidarité avec le peuple palestinien. L'Espagne exige une nouvelle fois la libération immédiate de son ressortissant, parlant d'une détention illégale, et le président brésilien Lula demande la libération immédiate des deux hommes. L'Union européenne lance un appel aux entreprises pour rejoindre une alliance avec l'Ukraine. pour développer la production de drones en Europe face à la menace russe et à celle du désengagement américain en Europe. Et l'expertise ukrainienne est très demandée puisque le président ukrainien est depuis hier à Bahreïn. Depuis le début de la guerre au Moyen-Orient, plusieurs pays du Golfe ont sollicité l'Ukraine pour abattre les drones tirés par les Iraniens contre leur territoire. Car ces drones, ce sont des Shahed, les mêmes auxquels font face les Ukrainiens. Akram Karev est spécialiste de la défense, auteur du livre « Dans l'ombre de Shahed ». Pour lui, l'Ukraine tire de nombreux avantages de ces nouvelles coopérations avec les monarchies du Golfe.
8: D'abord, il s'agit d'avoir l'opportunité d'exporter, donc d'avoir des rentrées en devises en Ukraine, car elle manque de subventions, elle manque aussi de ressources. Et ça permet aussi de frapper le cœur du dispositif russe, qui est le Shahed, hein. Le drone Shahed est devenu une sorte d'icône à abattre pour les Ukrainiens. Et donc, frapper l'Iran, faire en sorte que l'Iran souffre, est une manière de, non pas se venger, mais d'affaiblir aussi la Russie. Et c'est aussi une façon pour eux de faire du soft power, parce que acheter et vendre des armes à un pays, c'est s'assurer une sorte d'alliance politique avec ce pays-là. Et donc, c'est très important pour l'Ukraine que d'avoir justement le plus de pays de son côté par rapport à la Russie.
5: Akram Karev, joint par Noé Vigned. En Roumanie, 15 jours à peine après avoir quitté la coalition, les sociaux-démocrates du PSD votent la censure du gouvernement libéral aux côtés du parti d'extrême droite, AUR. Une alliance qui marque un tournant dans le paysage politique du pays. À Bucarest, les explications de Guillaume Bernès.
9: C'est avec une très large avance que les députés et sénateurs roumains ont voté la destitution du Premier ministre Ilie Bolojan. Au total, 281 parlementaires ont voté le texte, soit près de 50 de plus que la limite minimale requise. Prochaine étape, le président Nicu Șordan doit désigner un nouveau Premier ministre que le Parlement doit ensuite approuver. L'exercice promet d'être délicat. Depuis le départ des sociaux-démocrates de la coalition, le paysage parlementaire est éclaté entre trois grandes forces. Aucune n'a de majorité. Selon les analystes, le scénario privilégié est celui d'un nouveau Premier ministre libéral. L'exercice promet d'être délicat. Depuis le départ des sociaux-démocrates de la coalition, le paysage parlementaire est éclaté entre trois grandes forces. Aucune n'a de majorité. Selon les analystes, le scénario privilégié est celui d'un nouveau Premier ministre libéral. Les sociaux-démocrates ont d'ailleurs martelé ces derniers jours

0: démocrates si cela arrive à s'organiser en ce sens. Donc, la crise sera certainement prolongée. Il est plutôt probable que le président tente à terme, peut-être d'ici 2 semaines, à nommer un premier ministre technocrate agréé par l'ensemble des partis. Et cela sera peut-être accéléré par les signes de faiblesse économique que la Roumanie montrera abondamment d'ici 2-3 semaines.
1: Le président qui a refusé de dissoudre le Parlement et d'appeler donc à des élections anticipées. C'était le politologue Sergiu Miscoiu, interrogé par Julien Chavanne. 3 personnes malades à bord du navire de croisière Ondius, immobilisé au large du Cap-Vert après la découverte d'un foyer d'antivirus qui a fait 3 victimes, vont être évacuées dans les prochaines heures et le navire se rendra ensuite aux Canaries, a indiqué le gouvernement espagnol. Un couple de Néerlandais et une Allemande sont décédés depuis le départ de la croisière au sud de l'Argentine. Les 3 malades, parmi lesquels 2 membres d'équipage, sont dans un état stable, ne nécessitant pas d'hospitalisation. En France, la parole est aux avocats des parties civiles dans le procès en appel du financement libyen présumé de la campagne de 2007 de Nicolas Sarkozy. La Cour a entendu ce mardi la plaidoirie à 2 voix des avocats d'un collectif de proches des victimes de l'attentat du DC-10 d'UTA, pour lesquels Abdallah Senoussi avait été condamné à perpétuité en France. Le rapport d'audience avec Laura Martel.
2: À Maître Olivier, le rappel des éléments du dossier dans une plaidoirie aux accents de réquisitoire et de lister les dénis improbables et explications absurdes des prévenus, en particulier concernant les rencontres en 2005 de Claude Guéant et Brice Hortefeux avec le terroriste Senoussi, comme le fait qu'il n'en ait soi-disant rien dit à Nicolas Sarkozy. Des récits qui n'ont aucune logique, sauf à considérer qu'ils ont pour but de protéger Nicolas Sarkozy et dissimuler l'existence d'un pacte corruptif, résume l'avocat, qui fustige au passage les déclarations ad nauseam sur l'innocence et l'honneur d'un ex-président pourtant définitivement condamné pour corruption et financement illégal de campagne, de grandes envolées lyriques plus destinées à sauvegarder son image dans la postérité qu'à convaincre la cour, tense-t-il. Brice Hortefeux qui proteste bruyamment et menacé d'expulsion par le président, Nicolas Sarkozy qui serait souffrant n'est lui pas présent. Ce que ne manque pas de souligner Maître Aïniche, autant ne pas faire semblant, tense l'avocate qui dénonce l'inversion victimaire dont ont fait preuve Brice Hortefeux, mais surtout Nicolas Sarkozy, de sa violente attaque contre le premier jugement à ses propos en appel, en passant par son récit de prison. Il a le droit suprême de se défendre, mais pas le droit à l'insulte. Non, les victimes ne se sont pas trompées de procès. Non, elles ne sont pas vénales, s'insurge le conseil, qui réclame que ses clients soient dédommagés au titre de la victimisation secondaire.
1: Merci Laura Martel. Tout de suite, vous retrouvez Grand Reportage, RFI, minuit 10 à Paris.
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5: En Cisjordanie occupée, les Palestiniens ont vécu, comme ailleurs, la guerre contre l'Iran. Passe d'armes à coups de missiles iraniens et de contre-missiles israéliens, un conflit que les Palestiniens n'ont pas souhaité et pour lequel ils n'étaient pas protégés. Dans le même temps, ce duel fusée contre fusée et l'état d'urgence n'ont certainement pas freiné la colonisation israélienne de la Palestine, bien au contraire. Cisjordanie, sous les missiles, l'occupation, un grand reportage d'Alice Moreno.
6: Ma jolie fille est partie. Hanan exprime sa peine dans un souffle. Sa fille, Sahira Masalmé, 36 ans, a été tuée la veille par un débris de missile. Elle récite inlassablement des prières.
7: Alors on quitte maintenant la pièce où les proches se recueillent. Et là, dans le jardin, eh bien, le sol porte une trace d'impact. C'est ici qu'est tombé le débris de missile. Il a ensuite volé en une multitude d'éclats en direction d'un petit baraquement métallique qui servait de salon de beauté aux jeunes femmes du village. Les éclats ont transpercé les murs. On peut voir distinctement les dizaines de trous. Et donc 4 jeunes femmes qui se trouvaient à l'intérieur ont été tuées. Les pompiers sont en train de nettoyer en ce moment les traces de sang à l'intérieur du baraquement. Le bruit de la pompe à eau couvre les

0: Conversation des habitants venus nombreux.
1: Les filles voulaient se faire belles. C'était pour elles un moment de joie. Comme vous le savez, les filles se réjouissent pour l'Aïd. Tout le monde se réjouit. Nous essayons de ressentir l'esprit de l'Aïd.
0: Cette voisine est encore sous le choc. La veille, elle a entendu les explosions.
1: On a eu tellement peur. Le bruit était très très puissant. On est rentré dans nos maisons car on a eu peur que ça nous tombe dessus. On ne sait pas ce qui peut se passer. On avait l'habitude d'entendre les explosions au-dessus de nos têtes. Mais cette fois-ci, c'était vraiment plus fort.
0: Abdelrazek est l'un des premiers à être intervenu sur les lieux.
2: Là, on nettoie la pièce, car la mère d'une des femmes tuées vit juste à côté. On ne pouvait pas laisser le lieu en l'état avec tout ce sang. Hier, vers 22h, j'ai entendu les explosions. Je vis à 200 mètres d'ici. Puis j'ai entendu des cris et des pleurs de femmes.
3: After that, I hear some voices and crying women.
2: J'ai accouru et j'ai trouvé la mère de Saïra. Elle m'a dit, ma fille a été tuée, ma fille a été tuée. Je lui ai dit, non, je pense qu'elle est blessée. Calme-toi.
3: Relax. When I entered the room,
2: Mais quand je suis entré dans la pièce, j'ai compris qu'il y aurait des filles tuées, car il y avait des morceaux de cervelle, des corps démembrés.
0: Il se présente comme un cousin éloigné des victimes qui étaient toutes de la même famille.
2: Saïra, elle possédait ce salon de beauté. Amal, qui était enceinte, ainsi Kassil, elle aussi enceinte, et Maïs, la dernière victime. Ces quatre femmes ont été tuées et il y a eu six femmes blessées.
0: Les dépouilles des victimes viennent d'être emmenées au cimetière du village. En contrebas de la colline, on aperçoit le mur de séparation avec Israël. Et de l'autre côté, le moshav israélien de Shekef. Ibrahim, habitant de Beit Awa, observe le mur au loin. Il extrait de sa poche de veste un petit éclat de missile.
4: Notre zone est proche du mur, à la frontière. En Palestine, nous appelons ce mur le mur de séparation raciale. Il sépare les Palestiniens des Juifs. Ils ont placé intentionnellement les systèmes antimissiles près du mur, chez nous, parce que nous sommes pris entre le marteau et l'enclume. Ce qui vient de là-bas tombe chez nous, et ce qui est intercepté retombe aussi chez nous. Leur logique est que nous, Palestiniens, devons toujours rester sous les décombres, tandis que les Israéliens doivent être protégés. Eux vivent dans des abris, et moi je vis dans une tente.
0: On quitte maintenant Beit Awa, endeuillé, et on prend la direction d'une colonie israélienne au nord de Ramallah, dans la colonie de Shiloh, où les résidents israéliens sortent de cette guerre sans dégâts.
5: Shalom.
0: Meidad, l'un des plus anciens habitants de la colonie, est notre guide.
6: Houses like mine.
7: Les maisons comme la mienne, qui ont été construites il y a 40 ans, n'ont pas d'abri à l'intérieur. Il a fallu qu'on en construise à l'extérieur.
0: Il nous conduit aux abris collectifs.
7: La synagogue a été construite avec un abri. Je peux vous y conduire. C'est à environ 100 mètres de chez moi. Il y a un système d'alerte qui est sans doute connecté au système de commandement du front intérieur. Nous avons une sonnerie très puissante sur nos téléphones.
0: En cas d'attaque aérienne, une sonnerie comme celle que l'on entend à titre d'exemple est diffusée à tous les téléphones disposant de cartes SIM israéliennes, mais pas les cartes palestiniennes. Meidad nous mène à un second abri public.
8: Entrez.
7: Et voilà, nous y sommes. À chaque alerte, sans exception, une famille qui vit à trois maisons de chez moi, jour et nuit, se rend dans cet abri. Deux autres familles l'utilisent, d'autres restent à la maison.
0: En plus de nombreuses maisons individuelles disposant d'abris, la colonie comprend une dizaine de bunkers collectifs comme celui-ci. Nous interrogeons Meydad sur le débris de missiles qui a tué les quatre jeunes femmes palestiniennes à Beit Awa et sur l'absence d'abris dans les villages palestiniens.
7: Beit Awa, ce sont de très mauvais souvenirs pour moi. J'étais étudiant là-bas en 66-67 et juste de l'autre face de Beit Awa, il y a le Moshav Amatsia où je faisais de l'agriculture quand j'étais un jeune leader sioniste. Et ils avaient l'habitude de traverser la frontière pour tenter de nous tuer. Ils ont fait exploser une maison vide. Je connais bien Beit Awa, et donc ça ne facilite pas mon empathie pour eux ou pour n'importe quel autre village arabe. Les sens commencent à s'émousser, c'est juste de la malchance.
0: Au pied de la colonie de Shiloh, les familles font des allées et venues autour du petit supermarché. Shir termine son shopping accompagné de ses enfants.
5: Nous sommes une famille avec 6 enfants, grâce à Dieu. Nous avons une maison qui dispose d'une pièce sécurisée, donc tout s'est bien passé. Les enfants dormaient dans cette pièce le temps de la guerre, et nous, les adultes, on s'y rendait quand il y avait des alertes.
0: Quant au sort tragique des Palestiniennes de Beit Awa,
5: je n'ai rien à dire à ce sujet. Nous aussi, il y avait beaucoup d'alarmes et nous allions nous mettre à l'abri à chaque alerte. Nous avons pris nos propres responsabilités.
0: Et alors que la guerre faisait encore rage, le gouvernement israélien a validé le développement de 34 nouvelles colonies en Cisjordanie, toutes illégales au regard du droit international.
5: Notre conviction, c'est que c'est notre terre, notre maison. Nous sommes heureux de cette annonce et nous voulons coloniser autant que cela sera possible. Et si le gouvernement a validé ces colonies, alors c'est que c'est légal. C'est ce que nous voulons.
0: Alors à l'instant, une femme au volant de son véhicule s'est arrêtée à notre hauteur et elle interpelle maintenant notre fixeur.
8: Elle nous dit qu'elle préférerait qu'on arrête les interviews. C'est juste une résidente, mais peut-être que nous devrions aller un peu plus loin.
0: On va donc s'éloigner un peu vers le quartier voisin de Shvout Rachel. Tsahi, la trentaine, est en plein nettoyage de son 4x4 devant chez lui. Et lui aussi, eh bien, il salue la validation des nouvelles colonies.
9: Moi, je sais une chose. Ici, c'est un État juif. Les implantations font partie de cet État. Ils peuvent vivre avec nous, et nous avec eux, peu importe. Mais au fond, il faut être lucide. Les Juifs seront toujours pris pour cible, toujours poursuivis. Alors à la fin, on doit aussi se battre pour nous-mêmes, comme on l'a fait pendant toutes ces années d'exil.
0: Il dit ne savoir que peu de choses sur les violences de colons israéliens à l'encontre de Palestiniens. Pourtant, les violences se multiplient en Cisjordanie occupée, tandis que le monde est happé par les conflits internationaux. À seulement 1 heure de route de la colonie de Shiloh, Dar el-Hattab, petit village palestinien en périphérie de Naplouse, porte encore les traces d'une récente attaque de colons. Les ouvriers réparent plusieurs maisons lourdement endommagées. Le long des rues, les murs sont recouverts de graffitis en hébreu.
10: C'est dur. Si l'on traduit, ils ont écrit « mort aux Arabes ».
0: Plusieurs habitations ont été incendiées quelques jours plus tôt. Dans la cour d'une maison, un jeune homme prépare du ciment frais. L'un des travailleurs nous guide à l'intérieur d'une maison où il ne reste plus rien. La porte d'entrée est fendue de plusieurs coups de hache.
11: Leur objectif, c'était de tuer. Ils ont voulu défoncer la porte pour jeter un objet en feu et incendier la maison. Mais Dieu a protégé la famille.
0: L'un des propriétaires sinistrés, Burhan, marche lentement dans les décombres de sa maison, au mur couvert de suie. Il nous montre une vidéo tournée pendant l'incendie.
12: Regarde,

0: c'est la maison, c'est chez moi. Regardez les flammes qui montent à l'étage et cette fumée noire épaisse. Imagine, tu es sur le toit, tu vois la fumée, il n'y a pas d'oxygène. Imagine si j'étais à l'intérieur.
1: Il décrit la peur qui l'a saisi au soir de l'attaque.
0: Il était environ 18h à la tombée de la nuit lorsque nous avons entendu des violents coups sur la porte. Immédiatement, mon fils m'a dit « C'est sûr, ce sont les colons ». Ils lançaient des pierres, visaient les fenêtres. J'ai immédiatement pris mes enfants et nous nous sommes réfugiés sur le toit. Puis ils ont lancé des cocktails incendiaires. La maison a pris feu. Ils continuaient à jeter des pierres en direction du toit. Il y avait une fumée très dense. Je déplaçais mes enfants d'un coin à l'autre du toit pour l'éviter. La scène était horrible. Cette violence, le feu, la tentative de nous tuer. Mais le pire, c'est que mes enfants de 12 ans aient vu et vécu ça.
1: Sur le toit de sa maison, quelques meubles qui ont échappé aux flammes sont entassés. Burhan tourne son regard vers la colonie d'Elon Moray au sommet de la colline.
0: Ce qui est très important, c'est que si je décide d'avancer à seulement 50 mètres vers l'est, vers la colonie, l'armée va m'arrêter immédiatement. Alors comment des centaines d'assaillants ont pu arriver dans une zone qui est pourtant surveillée par des caméras et des tours de guet? Comment est-ce possible?
1: Les habitants comptent sur la solidarité des voisins et des entreprises. Hamza Al-Samara, patron d'une petite entreprise de bâtiments, casse régulièrement ses prix pour reconstruire les maisons, mais lui-même se sent menacé.
2: Ici, les habitants doivent se protéger eux-mêmes. Il n'y a personne pour les protéger. Moi, à mon niveau, j'ai acheté des extincteurs, installé des caméras et j'ai sécurisé mon magasin autant que possible. De l'extérieur, on pourrait croire que c'est un site militaire, pas un simple commerce. Je fais tout pour me protéger, mais malgré ça, je me sens en danger. Qu'est-ce que tu peux faire face à 40 ou 50 personnes ?
1: Tous dénoncent une armée israélienne qui, au mieux, laisse faire, au pire, est complice des colons. Nous roulons toujours plus au nord, en direction de Tamoun, un petit village agricole. Ici, ce sont les balles des forces d'occupation israéliennes qui ont tué une famille. Sur les lieux de la fusillade, le sol porte encore des traces de sang séché et un poteau est souillé de morceaux de chair et de cervelle. Ali Odé, 37 ans, sa femme, Wahad, et deux de leurs enfants de 5 et 7 ans ont été fusillés alors qu'ils se trouvaient à bord de leur voiture. Deux autres garçons ont survécu cachés sous les sièges. Khaled, 11 ans, est le plus âgé.
3: Nous étions à Naplouse pour faire des courses en famille. On a fait notre shopping, on a acheté plein de choses au centre commercial. On a mangé une glace. Une fois notre sortie terminée, on a pris la route vers la maison. Et c'est quand nous étions en chemin qu'ils ont ouvert le feu.
1: Vers minuit, la voiture familiale prend un virage étroit. C'est là que sont postés des agents de la police aux frontières israéliennes qui font feu.
3: On roulait, ils ont tiré sans sommation. Après les tirs, j'ai ouvert la porte. Les soldats ont crié, ils m'ont attrapé par les cheveux et m'ont frappé contre le trottoir.
1: Le jeune garçon a échappé au tir mortel, assis derrière le siège où son père conduisait.
3: Je veux que chacune des personnes impliquées dans ce qui s'est passé soit tenue pour responsable. Si Dieu le veut, que chaque personne qui a participé au meurtre ou a dit du mal de ma famille en paye le prix. Ils doivent rendre des comptes.
1: Les autorités israéliennes assurent que la police a ouvert le feu alors que le véhicule fonçait dans leur direction. Une version démentie par les garçons rescapés. Les témoins directs sont très rares. Les premiers à être intervenus sont les ambulanciers. L'un d'entre eux accepte de nous raconter sous couvert d'anonymat.
4: Quand nous sommes arrivés sur place, vers 1h du matin, l'armée avait bloqué l'accès à la route. Ils ne nous ont pas demandé de partir, mais nous ont empêchés d'atteindre le lieu. Nous étions proches, mais sans pouvoir accéder. On voyait la voiture dans l'obscurité. Après une dizaine de minutes d'attente, des soldats sont arrivés dans notre direction avec deux enfants en état de choc. Ils nous ont dit qu'ils se trouvaient à bord du véhicule et avaient survécu. On a demandé quel était le sort des autres passagers. L'armée nous a répondu, ils sont morts, tous morts.
1: Les ambulanciers accèdent finalement au véhicule pour extraire les corps des victimes.
4: Après une demi-heure, on a enfin pu accéder. J'ai avancé avec les feux de l'ambulance. L'armée m'a demandé de les éteindre. Quand on s'est approché de la voiture, un collègue a allumé la lampe de son téléphone. Là encore, ils nous ont dit non. Ils avaient peur que nous prenions des photos. Je pense que c'est parce que la scène était vraiment terrible. On a extrait les corps. Ils avaient tous les crânes transpercés par les balles. Le père, la mère et deux enfants.
1: La police israélienne n'a pour l'heure fait état d'aucune arrestation dans le cadre de l'enquête. Najat est la grand-mère des petits tués. Des voisines viennent lui apporter du soutien.
5: Dès que j'ai su, j'ai retrouvé mes deux petits-fils survivants, Khaled et Mustapha. Ils m'ont dit, papa et maman sont morts. Mamie, ils sont morts en martyrs. C'est un crime. C'est le pire des crimes. On parle d'enfants. Où sont les droits de nos enfants, les droits humains et ces pays qui regardent les meurtres d'enfants ?

Depuis le 7 octobre 2023, plus de 230 mineurs ont été tués par l'armée israélienne ou les colons, la plupart par balles, selon les données collectées par les Nations Unies. Entre les menaces de guerre régionale et les violences du quotidien, les Palestiniens de Cisjordanie occupée vivent sous une menace permanente, à la fois venue du ciel et toujours plus ancrée dans les terres.

0: Cisjordanie, sous les missiles, l'occupation. Un grand reportage d'Alice Moreno. 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
3: Il est minuit et demi ici à Paris, 22h30 en temps universel et 18h30 à Port-au-Prince.
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3: Bonsoir à tous, à la une de cette édition, le football, la Ligue des champions européennes tout d'abord, Arsenal bat l'Atlético et jouera la deuxième finale de son histoire. On connaît également les noms des trois finalistes pour le prix Marc-Vivien Fouet du meilleur joueur africain de Ligue 1. À suivre dans l'actualité, le journaliste français Christophe Glaise, détenu depuis près d'un an en Algérie. Il renonce à son pourvoi en cassation, il accepte sa condamnation et s'en remet au président algérien Tebboune pour être gracié. Les enlèvements d'opposants et de personnalités se multiplient au Mali. Amnesty International appelle les autorités à leur libération. Le Sénégal fêtera en grande pompe en juin prochain le 100e anniversaire d'Abdoulaye Wade, président de la première alternance démocratique du pays et véritable figure politique. Enfin, nous terminerons en musique avec James Woka. Nous évoquerons, entre autres, la sortie du nouvel album d'Angélique Kidjo après 40 ans d'une carrière flamboyante. Arsenal est donc le premier qualifié pour la finale de la Ligue des champions européennes. Après le nul, 1-1 à l'aller en Espagne, les Gunners ont dominé l'Atlético Madrid 1-0 lors de la manche retour ce soir grâce à un but du capitaine Bukayo Saka. 20 ans après sa seule finale de Ligue des champions, perdue au Stade de France face au Barça, le club londonien se retrouve à nouveau un match d'un sacre au bout d'un parcours marqué d'un style redoutable, Baba Cardiara.
5: Cet Arsenal ne porte pas bien son nom. Avec un but d'écart en quart de finale comme en demi-finale sur les doubles confrontations, les Gunners ne canardent pas leurs adversaires, mais ils savent les faire déjouer à l'image d'un Atlético incapable de contourner leur bloc. Après l'unique but du match au retour, inscrit par l'opportuniste Bukayo Saka juste avant la mi-temps, depuis 2004 et leur dernier titre majeur en championnat, les Londoniens avaient construit une réputation d'esthète au jeu léché mais au palmarès vierge. C'était le cas lors de la suite et fin de l'ère Arsène Wenger, critiqué pour l'absence de résultats. Sa succession par Mikel Arteta en 2019 n'a fait que prolonger cette volonté de briller par le jeu. Sept saisons plus tard, le technicien espagnol a opéré une transformation pour faire d'Arsenal un monstre défensif, à l'image des 6 buts encaissés en 14 matchs de Ligue des Champions. Une métamorphose confirmée par son statut de meilleur défenseur de Première Ligue. Plus moche, les Gunners n'en ont cure. Ils sont à 4 matchs d'un doublé historique.
3: Et Arsenal retrouvera soit le Bayern Munich ou le Paris Saint-Germain le 30 mai en finale de la Ligue des Champions à Budapest. Bayern PSG, c'est à suivre en direct et en intégralité demain sur RFI. Ils ne sont plus que 3 en lice pour l'édition 2026 du prix Marc-Vivien Fouet du meilleur joueur africain de Ligue 1, un prix remis par RFI et par France 24. Et dans ce trio de finalistes dévoilés dans Radio Foot International, un Malien et 2 Sénégalais. Thomas de Saint-Léger.
6: Et première particularité, à rebours des standards, aucun d'entre eux n'est attaquant. Commençons par le joueur positionné le plus bas sur le terrain, le défenseur central sénégalais de l'OL, Moussa Niarate, autoritaire et serein, impeccable de régularité. Taulier, parfois capitaine d'une équipe aujourd'hui troisième du classement, le Lion de Lyon, n'a manqué que 2 matchs de Ligue 1 cette saison. Pour une bonne raison, il était à la CAN au Maroc, aux côtés d'un certain Lamine Camara, 22 ans, milieu de Monaco, performant à la récupération, rapide à la projection, artilleur redoutable de loin ou sur coup de pied arrêté. La pépite de Ziguin Chor a confirmé son immense potentiel et même si sa deuxième année sur le rocher est moins réussie sur le plan collectif, il apparaît logiquement dans ce trio complété par le très complet Mamadou Sangaré, recruté par Lens l'été dernier. Le Malien s'est imposé vitesse grand V dans l'effectif de l'actuel dauphin du PSG. Les statistiques, 3 buts, 4 passes décisives, ne disent pas tout de l'impact de ce milieu moderne au volume de jeu impressionnant. Valeur sûre de Ligue 1 est déjà courtisée par de nombreux clubs européens. Niarate, Camara, Sangaré, une chose est sûre, le vainqueur sera inédit, une première aussi pour le Sénégal ou le Mali.
3: Thomas de Saint-Léger est le nom du vainqueur de ce prix. Marc-Vivien Fouet 2026 sera annoncé le 11 mai dans les émissions matinales d'RFI. Les enlèvements d'opposants et de personnalités par la sécurité d'État se multiplient au Mali. Après Mounta Gatal, avocat, figure politique et voix critique de la junte, Youssouf Daba Diawara, un proche de l'imam Mahmoud Diko, et Moussa Abadjine Djiri, un jeune politicien engagé pour la défense de la démocratie, ont été kidnappés, tout comme plusieurs proches de l'opposant en exil Oumar Mariko, accusé par la justice militaire malienne d'être impliqué dans les attaques du 25 avril menées par les djihadistes du JNIM et par les indépendantistes du FLA. Amnesty International interpelle les autorités maliennes. Écoutons Ousmane Diallo, chercheur sur le Sahel au bureau d'Amnesty International de Dakar.
7: Youssouf Daba Diawara a été embarqué hier après-midi par des hommes armés et cagoulés au sortir d'un restaurant. C'est ce qu'indique l'entourage de ce collaborateur de l'imam Mahmoud Diko, opposant du régime de transition exilé hors du Mali. Moussa Djiré a lui été enlevé dimanche soir. Ce jeune politique s'était fait connaître lors du mouvement pro-démocratie qui avait éclos après la dissolution des organisations politiques du pays il y a un an. Un enregistrement a récemment circulé dans lequel on l'entend échanger avec Oumar Mariko, opposant en exil accusé par la justice militaire malienne de complicité dans les attaques du 25 avril. Joint par RFI, Oumar Mariko reconnaît avoir parlé au téléphone avec Moussa Djiré, mais dément catégoriquement toute implication dans les attaques. Il déclare également que 4 de ses proches ont été enlevés par la sécurité d'État la semaine dernière. Plusieurs sources rapporte tant de militaires, aucun chiffre n'a pu être confirmé. Vendredi dernier, le procureur militaire de Bamako avait révélé que des militaires et anciens militaires accusés d'avoir participé aux attaques du 25 avril avaient été arrêtés et que les recherches se poursuivaient. Mais depuis, plus aucune déclaration officielle et les enlèvements signalés se déroulent en dehors de tout cadre judiciaire.
3: Voilà donc David Baché. Au Burkina Faso, le Conseil supérieur de la communication interdit la diffusion de la chaîne TV5 Monde sur toute l'étendue du territoire. Le Conseil supérieur de la communication justifie sa décision en accusant TV5 Monde de nombreux manquements dans le traitement de l'information liée à la lutte contre le terrorisme au Burkina, mais aussi à l'actualité liée aux attaques terroristes du 25 avril au Mali.

0: Vous écoutez RFI, on va partir à Kinshasa où une démonstration de force a eu lieu hier dans les rues de la ville. Des militants de l'UDPS sont descendus pour exprimer leur soutien aux sanctions américaines ciblant Joseph Kabila, l'ex-président de la RDC. Mais le rassemblement a rapidement pris une autre tournure puisque la plupart des manifestants en ont profité pour afficher leur soutien au projet de révision de la Constitution. Patient Ligaudi.
1: Le premier réseau à se mobiliser, c'est celui des églises de réveil. Depuis l'arrivée de Félix Tshisekedi au pouvoir, ces églises se sont imposées comme une force politique réelle. Certains de leurs dirigeants gravitent dans le cercle immédiat du président et beaucoup poussent ouvertement pour une réforme de la Constitution. Il y a 4 jours, dans un grand hôtel de Kinshasa, des réflexions des leaders chrétiens. Et Jibaya Mapia, c'est le responsable de l'église de réveil au Congo, l'une des plus évangéliques du pays. Défilent alors des professeurs d'université, puis des pasteurs réputés. Tous épluchent les articles de la Constitution. Les arguments furent: c'est lui qui a le verrou, c'est le peuple et non deux personnes. Ou encore, l'actuelle constitution est celle des belligérants d'hier. Certains citent la Chine ou la Russie comme modèle de stabilité. D'autres encore appellent carrément à faire table rase. Et Jibaya Mapia, lui, cadre, il dit « c'est un processus » et précise que d'autres réunions vont suivre. L'objectif est-il une coalition plus large avec la société civile et cette coalition sera dotée d'un secrétariat technique. Et son mot de la fin, je cite, « Nous affronterons la question avec courage ».
0: Au Niger, une attaque à Dungouro. Lundi, les assaillants à moto ont ciblé le marché de cette localité de la préfecture de Téra, qui se trouve dans la zone des trois frontières. 4 civils ont été tués par ces hommes armés, de sources sécuritaires. Et puis des volontaires se sont ensuite rendus sur les lieux. Ils s'en sont pris à des civils, CVDP. Une 30aine de personnes ont été tuées, toujours selon des sources sécuritaires. Christophe Glaise, journaliste sportif français emprisonné en Algérie depuis plus d'un an, a retiré son pourvoi en cassation auprès de la justice algérienne. C'est ce qu'a annoncé ce matin des parents du journaliste lors d'une conférence de presse avec Reporters sans frontières. Après un an passé sous contrôle judiciaire, le collaborateur de SoFoot a été condamné pour apologie du terrorisme à 7 ans de prison l'été dernier. Une peine confirmée en appel. En décembre, Tanita Fali.
2: C'est souriant que les parents de Christophe Glaise se sont présentés devant une 20aine de journalistes. À leur côté, Franck Hannès, directeur du groupe Sopress, pour qui travaille leur fils. Sur leurs épaules, une écharpe de football floquée Free Christophe Glaise. Un clin d'œil à sa passion. L'occasion de sortir du silence et d'annoncer le retrait du pourvoi en cassation mi-mars, mais aussi de rappeler l'union de la famille et des amis dans ce combat. Depuis la condamnation définitive de Christophe Glaise, les Godards n'ont eu que peu d'échanges avec lui à travers la vitre du parloir. Mais le combat est loin d'être terminé, notamment grâce à la mobilisation de Reporters sans frontières. Assis à côté d'eux, Thibaut Brutin à la tête de l'ONG, pour qui le cas Christophe Glaise est l'un des plus urgents et des plus épineux. Au-delà des demandes de libération, ils ont également demandé la mobilisation du monde du football. Ils étaient d'ailleurs avant-hier invités au Stade Lensois, un geste de solidarité qui les touche profondément. S'ils saluent le soutien de presque tous les clubs de Ligue 1, ils regrettent le silence du Paris Saint-Germain, pourtant club de cœur de Christophe Glaise.
0: Et nous allons écouter la mère de Christophe Glaise, Sylvie Godard, et son beau-père Francis Godard. Tanita Fallé leur a demandé pourquoi le journaliste avait renoncé à ce pourvoir en cassation.
3: Le retrait du pourvoi s'explique par le fait que on a eu quelques informations sur le fait que le gouvernement algérien disait que il ne pouvait pas avancer sur le dossier de Christophe, sur sa libération, tant qu'il y avait un pourvoi en cassation. Donc on a décidé de demander à Christophe de se retirer, il était d'accord, et il l'a fait mi-mars.
2: Et qu'attendez-vous aujourd'hui? Vous espérez la grâce du président algérien Abdelmadjid Tebboune?
3: Je le refais officiellement, j'appelle à sa clémence et à son geste de bienveillance, et j'espère que ça va bientôt arriver.
2: Et pourquoi avoir gardé le silence pendant tout ce temps?
3: Parce que on avait espoir avec toutes les visites qui se déroulaient, la fin du Ramadan déjà, parce que c'est des gestes après le Ramadan qu'on fait, des gestes d'humanité, donc on espérait ça. Après, il y a eu plusieurs visites importantes qui

0: se sont passées sans résultat. Aujourd'hui, il y a une échéance très importante pour l'Algérie et le monde entier. C'est la Coupe du Monde de football.
1: Et justement, pensez-vous que cette Coupe du Monde peut changer la situation de votre fils ?
2: On espère que la perspective de la Coupe du Monde fasse en sorte que Christophe soit libéré avant, parce que c'est aussi politiquement un risque à prendre que de laisser se dérouler la Coupe du Monde avec un journaliste français spécialisé dans le football en prison.
1: L'échéance est dans seulement un mois. Quel est votre état d'esprit et surtout celui de votre fils ?
0: Toujours très combatif. Parce que Christophe, qui manie l'humour, il est très combatif également, très fort.
2: Ce qui nous unit dans la famille, c'est beaucoup de choses. Mais c'est un sens de l'humour entièrement partagé. Et ça nous permet, au-delà des vitres, au-delà des téléphones pour l'appeler dans la prison, ça nous permet de communiquer au-delà de tous ces obstacles. Parce que l'humour, ça passe tous les obstacles. Et donc, c'est difficile à comprendre peut-être quand on voit les choses de l'extérieur, mais on n'est pas dans le pleur et la plainte, on est dans le combat.
3: Des propos recueillis par Tanita Fali.
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3: Le Sénégal fêtera en grande pompe en juin prochain le 100e anniversaire d'une figure de la politique, d'Abdoulaye Wade, président de la première alternance démocratique du pays, qui est à la tête du Parti démocratique sénégalais, longtemps figure de l'opposition. L'ancien président sénégalais, Abdoulaye Wade, aura 100 ans le 29 mai et une cérémonie nationale se tiendra les 4 et 5 juin sous le patronage de l'actuel président Bassirou Diomaye Faye, avec des conférences, des concerts. Écoutons la porte-parole du PDS, Nafissa Tou Diallo. Elle revient sur l'importance de marquer cet événement.
5: Ce n'est plus Abdoulaye Wade du PDS, ce n'est plus Abdoulaye Wade le politique, mais ça transcende tous ces domaines. Les combats qu'il a eu à mener depuis qu'il était à l'université, pour les Africains. Ensuite, le premier parti politique d'opposition en 74. Tout le parcours en tant qu'opposant, le code consensuel, les combats démocratiques. Ensuite, au pouvoir, il nous a amené dans un Sénégal moderne et également la longévité de son parti politique, mais également ses ouvrages sur les mathématiques, le destin pour l'Afrique, etc. Donc c'est une figure emblématique de notre continent et notre continent doit savoir aujourd'hui célébrer les grands hommes que nous avons à l'instar des pays occidentaux. Et nous sommes très contents d'avoir mis cet événement sous le patronage du président de la République qui a accepté d'être là, d'être présent et que ce soit placé sous son haut patronage.
3: Des propos recueillis par Léa Lisa Westerhoff. Marquer la tradition des Touaregs, les nomades éleveurs, les Touaregs qui peuplent le Sahara depuis des siècles. Aujourd'hui, leur mode de vie est menacé par l'insécurité ou encore la sécheresse. Et c'est pour immortaliser leurs coutumes qu'Intagriste El Ansari a réalisé le documentaire Ressac, une histoire Touareg. C'est 10 ans de travail dans des campements nomades, dans les camps de réfugiés, pour garder la trace d'un monde qui n'existe déjà plus tout à fait. Léa Boutin-Rivière.
6: Ils ont entre 60 et 90 ans. Ils ont connu l'assèchement des cours d'eau, les camps de réfugiés, la fin de la transhumance. Ils, ce sont les protagonistes de Ressac. Ce sont aussi les oncles, les amis, les modèles du réalisateur Intagriste El Ansari.
7: De toute évidence, le monde Touareg tel qu'il a été jusqu'à une période assez récente, au moins jusqu'aux années 80 tel que moi je l'ai connu, ne pourra plus perdurer sous cette forme-là.
8: Cher fils, tout au long de cette confession, je te parlerai avec des mots. À partir d'ici, à partir de là, pour te rapporter ce qu'il te faut savoir de notre histoire.
7: À un moment donné, j'ai compris que ma place était un peu une place de médiateur. Donc tous les enfants de cette génération qui sont nés en exil et dans un monde Touareg dispersé, à un moment donné, ils vont se poser des questions sur qui ils sont. Le film donne un peu des indications.
6: En 2 heures, le documentaire revient avec tendresse et émotion sur les savoir-faire des Touaregs, leur mode de vie et surtout leur nomadisme de plus en plus marginal, progressivement éteint par la colonisation, les conflits et les sécheresses. Ressac résume l'extinction d'un monde tout autant qu'il lui permet de vivre encore au moins 2 heures de plus. Comme le dit Intagriste El Ansari en conclusion de son film, les peuples disparaissent, leur légende, elle, reste.
3: Et Intagriste El Ansari est l'invité culture ce mercredi matin sur RFI. Et partons à Madagascar où le secteur du tourisme se prépare à une saison morose en raison de la crise au Moyen-Orient. Les prix des billets d'avion s'envolent, les réservations sont en chute libre. Déjà touchés par la crise politique de septembre et octobre dernier, les hôteliers malgaches, comme les tour opérateurs, anticipent une rude concurrence avec les îles voisines de Maurice ou l'archipel des Seychelles. C'est Afrique Éco avec Guilhem Fabry.
9: Les plages aux eaux cristallines des environs de Tuléar sont presque vides, témoigne Odilon Ranaï-Vosson. Il possède deux hôtels et un bar culturel dans cette région du sud-ouest de Madagascar. Habituellement, à cette période de l'année, les premiers touristes sont déjà là et les réservations vont bon train pour juillet-août.
10: On devrait être déjà à 50% de notre occupation pour la période d'été, alors qu'on en est entre 15 et 20%. Ici, c'est comment garder la tête hors de l'eau, parce que les charges sont quand même énormes en termes d'énergie ou du personnel. Je crains aussi la diminution de la qualité des services. Est-ce qu'on investit pour améliorer le produit en préparation de la saison qui arrive? Qu'est-ce qu'on fait? Parce qu'on ne sent pas les perspectives positives dans le futur proche.
9: Johan Pless, vice-président de la Confédération du tourisme de Madagascar, écarte le risque d'une saison blanche sans aucun touriste. Mais le conflit au Moyen-Orient n'en est pas moins un nouveau coup dur après la crise politique de 2025, à l'origine d'une perte de chiffre d'affaires estimée à 100 millions de dollars pour le secteur.
11: Il y a un ressenti et une sorte de crainte des marchés émetteurs de voyager loin. Le prix du billet peut prendre entre plus 30 et plus 50% du fait des impacts de la guerre en Iran sur le prix du carburant aérien. Et puis, il y a une baisse du pouvoir d'achat de nos marchés émetteurs, hein, qui eux aussi sont dans une crise du carburant. Et donc, il va falloir s'adapter à notre clientèle qui a un pouvoir d'achat un petit peu moindre et pouvoir adapter nos marges en fonction de l'inflation et du prix du carburant à la pompe.
9: Jusqu'à présent plafonné par les autorités malgaches, moyennant un lourd endettement public, ce prix à la pompe demeure la grande inconnue des prochains mois. En cas d'augmentation brutale, l'association des tour opérateurs de Madagascar espère une juste répartition des surcoûts. Sylvia Radzaonalimanan en est la directrice exécutive.
12: Dans le monde idéal pour nous, c'est qu'il y a des risques partagés, que les clients ne subissent pas tout, mais que tous ceux qui interviennent dans le voyage prennent une petite marge de part. Participation, on va dire. Il y a les loueurs de voitures, il y a un autre opérateur, il y a les tour opérateurs partenaires à l'étranger qui prospectent les clients. On a besoin que tout le monde se soutienne, en fait.
9: Passé la crise au Moyen-Orient, le secteur touristique malgache s'est fixé pour objectif d'atteindre 1 milliard de dollars de chiffre d'affaires annuel contre 700 millions aujourd'hui. La filière attend pour cela une meilleure desserte aérienne, notamment vers les villes de province et une rénovation des routes nationales. Guillaume Fabry, Antananarive, RFI.
3: Et c'est notre chroniqueur musical James Walker qui vient de nous rejoindre dans le studio d'Afrique Soir. Bonsoir James.
13: Bonsoir Sylvie.
3: Alors bonne nouvelle, hein, vous avez peut-être trouvé le secret de la jeunesse éternelle grâce à la musique.
13: Je suis sur une bonne piste. Angélique Kidjo a sorti un nouvel album il y a deux semaines, encore un, après 40 ans de carrière et ses 5 Grammy Awards. Cet album s'appelle Hope et il y a pas mal de choses qui m'ont plu là-dedans. La chanteuse béninoise nous a fait quelques petits cadeaux dedans, de belles collaborations, certaines plus surprenantes que d'autres. Mais ce que je retiens de ce projet, c'est que malgré ses 65 ans de carrière, eh ben, elle est toujours dans le coup, Angélique, et c'est peut-être là qu'il est le secret de la jeunesse éternelle.

0: 65 ans tout court, hein, pas 65 ans de carrière, une vraie superwoman. Ça, c'est l'un des titres de l'album en collaboration avec le chanteur Dadju. Et ce qui me fascine, c'est de la voir, de voir à quel point elle est aussi à l'aise aux côtés des artistes de la nouvelle génération. Hein. Et je vous assure que ça, c'est pas un exercice facile, même pour une personne qui est là depuis aussi longtemps qu'elle. Mais je me dis que si elle s'adapte aussi bien sur cet album, bah, c'est peut-être parce que bah, elle a fait plein de choses différentes dans sa carrière musicale. Elle a eu tendance aussi à mélanger certains genres.
1: Lost my shit.
0: Ouais. Mélanger musique traditionnelle, jazz, funk, rock. En écoutant ses anciens projets, bah, je me suis rendu compte que sa musique n'a jamais été figée. Toujours à la quête de nouvelles sonorités, d'évolutions musicales. On sent une grande curiosité aussi chez elle, hein, comme en 2018, où elle a fait un album de reprise d'un disque rock, Remain in Light. Mais c'est Angélique Kidjo, donc c'est plus rock. Elle a transformé ça en un album afrobeat, tout en gardant les chansons et les paroles originales. Ça montre la différence. Ça montre les différentes influences qu'elle a eues dans sa vie, qu'elles soient anciennes et même certaines très

0: Ça, c'est pas mal, hein, Sylvie.
1: Ah oui, c'est énergique, hein. À l'image d'Angélique.
0: Exactement. Bah, je vous parlais des collaborations dans ce nouvel album, pour une artiste de la stature d'Angélique Kidjo, ça aurait été facile de continuer à faire sa musique de son côté, au-dessus de tout le monde, tout en gardant son statut de légende. Mais ça, c'est mal la connaître. Sur cet album, on retrouve Neil Rogers, Charlie Wilson, Florent Pagny aussi, et surtout des artistes populaires chez les jeunes. On a entendu Dadju, Davido, aussi Diamond Platnumz dans l'album Fally Ipupa, et je vous laisse découvrir le titre avec Pharrell Williams et un certain Quavo.

0: Bendo avec Quavo et le rappeur américain du groupe Migos et Pharrell Williams aussi, il faut le dire.
1: Alors ça, Jam, ça c'est vraiment surprenant.
0: Vraiment, je m'attendais pas à la voir avec sur cette collaboration, mais ça montre à quel point cette femme est internationale hein, et a influencé beaucoup plus que seulement l'Afrique et aussi dans le monde entier. Hein. À partir du moment où vous gagnez 5 Grammy Awards et que vous avez la carrière d'Angèle Kidjo, bah, c'est bien les autres qui ont la chance de collaborer avec vous. Et si je devais vous parler d'une dernière collaboration, eh bien écoutez celle avec Ayra Starr.

0: Et quand un titre touchant entre deux femmes qui auraient pu être mère et fille, cette chanson, je la vois comme une vraie transmission entre deux générations, deux artistes nés au Bénin qui prônent la force de la femme, l'amour et la résilience. Merci Angélique Kidjo.
1: Alors James Wauka, le secret de la jeunesse éternelle, vous l'avez trouvé?
0: Bah peut-être l'espoir. Je me dis hope finalement, c'est peut-être pas juste un titre, ou alors le fait de ne jamais s'arrêter et d'explorer de nouvelles choses tous les jours. Mais bonne nouvelle, et bon, Angélique Kidjo est en concert à Paris le 12 mai à l'Olympia. On pourra peut-être aller lui demander directement.
1: Ça lui fera plaisir.
0: Eh ouais.

Joe, son dernier album Hope, Espoir. Merci de nous avoir suivis. Merci à toute l'équipe d'Afrique Soir. L'information revient dans quelques instants. 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
7: Merci, bonsoir à vous Sylvie Berruet et bienvenue à vous toutes et à vous tous sur la radio du monde pour ce nouveau point sur l'actualité de notre planète. À la une de ce journal, les connexions Internet ont commencé à être partiellement interrompues à Moscou ce mardi en prévision des célébrations du 9 mai prochain pour l'anniversaire de la capitulation de l'Allemagne nazie et ce pour raison de sécurité. La flambée des cours mondiaux du pétrole et son corollaire, la montée des prix à la pompe auxquels se rajoutent des bénéfices records pour la société Total Energy alimentent le débat sur une possible nationalisation du géant pétrolier, en France tout du moins. Et puis la montée de l'antisémitisme au Royaume-Uni s'impose comme thème majeur dans la campagne des élections locales, après une série d'incidents graves qui ont valu au Premier ministre d'être hué dans la rue la semaine dernière. Il a tenu une réunion de crise sur le sujet mardi. Et puis nous ferons en fin de journal un tour par la Bourse de New York, bien sûr.
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7: 5 personnes ont péri dans une attaque ukrainienne de drones en Crimée sous contrôle russe, a annoncé ce mercredi matin le chef des autorités locales. L'attaque a touché la localité de Dzankoï, selon cette source. Elle intervient alors que l'Ukraine, qui a elle-même fait état de 20 morts dans des frappes russes dans la journée, a annoncé une trêve unilatérale à compter de ce mercredi. À Moscou, les coupures d'Internet précédant la parade des militaires du 9 mai ont été annoncées par les autorités en raison de la situation opérationnelle, autrement dit les menaces d'attaque de drones ukrainiens. Les premières coupures ont donc eu lieu mardi matin pour environ 5 heures avant que les liaisons soient rétablies. Même avec les avertissements délivrés, pas facile à gérer pour les habitants. Anissa El-Jabri.
8: Lundi, toute la journée, des messages

0: Les images d'alerte étaient tombées sur les téléphones rappelant les avertissements des autorités jusqu'au Kremlin la semaine dernière. Ce mardi verrait les premières coupures d'Internet et de téléphonie mobile. Certains opérateurs avaient même conseillé de retirer de l'argent à l'avance en raison de possibles difficultés avec les distributeurs bancaires et les paiements par carte. De fait, ce mardi matin, les paiements dématérialisés ont souvent été impossibles, au grand énervement d'ailleurs de certains automobilistes qui ne pouvaient pas payer leurs frais de parking et craignent une amende. Mais ça, pas possible pour tout le monde de s'en plaindre. Certains habitants ont signalé qu'il leur était impossible de téléphoner ou même d'envoyer un simple SMS. Pour d'autres, même le Wi-Fi à domicile n'a pas fonctionné. On a vu des chauffeurs de taxi attendre leur commande de passagers dans l'équivalent russe du McDo, Vkusno et Tochka. Le Wi-Fi de la compagnie de restauration rapide, lui, marchait. Les coupures vont se reproduire tous les jours jusqu'à ce samedi 9 mai inclus. La parade militaire commémorant la fin de la Seconde Guerre mondiale qui sera réduite sans exposition du matériel technique, une première en près de 20 ans. Anissa El Jabri, Moscou, RFI.
1: Et je vous rappelle que l'Ukraine a annoncé une trêve pour ce mercredi 6 mai, alors que la Russie proposait une trêve pour le 9 mai. Mais Volodymyr Zelensky ne croit pas Vladimir Poutine et c'est probablement réciproque. Par ailleurs, le secrétaire d'État américain Marco Rubio et son homologue russe Sergueï Lavrov se sont appelés mardi et ont notamment discuté de la guerre en Iran et en Ukraine, selon le département d'État. Ils ont parlé de la relation entre Russie et États-Unis, de la guerre entre la Russie et l'Ukraine et de l'Iran, a déclaré le porte-parole du département d'État, Tommy Pigott, dans un communiqué. Nationaliser le géant pétrolier français Total Energy, ou plutôt devrait-on dire renationaliser. Une idée qui suit son cours dans certains cercles politiques, comme par exemple à la France Insoumise. En cas de victoire de Jean-Luc Mélenchon à la présidentielle, certains dans son camp y sont favorables. Dans un contexte de flambée des prix du pétrole et de profits records pour le géant français, cette proposition, pour le moins radicale, est loin d'être partagée par une majorité des députés. Mais sans doute le fait d'ouvrir le débat représente-t-il une autre manière de maintenir la pression sur le gouvernement Le Cornu. Carlotta Morteo à l'Assemblée nationale.
2: Pourquoi pas? C'est une idée.
3: C'est Clémence Guettet, proche de Jean-Luc Mélenchon, qui a lancé ce ballon d'essai au micro de RTL.
4: Nationaliser Total, ce serait rentable dès la première année. Les bénéfices, ils vont être supérieurs aux intérêts de la dette. Donc l'État actionnaire pourrait réinvestir ensuite dans la transition écologique, dans les énergies renouvelables.
3: Nationaliser Total, ou plus précisément ses activités de raffinage et de distribution, opération estimée à quelques 120 milliards d'euros, trop cher, juge Philippe Ballard du Rassemblement National.
5: Nationaliser, ça nous ramène à 1981, François Mitterrand, la gauche au pouvoir, et tout ça, ça nous a conduit dans le mur.
6: La parole est à présent.
3: Proposition irréaliste et digne des populistes, dit Marc Fesneau, député MoDem.
7: Pointer du doigt, taxer nos fleurons industriels. Encore et toujours la même stratégie, la facilité. 3 litres sur 4 vendus en France ne le sont pas par Total. Alors pourquoi ne pas parler des autres, alors même que c'est le seul acteur français qui plus est à avoir plafonné le prix des carburants.
3: Pris à partie dans l'hémicycle, le Premier ministre Sébastien Lecornu se veut pragmatique.
8: On peut avoir le débat sur est-ce que Total paye suffisamment d'impôts sans tomber dans un Total bashing. 2 milliards d'euros de prélèvements obligatoires, disons pas que c'est 0 euros. Des Françaises et des Français finissent par croire que Total ne paye rien.
3: Pas de dépenses excessives, mais un soutien à l'activité.
8: Ne vous en déplaise.
3: Le gouvernement annoncera de nouvelles aides ciblées dans les jours et les semaines qui viennent.
1: Carlotta Morteo. La police antiterroriste britannique enquête sur l'incendie d'une synagogue à Londres ce mardi. Une attaque antisémite de plus, alors que la capitale a été le théâtre d'une série d'incidents ces derniers temps, contre des locaux d'associations notamment, au point que le Premier ministre vient de convoquer des représentants de la société civile, Emeline Vin.
9: It's not enough to simply say we stand with Jewish communities.
10: Contre l'antisémitisme, la solidarité ne suffit pas, estime le Premier ministre devant des chefs d'entreprise, d'associations et des présidents d'universités. Keir Starmer le martèle, la lutte contre l'antisémitisme est l'affaire de tous.
9: There are too many people who don't see antisemitism.
11: Trop de gens ne considèrent pas l'antisémitisme comme ce dont il s'agit réellement, une haine anti-juif. C'est pourquoi je vous demande à tous aujourd'hui de vous interroger. Quelle forme l'antisémitisme prend-il dans vos secteurs? Comment se propage-t-il? Que faites-vous pour le déraciner?
10: Après 25 millions de livres sterling débloqués la semaine dernière, Keir Starmer ajoute 1,5 million, toujours pour la sécurité de la communauté des lieux juifs, alors qu'une partie de la classe politique demande l'interdiction des manifestations.